0: Bonjour Yéritus Santé, bonjour RFI, moi c'est Sayuba, j'ai 32 ans et je réside à Abidjan. Je voudrais intervenir sur le sujet concernant la désinformation en santé. Il faut dire que la désinformation en santé est récurrente de nos jours. Je vous raconte un fait que je vis actuellement. J'ai mon oncle qui souffre actuellement d'AVC, qui a même perdu l'usage d'une de ses membres. La force vitale qui circulait est que cette maladie n'atteindait que des personnes obèses et aussi des personnes qui ne travaillaient pas physiquement. Or, lui aussi il travaille physiquement, il n'est pas obèse aussi. Maintenant, aujourd'hui, il est paralysé. Maintenant, ma question est la suivante. Quelles sont les précautions que l'on peut adopter pour éviter la désinformation sur les réseaux sociaux et surtout autour de nos entourages? Merci et bonne émission à tous.
1: Question essentielle de Sayuba. Sur les facteurs de risque, il avait entendu absolument n'importe quoi au sujet de l'AVC, que c'était uniquement pour les personnes soit en surpoids, obèses, soit totalement sédentaires. Et contre-exemple dans sa vie, avec quelque chose de triste, puisqu'il y a un de ses proches qui a eu un AVC qui est aujourd'hui handicapé lourdement. Donc là, la réalité a dépassé la désinformation.
2: Absolument. Le premier facteur de risque d'accident vasculaire cérébral, c'est l'hypertension artérielle. Hein. Et entre 1 sur 3 et 1 sur 2 des personnes hypertendues ne se sait pas hypertendue et va
1: découvrir, dans beaucoup de cas.
2: Découvrir l'hypertension lorsqu'il fait l'AVC. Je pense que, encore une fois, on peut rien faire contre cette multitude d'informations qui est sur les réseaux, à part, premièrement, expliquer aux gens que ce qui ne vient pas des autorités de santé compétentes doit être pris avec des pincettes, même si ça semble réel et scientifique. C'est trompeur. Il y a un vernis scientifique auquel il ne faut pas faire confiance. Donc regardez d'où ça vient. Et on a des autorités de santé. Et si vous cherchez AVC sur les sites de référents d'autorités de santé, eh bien vous avez toute l'information qu'il vous faut. Pas besoin d'aller écouter des pseudo-scientifiques.
1: Alors on a un autre confrère à Kédougou, aux confins du Sénégal. Asega Sylvain avec nous. Asega Sylvain, bonjour.
3: Bonjour.
1: Alors vous aviez envie de nous dire beaucoup de choses. Le temps nous presse un peu, mais moi il y a un point qui a particulièrement retenu mon attention. C'est dans votre contexte, notamment au Sénégal aujourd'hui, dans tout le discours qui remet en doute la vaccination, eh bien on en voit les conséquences, puisqu'il y a un regain d'infection de diphtérie, qui est une maladie et qui est vraiment un péril infectieux particulièrement grave. Est-ce que c'est quelque chose que vous voyez, vous, sur le terrain?
3: Ah oui, c'est quelque chose que nous vivons actuellement. Il y a une épidémie de diphtérie qui sévit dans le pays. Et l'une des causes, c'est très probablement tout ce qui s'est passé dans la période Covid, avec toute la désinformation qui a concerné la vaccination. Si bien que beaucoup dans la population aujourd'hui hésitent à faire vacciner leurs enfants, alors que le PEV, c'est des vaccins classiques qui sont connus, utilisés depuis des décennies et qui ont fait leur preuve.
1: Et d'autant plus, il faut insister sur un point, c'est que ce vaccin contre la diphtérie, il fait partie du programme notamment pas obligatoire, mais qui est recommandé et qui est gratuit. Donc c'est quelque chose pour qui est pour l'ensemble de la population, y compris quand on n'a pas d'argent, y compris quand on n'a pas de couverture santé, dans n'importe quel point du Sénégal, y compris chez vous à Kédougou, on va dire c'est vraiment au bout du Sénégal. Donc pour les parents, il faut encore faire passer ce message. Comment vous faites, vous, sur le terrain, Séga Sylvain, pour dire aux papas, aux mamans, vous pouvez vacciner, il n'y a pas de risque? Oui, il peut y avoir une petite fièvre, mais il n'y a pas de risque.
3: Alors, comment on fait en pratique? C'est que moi, je suis convaincu que la désinformation, si aujourd'hui elle est aussi puissante, c'est parce qu'elle s'engouffre dans un vide. Et le vide, c'est quelque part le manque de culture générale médicale, le manque, en tout cas, de connaissances basiques en médecine. Donc, plutôt que de lutter contre la désinformation l'une après l'autre, de courir derrière les fake news pour les démentir, je pense qu'il faut revenir, et le professeur l'a dit, à notre devoir d'enseignement. Ce que nous devons faire aujourd'hui pour notre population, en tout cas au Sénégal, c'est de relever le niveau de culture générale et de connaissances minimales, qu'elles soient anatomiques ou physiologiques, de sorte que même si les parents lisent quelque chose, même si les patients voient quelque chose sur Internet, ils ont un bagage intellectuel, en tout cas un bagage de culture générale qui leur permet de faire un tri et de ne pas tomber dans les conséquences désastreuses que nous sommes en train de vivre, en tout cas en rapport avec la désinformation.
1: Merci à Séga Sylvain pour ce témoignage.

0: qui est aussi essentiel, l'éducation et la santé, c'est essentiel, et on prend maintenant la direction de la Côte d'Ivoire.
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0: Et en ligne avec nous, spécialiste de l'histoire de la santé, Annie Cézeran, bonjour.
2: Bonjour Caroline.
0: Vous êtes enseignant-chercheur à Boaké, à l'université Alassane Ouattara. C'est vrai que plusieurs personnes, depuis le début de l'émission, ont parlé de la période du Covid comme un point de bascule. Est-ce que c'est aussi quelque chose que vous avez constaté en matière de désinformation en santé? Il y a un avant et un après Covid.
2: Merci de me donner la parole. Est-ce qu'il y a réellement un avant et un après Covid? Je pense que c'est plutôt le contexte même de l'évolution du modèle de communication qui nous fait penser à un avant et un après Covid. Sinon, en matière de désinformation, on est dans les mêmes dynamiques en tant qu'historien de la santé. Quand on jette un coup d'œil dans l'histoire, on est dans les mêmes dynamiques historiques avec des pics de désinformation, de rumeurs, de circulation de théories du complot pendant les épidémies. Donc
0: vous, il y a deux facteurs. Il y a le facteur de la crise sanitaire, l'épidémie, et puis le facteur technologique, on va dire.
2: Tout à fait. C'est vraiment ce qui change avec la COVID-19. C'est le facteur des nouvelles technologies, de la communication, des réseaux sociaux et de l'intelligence artificielle, l'intervention de l'intelligence artificielle qui, à mon avis, change un peu la donne. Sinon, on est sur une même dynamique de pic de rumeurs pendant les épidémies. On a pu l'observer pendant le VIH-SIDA, pendant l'épidémie d'Ebola, et enfin pour ne parler en arrière, sinon on remonterait jusqu'au choléra, à la peste et autres.
0: Et à la grippe espagnole notamment aussi. Alors c'est vrai que on comprend qu'il y a vraiment un problème de communication, mais aussi d'intégration, on va dire, des communautés à l'information en santé. C'est-à-dire arrêter de tenir des discours qui sont inaccessibles, arrêter de tenir des discours qui font peur, et parfois aussi des discours où il y a des imbécilités qui sont transmises, y compris par les autorités. C'est ce qu'on a pu notamment voir en France au moment justement de l'épidémie de Covid. Et pour la communauté, surtout dans les pays où il n'y a pas forcément de bons systèmes de santé ou un niveau d'éducation très élevé, c'est peut-être encore plus vrai quand on cohabite avec les pratiques traditionnelles en santé, les médecines, et qu'il y a une forme de rivalité entre les deux.
2: Oui, merci. Il y a une sorte de rivalité entre les deux, mais ce n'est pas tant la rivalité parfois des médecines qu'on qualifie d'alternatives qui amplifient les rumeurs, mais c'est d'abord, on parle d'un phénomène que je dirais quasiment naturel, c'est que l'épidémie a pour sœur jumelle la rumeur, parce que l'épidémie c'est un événement inédit parfois et qui prend les populations au dépourvu et voilà, qui met tout le monde dans un contexte de panique générale, donc est tout de suite accompagné par des rumeurs. Et en plus, vous savez que les périodes de crise, ce sont des périodes où il y a une forte demande d'informations, et donc on est porté, nous sommes portés vers des biais de confirmation, c'est-à-dire une tendance à rechercher des informations qui vont confirmer ce que nous pensons, parce que il y a une surcharge d'informations qui circulent partout, chacun sa version. Donc il y a ce contexte en plus, une épidémie, l'ampleur d'une épidémie où le niveau de crédibilité qui lui est accordé dépend de plusieurs paramètres. Il y a donc bien entendu le contexte médical, le contexte sanitaire de la population, situation, mais il y a aussi le contexte culturel, le contexte social, le contexte politique. Donc les rumeurs sont révélatrices même des contradictions des sociétés, sont les miroirs de la société qui permettent de comprendre quelles sont les contradictions, quelles sont les faiblesses, quelles sont les peurs, quelles sont voilà. Donc il y a tout un c'est tout un une sorte d'ingrédient qui forme ce cocktail Molotov de rumeurs qu'il ne faut pas réduire forcément à ce rôle des médecines alternatives qui, quoique, envoient quand même un signal et important, parce que quelqu'un le disait avant moi, ce qu'il faut faire, ce n'est pas de le rejeter. Pourquoi, après, peut-être, on dirait, après, je prends le cas des États africains, donc après plus de 50 ans d'indépendance, après près d'un siècle d'instauration de la médecine scientifique, bon, dite médecine moderne, pourquoi la médecine alternative, la médecine qu'on appelle traditionnelle, continue de concurrencer la médecine moderne au point de la paralyser dans certains aspects? C'est bien parce qu'il y a un problème.
0: C'est bien parce qu'il y a un problème. Voilà. Il ne faut pas justement rejeter du revers de la main. Ça serait complètement stupide et contre-productif par rapport à tout cet écosystème, on va dire, qui favorise la désinformation. On aurait pu parler encore très longtemps, Annie Cézeran. Hélas, le temps nous presse. J'arrive aussi à la conclusion avec vous, professeur Boris Ancel. On a parlé tout à l'heure avec notre médecin à Kédougou au Sénégal, un point très important, l'éducation, la transmission. Vous enseignez à la fac de médecine, professeur Ancel. Ça veut dire qu'il faut faire passer aussi tous ces messages à la future génération des médecins. Mais je pense qu'ils sont pas mal informés là-dessus.
3: Oui, c'est vrai que la jeune génération a été baignée dans les réseaux sociaux et baignée de la désinformation. C'est plus facile, j'ai envie de dire, d'aborder le sujet avec eux parce qu'ils savent ce que c'est. Les plus anciens, j'ai envie de dire, découvrent, c'est artificiel pour eux. Donc voilà, espérons que les futurs soignants participent à cette lutte contre la désinformation. Et encore une fois, cette lutte, c'est pas justement taper dessus, c'est produire des contenus, hein. Nous, c'est ce qu'on fait donc sur PUMS, hein, notre chaîne YouTube, où on est là pour ça, et on essaie de diffuser au maximum. On a 500 000 abonnés, mais j'espère en avoir 10 millions suite à cette émission. Voilà.
0: Bon, on va s'en garder quelques-uns pour nous, pour que les gens réécoutent aussi notre podcast de Priorité Santé.
3: Voilà, après Priorité Santé.
0: D'accord, bien sûr, je comprends bien. Merci, professeur Ancel. Et puis tous les vendredis, hein, l'hebdo qui lutte contre la désinformation sur notre antenne, c'est à 17h30 avec Sophie Malibaud. Toujours sur RFI, c'est les dessous de l'infox. Alors, on va continuer de parler santé, sport et santé, parce que ça aussi c'est essentiel. On vous dit vraiment merci, professeur,
3: merci
0: pour cet échange très vivant. On écoute Loukouboy et Sandro Beats avec ce titre Desconfianca.

0: C'est le moment de parler sport et santé dans notre émission dans Priorité Santé. C'est avec vous, docteur Jean-Marc Sen. Bonjour.
1: Bonjour Caroline.
0: Docteur Sen, médecin du sport. Aujourd'hui, cette question qui revient assez souvent dans les messages, quand on a de la tension, de l'hypertension artérielle, est-ce que l'on peut vraiment faire du sport? Et si oui, dans quel conditions. Qu'est-ce que vous pouvez nous dire à ce sujet?
1: Eh bien, je vais commencer par une phrase qui surprend toujours mes patients. Quand on a de la tension, le sport, c'est pas un risque à prendre, c'est une partie du traitement. D'abord, il faut comprendre ce qu'est l'hypertension, parce qu'une maladie, c'est une maladie qui ne fait pas mal. Hein. On la sent pas, on se croit en pleine forme, et pourtant, jour et nuit, le sang pousse trop fort contre la paroi des artères. On parle d'hypertension quand la tension reste au-dessus de 14,9. Vous savez, ces deux chiffres hein, de la systole et de la diastole, qui sont mesurés à plusieurs reprises, au calme. À la longue, cette pression permanente, eh bien, elle abîme les vaisseaux. Elle épaissit le muscle du cœur, fragilise le cerveau, les reins. C'est aujourd'hui l'une des toutes premières causes d'accidents vasculaires cérébrales, par exemple, dans le monde. Et le continent africain est particulièrement, d'ailleurs, touché. Alors, pourquoi le mouvement fait-il baisser la pression artérielle? On va prendre l'image d'un tuyau d'arrosage rigide.
0: Allons-y.
1: Voilà. À débit égal, la pression monte. Un tuyau souple, lui, va absorber la poussée. Et nos artères, c'est exactement pareil. Et l'activité physique régulière, justement, entretient cette souplesse, cette élasticité des artères. À chaque séance, les vaisseaux se dilatent, la paroi interne se réveille en quelque sorte, et le cœur apprend à envoyer plus de sang à chaque battement, donc à battre moins vite au repos. Et l'effet est tout à fait mesurable chez une personne qui est hypertendue, puisqu'une pratique régulière fait baisser la tension de 5 à 10 points. Hein, c'est l'équivalent d'un médicament, et en plus, ça coûte rien.
0: Alors on va le voir, hein. C'est pas pour autant qu'il faut arrêter les médicaments, mais pour autant, côté sport, côté activité, qu'est-ce qui est recommandé, docteur Jean-Marc Sen, et combien de temps?
1: Alors le type d'activité qu'on doit privilégier, c'est l'endurance douce, hein, les activités qui font travailler le souffle sans forcer. Par exemple, la marche rapide, le vélo, la natation, la danse, le travail au champ ou au jardin, par exemple, sont des bons exercices. L'objectif, c'est de faire 150 minutes par semaine. C'est ce que recommande l'Organisation mondiale de la santé, l'OMS. Autrement dit, 30 minutes, 5 jours sur 7. Et si votre journée est découplée, par exemple parce que vous avez une activité qui vous empêche de faire 30 minutes d'affilée, eh bien il faut savoir que 3 fois 10 minutes, eh bien ça vaut 1 fois 30 minutes, c'est le même bénéfice. Et deuxièmement, il y a un repère d'intensité qui est simple et que je vais vous donner. Le test de la parole. Lorsque vous avez la bonne allure, vous devez pouvoir parler, mais vous ne devez plus être capable de chanter, si vous aimez chanter, évidemment. Si vous êtes trop essoufflé pour finir une phrase, ralentissez. Si vous pouvez chanter tranquillement en faisant votre exercice, bon, il vaut mieux accélérer un tout petit peu. Hein. Vous n'avez pas besoin d'un appareil, finalement, pour vous régler. Vous pouvez prendre ces mesures, ces repères-là, physiques et de sensations. Et puis, il faut ajouter que le bénéfice ne s'arrête pas à l'attention. Bouger fait baisser le stress, ça améliore le sommeil, ça aide à perdre du poids. Et chaque kilo perdu fait aussi descendre les chiffres de l'attention. Donc, tout va dans le même sens, donc faire de l'activité physique. C'est génial.
0: On a bien compris tous ces encouragements. Pour autant, est-ce que, docteur Sen, il y a des précautions?
1: Eh oui, bien sûr, et elles vont tenir en trois points. Le premier point, c'est la respiration. L'erreur classique, c'est de soulever, par exemple, une charge lourde en bloquant son souffle. Ce geste-là va faire grimper la tension artérielle d'un coup très haut. Donc, si vous faites du renforcement musculaire, on utilise plutôt des charges légères. On fait plus de répétitions que moins de répétitions avec des charges lourdes et on souffle pendant l'effort, donc on n'est jamais en apnée en quelque sorte. La deuxième précaution, c'est de prendre un avis médical si votre tension n'est pas encore équilibrée, si elle n'est pas stabilisée. Hein, si elle reste élevée malgré le traitement, on va d'abord voir son médecin avant de se lancer dans une activité, particulièrement si elle est intense. Et puis le troisième point sont les signaux d'arrêt immédiat. Hein, par exemple, une douleur dans la poitrine, un mal de tête violent, des troubles de la vue, un malaise. Là, on s'arrête tout de suite, on consulte sans discuter. Et puis enfin, il y a souvent un malentendu qui me préoccupe un petit peu. C'est beaucoup de personnes se remettent au sport et voient leur tension redescendre et du coup arrêtent leur traitement en se disant que c'est gagné. Ne faites jamais ça seul. Le sport accompagne le traitement, il ne le remplace pas, surtout de votre propre initiative. C'est votre médecin, chiffre à l'appui, qui décidera éventuellement de l'alléger. Alors, retenez ceci, votre tension, vous ne la sentez pas, mais vos artères, elles, sentent chacun de vos pas. Une paire de chaussures, 30 minutes, 5 fois par semaine, c'est la seule ordonnance au monde qui ne coûte rien et qui fait baisser les chiffres.
0: Le compte est bon, docteur Jean-Marc Sen. Message très clair pour toutes celles et ceux qui vivent avec de l'hypertension artérielle. On se retrouve très bientôt. Et c'est fini pour aujourd'hui. Merci à toute l'équipe, Ophélie Lassène, Talimpou, Valentine Lemaire, avec aujourd'hui Lorraine Nemoza et Didier Chérouze à la réalisation. Demain, à l'occasion de la journée mondiale de prévention du suicide, on va donner la parole à des psychiatres, des patients, des proches directement concernés. Faire reculer le suicide, c'est la troisième cause de mortalité chez les 15-29 ans d'après l'OMS à l'échelle mondiale. Alors en parler, comprendre quand il y a urgence, on se donne rendez-vous à 9h10, temps universel. D'ici là, restez bien sûr à l'écoute de RFI et surtout portez-vous bien.

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0: 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Il est 4h exactement ici à Paris, 2h en temps universel. C'est l'heure de votre rendez-vous avec l'info sur la Radio du Monde.
1: Jérôme Bastion.
0: Au sommaire de cette édition, les hostilités ont repris à une échelle jamais vue depuis plusieurs mois dans le détroit d'Ormuz, faisant flamber les cours mondiaux du pétrole brut. Et à Téhéran, grandit la crainte d'une guerre directe et de forte intensité qui affecterait l'économie du pays. Cette guerre au Proche-Orient entrait dans une nouvelle escalade après 6 mois d'incidents et de périodes d'accalmie, affole à nouveau les cours mondiaux des hydrocarbures et crispe les marchés mondiaux, forçant la Banque Centrale Européenne a relevé ses taux directeurs dès jeudi. 500 000 d'élèves privés d'école en raison du conflit dans l'est de la République démocratique du Congo. 10 jours après la rentrée scolaire, 500 000 enfants n'ont toujours pas repris le chemin des salles de classe. Et puis la pré-campagne électorale bat son plein en France, alors que les tentatives d'alliance et les propositions de primaire ne semblent pas devoir clarifier l'affiche des trop nombreux candidats confirmés ou putatifs. Mercredi, le Conseil des gouverneurs de l'Agence internationale de l'énergie atomique a voté le renvoi du dossier iranien devant le Conseil de sécurité de l'ONU en raison du non-respect par Téhéran de ses obligations nucléaires. Le Center for Strategic and International Studies a affirmé, lui, que des travaux de construction s'étaient intensifiés depuis un an sur le mont Kolang, dans le centre de l'Iran, soupçonné d'abriter un complexe nucléaire. Souterrain. Alors que l'escalade militaire entre Iran et États-Unis s'est brusquement accélérée depuis le début de la semaine, les gardiens de la Révolution ont affirmé que la guerre avec les États-Unis pourrait prendre fin si Washington choisissait d'abandonner son ingérence dans les capacités nucléaires et balistiques de Téhéran, entre autres revendications. Mais même si Donald Trump, qui est en campagne, promet que ce conflit pourrait s'arrêter immédiatement après les élections début novembre, les récents développements font au contraire craindre une nouvelle guerre intense, comme cela avait été le cas en mars dernier ou encore lors de la guerre de 12 jours en juin 2025. Siavosh Ghazi nous appelle de Téhéran.
2: Depuis plusieurs semaines, la crainte d'une nouvelle confrontation directe est dans tous les esprits. Certains experts affirment même qu'une guerre intense et de courte durée pourrait avoir lieu entre l'Iran et les États-Unis d'ici fin octobre, avant les élections américaines. Beaucoup craignent aussi une telle éventualité, comme l'affirme Emran, un Iranien d'une 60aine d'années.
3: Je pense que comme les deux pays s'affrontent comme ça, épisodiquement, cela pourrait aboutir à une guerre dure, comme cela s'est déjà passé. Le résultat est que cela accentue le mécontentement intérieur. Lorsque le mécontentement augmente, les gens peuvent descendre dans la rue et il peut y avoir un mouvement de contestation.
2: En effet, chaque épisode d'affrontement a pour effet une chute supplémentaire de la monnaie iranienne, avec pour conséquence des prix qui augmentent presque tous les jours, une inflation qui pourrait provoquer un nouveau mouvement de contestation. Siavosh Ghazi, Téhéran RFI.
0: L'Iran qui a affirmé avoir attaqué mercredi plus d'une dizaine de navires qui tentaient de franchir le détroit d'Ormuz et a annoncé étendre prochainement, au-delà de ce passage stratégique, la zone soumise à une autorisation de navigation. Téhéran a justifié ses attaques par des frappes américaines mardi contre 5 pétroliers iraniens et a de nouveau mis en garde son ennemi. L'agence maritime britannique UK MTO a fait état de plusieurs navires en feu à différents endroits, sans préciser si des victimes sont à déplorer. Le baril de Brent a donc dépassé mercredi les $100 pour la première fois depuis juillet et le gaz européen est au plus haut, lui aussi, depuis début 2023, après de nouvelles frappes aussi bien américaines qu'iraniennes. Un prix du pétrole à 3 chiffres augmente la pression sur les banques centrales qui doivent contenir les dangers inflationnistes pesant sur l'économie, explique Aurélien Lux, analyste financier chez Galilée Asset Management.
4: La Banque Centrale Européenne va devoir encore plus monter ses taux, ce qui devrait intervenir jeudi. On a le même souci aux États-Unis. Et justement, ça conduit à moins d'investissements à la fois pour les sociétés, mais également pour les particuliers. Bon, c'est pour ça qu'on voit, par exemple, un secteur immobilier qui est très compliqué en France aujourd'hui, avec très peu de personnes qui sont en capacité aujourd'hui d'emprunter à des taux de 3,5-4% proposés par les banques. Et en plus de ça, Quand on regarde un peu ce qui se passe sur les taux souverains, notamment pour la France, pour l'Allemagne, pour les États-Unis, on est à des niveaux qui sont très élevés. Donc également les différents pays occidentaux qui s'endettent de plus en plus à des taux qui sont supérieurs parfois à 4%, notamment pour les États-Unis. Donc l'environnement économique est de plus en plus complexe pour les investisseurs et pour les acteurs économiques.
0: L'analyste financier Aurélien Lux, interrogé par Altin Lazage, a noté que plusieurs bourses européennes, que ce soit à Paris, Francfort ou Londres ce mercredi, étaient en recul de plus de 1% à la clôture. Vous écoutez bien RFI, il est quasiment 4h06 ici à Paris, 2h06 en temps universel et 3h06 à Kinshasa, en République démocratique du Congo, où dans l'est du pays, les combats aggravent une crise humanitaire déjà considérable. Du sud-ouest de Massissi au haut plateau de Fizi, les affrontements se déroulent dans des zones marquées par d'importants déplacements. Et l'une des conséquences de cette guerre dans l'est de la RDC, c'est la déscolarisation. 10 jours après la rentrée scolaire, en effet, 500 000 d'enfants et des milliers d'autres n'ont toujours pas pu reprendre le chemin de l'école. En cause, des écoles détruites par la guerre, occupées ou transformées en abris. Au total, 1131 établissements sont toujours fermés, Alexandra Branjon.
5: Le Sud Kivu est de loin la province la plus affectée. Au total, 462 écoles sont toujours fermées et plus de 260 000 enfants n'ont pas fait leur rentrée. Dans près d'un cas sur deux, la fermeture des établissements est liée à l'insécurité ou aux affrontements répétés. Dans les autres cas, les écoles ont soit été détruites, soit sont occupées par des groupes armés ou par des déplacés. Vient ensuite la province du Nord Kivu où près de 82 000 enfants n'ont pas pu effectuer leur rentrée scolaire, notamment dans la zone de Massissi. À noter qu'à Massissi Centre, 7 écoles font classe dans une cantine de paroisse. Vient ensuite l'Ituri avec plus de 45 000 enfants déscolarisés. Au total, cela représente près d'un demi-million d'enfants privés d'école. Les humanitaires alertent sur le fait que cette privation de scolarité expose directement les enfants au recrutement forcé par les groupes armés et aux violences basées sur le genre.
0: Merci Alexandra Branjon. Un mot de politique en France à présent. Ce mercredi, c'est en Bretagne, à Saint-Malo, que Gabriel Attal, candidat de Renaissance, a donné le coup d'envoi d'une nouvelle étape de sa campagne baptisée 1000 bistrots. Un mois de rencontres et d'échanges avec les Français dans les cafés de l'Hexagone. Donc, derrière cette stratégie de proximité, l'ancien Premier ministre tente de combler son retard face à son rival d'horizon dans la bataille du bloc central. Une main tendue par le candidat Édouard Philippe, convaincu que la victoire passera par le rassemblement de la droite et du centre, mais que Gabriel Attal n'est toujours pas prêt à saisir Marie Lecoq.
6: Des allures de meeting, mais ici, pas de micro ni d'estrade. Gabriel Attal joue la carte de la proximité.
7: Nous, on paye des planches de charcuterie pour tout le monde. Après, c'est chacun qui paye sa boisson.
6: Toute une symbolique aussi pour l'ancien Premier ministre.
7: C'est dans des bistrots et dans des cafés que les idées des Lumières commençaient à circuler. Que Camille Desmoulins a appelé les Parisiens à prendre la Bastille.
6: Gabriel Attal tente de prouver une fois de plus que lui est un candidat de terrain.
7: Pas faire ça au grand meeting politique où vous avez que des soutiens qui viennent vous applaudir.
6: Malgré les critiques, Gabriel Attal défend son projet, taclant au passage son rival Édouard Philippe. Début juin, le candidat Horizon organisait dans la même veine des réunions d'appartements XXL en visioconférence.
7: Certains le critiquent, certains en sont jaloux. Je trouve ça mieux de faire avec des visios.
6: Cette opération, c'est aussi l'occasion pour Gabriel Attal de combler son retard face à Édouard Philippe. Le candidat Horizon appelle d'ailleurs la droite et le centre à se réunir à l'automne. Trop tôt pour Gabriel Attal, qui entend bien occuper le terrain d'ici là.
7: Il y a un temps de campagne jusqu'à la fin de l'année 2026 et début 2027. Ça sera le moment de se rassembler.
6: Mais pour Cyril, venu au bistrot en voisin, ce sera déjà trop tard.
8: C'est pas à la fin qu'il faut aller s'allier, c'est maintenant en fait. Ils n'ont pas le choix, sinon la France et les filles ou Irène.
6: Une main tendue qui peine à être saisie et qui promet une bataille du bloc central mouvementée.
0: Merci Marie Lecoq. Et puis sachez que c'est à partir de ce jeudi matin que les Britanniques pourront commencer à découvrir au British Museum de Londres la tapisserie de Bayeux, presque 1000 ans après la confection de ce trésor médiéval. Mais inutile de se presser devant le célèbre musée, les billets se sont arrachés lors de la mise en ligne jusqu'au 31 décembre prochain. 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
13: Bonjour, bienvenue, 8 milliards de voisins et de voisines. Aujourd'hui, nous vous emmenons en effet dans l'univers secret des bains publics japonais. Un autre regard sur la société japonaise avec l'une des meilleures connaisseuses de ces sento, une Française. Bonjour Stéphanie Croin.
14: Bonjour Emmanuel.
13: On est ravis de vous accueillir en direct chez 8 milliards de voisins parce que vous êtes de passage en France, vous vivez au Japon, à Tokyo. Vous avez testé plus de 1000 bains publics de quartier dans tout l'archipel du Japon ou presque. Il vous arrive parfois de prendre plusieurs bains dans la même journée. Est-ce que c'est possible ça?
14: Oui, c'est possible.
13: Et vous allez nous raconter comment en fait ces entreprises souvent familiales sont une clé de lecture pas banale pour ce pays vieillissant. Dans cette eau très chaude ou très froide, ces décors de carrelage, cette lumière tamisée aussi par les vapeurs, c'est tout un rituel de l'hygiène, de la purification, d'un cheminement spirituel et une communauté aussi qui se crée. Votre connaissance ultra pointue pour les sento vous a rendu célèbre au point de devenir ambassadrice des sento pour l'État japonais depuis plus de 10 ans. Et votre dernier livre raconte cette passion entière, sincère, très intime aussi. Ça s'appelle Les Vapeurs de Tokyo et c'est publié aux éditions Les Arènes. Et c'est tout à fait passionnant. En fin d'émission, la chronique de Charlie Dupiau nous emmène sur les campus français avec décalage culturel. Aujourd'hui, gros décalage entre les réunions professionnelles en France et en Allemagne.
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13: Mais tout de suite, reportage avec notre correspondant à Tokyo. Bonjour Bruno Duval.
17: Bonjour Emmanuel et bonjour à toutes et tous.
13: Vous êtes l'un des correspondants de RFI au Japon, où les bains publics sont une institution plus que millénaire, puisqu'ils ont vu le jour au 8e siècle. Aujourd'hui, tous les Japonais ont une salle de bain. Alors comment expliquer une telle longévité, Bruno ?
17: Les siècles ont beau passer, les sento demeurent le lieu où beaucoup de gens aiment se rendre le soir pour se détendre, en famille, entre amis et même entre collègues après le boulot. Car on y trouve des bains très différents, donc c'est bien agréable. Des bains à bulles, d'autres où l'eau est très froide ou au contraire très chaude, et le roi des sento, très populaire, le Rotemburo, à savoir un bain à ciel ouvert sur la terrasse où l'on barbote dans une eau bien chaude en contemplant la ville illuminée. Beaucoup de sento récents ont aussi une cabine de sauna, un loisir dont les jeunes japonais raffolent, donc ces bains ne désemplissent pas. Et enfin, les sento organisent régulièrement des événements qui ont un grand succès. Cet été, par exemple, qui a une nouvelle fois été historiquement caniculaire, on a pu se baigner avec dans l'eau de gigantesques blocs de glace. L'idéal pour enfin se rafraîchir.
13: Et nous allons entendre à votre micro, Bruno Duval, le bonheur des sento pour ces quelques retraités qui s'apprêtent à y entrer.
18: L'hiver, quand il fait très froid, tous les soirs, je passe 2 à 3 heures au bain pour me réchauffer. Ça me fait énormément de bien. Après ça, je dors comme un bébé.
19: Je viens ici tous les jours avec ma meilleure copine.
20: Moi aussi, et depuis un temps fou, des décennies.
19: Ces bains sont mon remède miracle, ma petite cure de jouvence quotidienne, si vous voulez. Grâce à eux, je ne tombe jamais malade. Jamais.
17: Et puis, écoutez, Emmanuel. Là, nous sommes dans un sento qui remonte aux années 30, rétro à souhait, et en l'occurrence dans un jacuzzi en compagnie de clients qui se détendent en contemplant une jolie fresque du mont Fuji peinte sur les murs carrelés.
21: Ah, il est sonné.
22: C'est le bonheur, il n'y a pas d'autre mot.
23: Les sento ferment les uns après les autres, c'est vraiment dommage, je trouve. C'est un pan de notre culture qui est en train de disparaître.
24: Les sento restés dans leur jus ont un charme fou, on fait un bond dans le temps en venant ici.
25: Le plaisir du corps est celui des yeux. Bref, il n'y a rien de mieux.
13: Voilà, des témoignages que vous avez recueillis dans le plus simple appareil, Bruno Duval, puisque les maillots de bain sont interdits au Cento. Alors, vous qui fréquentez régulièrement ces bains, vous ont-ils appris des choses sur les Japonais concernant leur rapport au corps, à la nudité ?
17: Oui, deux choses. D'abord, au Japon, la règle numéro un, c'est pas de contact physique. Ici, on ne s'embrasse pas, même entre amis ou entre parents et enfants, le baiser étant réservé aux amoureux. Et pour se saluer, la petite courbette est souvent préférée à la poignée de main. Mais au Cento, les Japonais se touchent. On voit des gens se laver mutuellement le dos. Pas entre inconnus, bien sûr, mais entre amis. C'est considéré comme le sommet de la camaraderie. Et puis, ce pays a un rapport particulier à la nudité. Les mini-jupes, les shorts très courts et même les t-shirts sans manches, tout cela est assez mal vu. Et il n'y a pas de plage naturiste au Japon, la nudité en public étant interdite même entre adultes consentants. Mais au Cento, tout le monde est nu et sans que cela ne provoque de gêne.
13: Les Cento ferment les uns après les autres, disait un client. Vous nous le confirmez, Bruno ?
17: Oui, dans les années 60, le Japon comptait 18 000 bains publics, mais aujourd'hui, on en dénombre 4 fois moins. Ça s'explique. D'abord, vous l'avez dit, ils ne sont plus aussi indispensables qu'à l'époque où les Japonais se lavaient chez eux avec une bassine et l'eau du puits le plus proche. Et puis, autant c'est le lieu de socialisation par excellence des personnes âgées, autant les jeunes, eux, socialisent sur les réseaux sociaux. Si beaucoup de Cento ferment, c'est aussi en raison de la pression immobilière. Quand leurs exploitants, souvent âgés, décèdent, leurs héritiers, très souvent, plutôt que de reprendre ces bains, préfèrent vendre à prix d'or le terrain aux promoteurs. Et figurez-vous, Emmanuel, que la situation des Cento s'est aggravée ces 6 derniers mois, en raison du conflit entre les États-Unis et l'Iran.
13: Et en quoi cette guerre impacte les bains publics japonais ?
17: La majorité des produits pétroliers importés par le Japon proviennent du Moyen-Orient et transitent par le détroit d'Ormuz. Mais il est bloqué depuis le 28 février. Résultat, le prix du fioul lourd a cru de 40%. Or, pour chauffer l'eau de ses bains, Cento utilise en moyenne 100 litres de ce carburant chaque jour, d'où un surcoût mensuel de 120 000 yens, 650 euros par établissement. Ces deux exploitants accusent le coup.
2: On ne peut pas augmenter nos tarifs, car ils sont fixés par les autorités, qui estiment que les bains sont un service public essentiel. Donc cela devient compliqué à gérer pour nous en termes de trésorerie. S'ajoute à cela cette incertitude si angoissante qui pèse à terme sur nos approvisionnements en fioul. Ça, c'est vraiment ce qui m'inquiète le plus.
3: On en est réduit à ne plus se verser de salaire, sinon on serait dans le rouge. C'est terrible. Ce Cento existe depuis 80 ans, mais franchement, une telle situation, on n'avait jamais connu ça.
17: Il ne fait pas de doute que si cette guerre s'éternise, beaucoup de Cento n'auront d'autre choix que de mettre la clé sous la porte, ce qui risque d'accélérer la disparition de cette institution multiséculaire.
13: Les bains publics infiniment populaires au Japon, mais néanmoins en péril. Merci beaucoup Bruno Duval pour ces précisions depuis Tokyo. Les voisins, les voisines, n'hésitez pas d'ailleurs à réagir ou à poser vos questions. La nudité dans les bains, est-ce une pratique choquante à vos yeux ? Vous pouvez tout à fait poster vos messages au 33 6 11 80 41 89. Stéphanie Croin, vous publiez Les vapeurs de Tokyo, vous vivez au Japon depuis près de 20 ans. Le reportage, on l'a entendu, a abordé plusieurs questions, notamment le déclin des Cento. Avant d'évoquer plus en détail d'ailleurs ces questions, est-ce que vous pourriez nous décrire précisément comment se passe pour vous une séance au bain ? Vous avez testé plus de 1000 Cento, ce que vous nommez une expérience sensorielle.
4: Oui, tout à fait. Alors tout d'abord, il y a les fois où je décide d'aller au bain. Donc je vais préparer mon petit panier avec mes petits produits favoris. Et il y a aussi les fois où je passe devant un Cento et je me dis, tiens, un petit bain, ça ferait pas de mal.
13: Comme ça, en pleine journée.
4: Oui, voilà. C'est très rafraîchissant. C'est une pause parfaite entre deux travail, deux meetings. Après, on est vraiment au top pour la suite. Mais bon, on va prendre l'exemple où, allez, je me prépare, je prends mes petites affaires. Donc, j'ai mes petits produits. Donc, on arrive. Généralement, ce sont des bains de quartier. Ils sont vraiment au milieu d'habitations. On en a aussi dans des quartiers.
13: Parfois, pas très visibles. Hein.
4: Non. Il faut reconnaître.
13: Que vous reconnaissez.
4: Voilà, c'est ça. Donc on a une lettre en japonais, en hiragana, qu'on lit yu, qui signifie eau chaude. Et là, on sait qu'on est au bon endroit. Mais voilà, c'est pas toujours évident. Maintenant, comme on a Google Maps, c'est plus facile. Donc on pousse ce petit rideau, on enlève les chaussures. Je pense que comme beaucoup de gens sont au courant, mais au Japon, on enlève toujours ses chaussures avant d'entrer dans un lieu. Et après, on arrive dans une pièce où on trouve un accueil pour payer son entrée. Qui est généralement assez bon marché. Maintenant, elle est à 550 yens, ce qui fait peut-être 3 ou 4 euros actuels, je crois. Et puis,
18: une fois acquitté du prix d'entrée, on va rentrer dans le rideau homme ou femme, et là on a une pièce pour se changer, pour se déshabiller.
0: Il y a les casiers, les fameux casiers en bois.
18: Il y a des casiers. Plus on va en campagne et plus on pose ses affaires dans un panier simplement. Des fois il y a pas de casier dans les Cento, vraiment très très à l'ancienne.
0: Il y a pas de vol dans les Cento.
18: Non, il y a absolument pas cette question. C'est vraiment tellement rare que et une fois que nous sommes dévêtus, munis de notre serviette et puis de notre savonnette, on entre dans la salle de bain. On se douche assis dans ces bains pour la simple et bonne raison que on ne gêne pas les autres personnes autour de nous. En fait, le Cento, c'est un lieu de partage, mais aussi un lieu où on va faire attention aux autres. Ça, c'est très important, on pourra y revenir après. Et une fois assis sur son petit tabouret avec sa petite bassine à son poste de douche, on va soigneusement se laver. L'expérience sensorielle, elle commence dès lors, parce que dès qu'on rentre dans cette pièce, il y a la vapeur, il y a toute une ambiance, il y a le carrelage sous les pieds, il y a les bruits des voix qui s'estompent. C'est vraiment presque méditatif. Et voilà, ensuite, ce rituel de se laver le corps, mais aussi de tout ce qui s'est passé avant cette entrée au Cento. Il y a vraiment un avant et un après. Et une fois qu'on est vraiment propre et clarifié, on peut profiter des bains.
0: Ça commence par l'eau chaude.
18: C'est vraiment au choix.
0: Ah oui.
18: Donc il y a des bains qui ont des Cento qui ont des bains très froids, d'autres non. Il y a des Cento qui ont des bains de vapeur, des Cento qui ont des bains aromatiques. C'est très variable. C'est pour ça que j'ai eu une petite j'ai été dans tous ces bains, parce qu'à chaque fois c'est un monde qui s'ouvre et on ne sait pas à quoi s'attendre. C'est génial.
0: Et ce que vous aimez, c'est alterner bains d'eau chaude, bains d'eau froide, refaire le même circuit.
18: Alors moi, je m'accorde à la saison. Par exemple, en hiver, je ne fais pas d'eau froide parce que je suis assez frileuse. Quand les beaux jours arrivent, j'en profite vraiment à fond, et aussi à mon humeur et à mon état de santé. Donc vraiment, je m'écoute et j'alterne, oui, mais c'est vraiment au feeling. Donc chaque moment ne se ressemble pas, en fait.
0: Ces bains publics de quartier sont différents de ce qu'on appelle les onsen, c'est-à-dire avec des sources thermales connu des touristes ?
18: Alors non, pas exactement, puisque le Cento a cette appellation parce que c'est un bain de quartier où une somme est décidée qu'on va payer, mais la plupart, plus de 80% de ces bains puisent de l'eau souterraine, et donc beaucoup sont des onsen aussi. Beaucoup des Cento ont aussi de l'eau thermale, ou presque thermale, donc elle est prise dans les nappes phréatiques en grande majorité. Donc non, ça n'est pas vraiment différent, c'est simplement que le onsen est un petit peu associé avec cette expérience du ryokan, donc de l'établissement balnéaire avec on y passe une nuit, bien souvent, et le Cento, c'est dans le quartier, c'est plus abordable.
0: C'est pour la vie de tous les jours, en fait.
18: Voilà, c'est ça.
0: Ouais. Comment vous vous sentez quand vous sortez de ces bains?
18: Vraiment déjà défatiguée physiquement et mentalement, rafraîchie. Et en fait, j'ai travaillé aussi 6 ans à l'accueil d'un bain. Je voulais voir si c'était seulement moi ou tout le monde. Mais les visages des personnes, quand ils rentrent et quand ils sortent, mais ça n'a rien à voir. Ils sont illuminés, vraiment, on est juste bien, quoi.
0: Vous avez testé, vécu plus de 1000 Cento au Japon, et dans votre parcours d'ailleurs singulier avec le Japon que vous allez nous raconter, vous avez travaillé aussi dans la logistique pour une base militaire japonaise à Djibouti,
18: oui.
0: Où il y avait un Cento,
18: oui,
0: qui était réservé aux militaires hommes,
18: oui,
0: parce que vous n'étiez que 2 femmes sur cette base.
18: Oui.
0: Et un jour, il a été ouvert pour vous deux.
18: Oui, j'avais très envie de le tester.
0: Et là, c'était un Japon miniature sur cette base à Djibouti?
18: Un petit peu. Alors, c'est un Cento qui a été fait dans des conteneurs, en fait. Mais quand même, il y avait une fresque du Mont Fuji, aussi réalisée en mosaïque. Donc, c'était très chouette. Et retrouver ce plaisir, c'était fantastique. Et bien sûr, pour les Japonais, c'est tellement essentiel, ce rituel du bain, que la construction de la base militaire japonaise pour laquelle j'ai participé allait de pair avec le bain sur la base.
0: Quand vous parlez, Stéphanie Crouin, vous semblez une de nos compatriotes, une Française, hein, mais en réalité, vous êtes profondément devenue japonaise. Vous allez nous raconter d'ailleurs comment vous êtes tombée dans les vapeurs des bains publics japonais, à quel point aussi ces immersions vous ont aidée dans des moments difficiles. On se retrouve juste après le groupe japonais Ajaté, qui s'inspire de la musique de Fela Kuti et des Oyayashi, je ne sais pas si je prononce bien, qui sont joués lors des fêtes populaires au Japon.

0: Vous écoutez RFI, nous sommes en direct, 8 milliards de voisins, mais surtout ne ratez pas l'émission. 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Les Vapeurs de Tokyo, écrit par Stéphanie Crohin, la meilleure connaisseuse des sento, les fameux bains de quartier japonais. Stéphanie Crohin, on parlait de la nudité tout à l'heure, et d'ailleurs j'ai sollicité vos réactions, les voisins, les voisines, au 33 6 11 80 41 89. Abdel Fattah nous poste ce message d'Abéché au Tchad. Il nous dit, moi, la nudité dans les bains ne me choque pas, parce qu'elle est avant tout associée à l'hygiène, à la détente, à une certaine forme d'égalité aussi entre les personnes et pas à la sexualité. Ce qui peut nous sembler surprenant, nous dit Abdel Fattah, en fait, ça dépend beaucoup de notre propre culture et de notre rapport à la nudité. À tel point que d'ailleurs, vous avez pu, au fil des années, même parfois photographier de dos les salles de bain pour hommes, oui, dans lesquelles vous n'étiez pas censé pénétrer.
1: Oui, exactement. Le sento n'est pas du tout un lieu sexualisé. Par exemple, pour une japonaise ou enfin moi-même, je veux dire, quand on va sur une plage en maillot de bain, on est presque plus gêné que d'être nu dans un sento. Et il y a aussi des bains mixtes dans les campagnes au Japon que j'ai eu l'occasion de fréquenter. Mais on ne se pose
0: jamais
1: pas
0: de dérive.
1: Non, bien sûr, non.
0: Comment vous-même, parce que dès que vous parlez des bains, votre visage aussi se transforme. Il ne suffit pas seulement de sortir du bain pour avoir un visage transformé, comme vous nous le disiez, mais comment vous êtes devenu passionné par les sento, au point que, vous le dites dans votre livre, ils vont orienter toute votre vie au Japon.
1: Oui. C'est-à-dire que la première rencontre a été tellement agréable. Je n'ai pas seulement rencontré une sensation de bien-être, elle était là, mais aussi une communauté. Dès la première fois, j'ai senti qu'il se passait quelque chose dans ces lieux, qu'on pouvait sympathiser avec des gens, ce qui est très compliqué dans une capitale comme Tokyo, qui est quand même la plus grande agglomération mondiale, où il n'y a pas de terrasse de café, où il n'y a pas de boulangerie, où parler avec les gens. Là, il y a une vie. Donc on devient membre d'une communauté un petit peu. Donc ça vraiment, ça m'a enchantée. Et par la suite, en découvrant d'autres bains, il y a cette dimension artistique aussi. Et en parlant avec les gens, parce que j'étais très très curieuse de leur travail, de tout ce qu'il y avait autour, j'ai découvert mon Japon par les sento, parce que c'est un corps de métier des artisans de l'eau, des artisans qui fabriquent les paniers, les casiers, les artistes, peintres. Il n'y en a que 3 au Japon.
0: Alors, il y a souvent le mont Fuji hein, dans les sento.
1: Oui, dans les sento du Kanto, dans la région du Kanto, c'est-à-dire où le mont Fuji n'est pas très loin. Si on descend dans le sud, on aura par exemple le volcan Sakurajima à Kagoshima, puisque c'est l'emblème
0: local. Donc ce sont des décors qui peuvent être en carrelage ou peint.
1: Carrelage,
0: ou...
1: peinture, c'est assez variable.
0: En fait, vous êtes tout le temps dans une quête infinie de l'incroyable diversité des sento. C'est-à-dire que ça ne vous suffit jamais. Vous en avez fait, mais un nombre incalculable, les sento anciens, modernes, des sento abandonnés, fermés au public. Vous poussez une porte tout d'un coup et ça y est, vous êtes complètement transcendé par la découverte. Et il vous faut tout le temps découvrir de nouveaux sento, jamais rassasiés.
1: Eh ben, jusqu'à ce que je les ai tous faits, non, parce que c'est chaque fois un monde différent qui s'ouvre en termes de visuel, d'esthétique et en termes de communauté, de personnes en fait. Mmh. Et aussi le soutien que j'ai envie de leur apporter.
0: Oui, et vous le dites, le bien-être qui est probablement quand même relié aussi à un bien-être utérin, quasi prénatal. On se retrouve dans ces grandes baignoires à plusieurs, un peu comme dans le ventre de sa mère. Vous ont aidé dans des moments de grande solitude aussi au Japon, parce que vous avez travaillé dans des entreprises japonaises, vous étiez la seule étrangère avec des conditions de travail très dures. Vous avez été accusée d'espionnage pour la Chine lorsque vous avez travaillé pour une base militaire japonaise, et vous avez d'ailleurs gagné auprès de la justice japonaise votre procès en diffamation contre un magazine qui avait publié de fausses allégations. Vous avez eu une vie avec de multiples galères au Japon.
1: Oui, tout à fait. Ça a été assez mouvementé et le sento a été pour moi le refuge. J'aime bien le qualifier comme troisième lieu, c'est-à-dire qu'on a sa maison, son travail, où on doit se rendre tous les jours, et ce lieu qui est plus neutre, mais aussi... Ouais, comme je disais, c'est un véritable refuge.
0: Et avec des eaux, vous le sembliez le dire, toujours différentes. Alors ça, parce que en fait, vous le dites, l'eau des sento dans leur majorité n'utilise pas l'eau du robinet, hein, oui, mais une eau profonde, oui, d'origine volcanique ou d'origine géothermique. Oui, hein. Donc avec une teneur en minéraux, c'est-à-dire que c'est pas une eau chlorée comme l'eau du réseau d'une ville.
1: Non, déjà premièrement, ça coûterait très cher d'utiliser l'eau de la ville, tandis que là, elles sont puisées sous terre, donc ce sont des puits qui appartiennent au Cento. Bien sûr, il y a un faible pourcentage d'endroits qui utilisent l'eau de la ville, mais c'est très faible. Et donc chaque endroit où on va aller, selon la profondeur, selon le lieu où l'eau est prise, ce sera des minéraux qui sont différents.
0: Vous avez même testé, expérimenté un cento où l'eau était noire comme du charbon.
1: Oui, il y a plusieurs cento dans le sud de Tokyo. Comment et ça s'explique? Vers Yokohama. Ce sont des résidus d'algues qui ont des millénaires. C'est un petit peu l'étape avant de devenir du pétrole, en fait. Et l'eau est vraiment noire. On a l'impression soit d'être plongé dans un grand verre de thé bien...
0: Ça sent mauvais?
1: Non, ça sent bon. En fait, ça sent une décoction d'herbe. C'est très subtil comme odeur. Et c'est très agréable. Je recommande vraiment, parce que tout le monde peut y accéder.
0: Les Japonais parlent de bain de beauté pour ces eaux noires.
1: Oui, on lui attribue des vertus pour la beauté de la peau. Ouais.
0: Alors, il y a des bains de lavande, il y a des bains de yuzu, le fameux citron japonais, il y a des bains de feuilles de rhizome d'iris. Et quand vous parlez de ces artisans de l'eau, ce sont des entreprises familiales, dont le métier est souvent transmis d'ailleurs de génération en génération. Mais les gens travaillent, souvent en couple d'ailleurs, hein, avec une amplitude horaire qui est absolument hallucinante.
1: Oui. Généralement, l'ouverture du bain se fait vers les 14-15 heures. Mais avant cela, il faut remplir les bains. Le ménage des... comment dire, les salles où on se change est fait généralement le matin. Ensuite, de à peu près 15 heures jusqu'à minuit, le cento est ouvert. Donc le couple se relaie à l'accueil pour accueillir donc les arrivants. Selon le cento peut être chauffé de différentes manières. Ceux qui sont restés au bois... il faut aller toutes les heures derrière pour recharger le bois et refaire chauffer l'eau, toujours contrôler à ce que la machinerie fonctionne. Donc ensuite, voilà, c'est déjà de longues heures de travail. Après ça, la fermeture, ils vont laver les salles de
0: bain.
1: La fermeture? Bah à peu près minuit.
0: Minuit, une heure, ouais. C'est ça.
1: Selon les familles, elles prennent leur bain après la fermeture. Il y en a qui le font pendant, ça dépend. Ouais. Voilà.
0: La famille habite sur place,
1: oui,
0: en général,
1: oui, généralement,
0: hein, derrière le cento.
1: Voilà, ouais, derrière le cento. Donc ils vont peut-être prendre leur bain ou laver les salles de bain, vider l'eau. La majorité des cento, des travailleurs finissent vers 4 heures du matin. Et après cela, ils dînent. Donc on dîne jusqu'à 5 heures du matin.
0: Ouais. Et donc ils dorment 4-5 heures par nuit.
1: Ils se relèvent, ouais, vers 11 heures pour la préparation, et cela 6 jours sur 7. Mmh. Donc c'est pas négligeable.
0: Vous avez vous-même tenu un cento plusieurs jours par semaine. Pourquoi vous aviez envie de ça?
1: Alors j'ai juste aidé à l'accueil un couple. J'étais déjà considérée comme spécialiste des cento au Japon, mais pour moi, il manquait quelque chose, parce que être spécialiste sans avoir vécu de l'intérieur, sans avoir été le visage du cento, je sentais pas mon parcours complet. Donc j'ai proposé à une famille de les aider plusieurs soirs par semaine après mon travail et de me tenir à l'accueil. Et ça leur permettait à eux de dîner ensemble, ce qui n'était pas possible les soirs où je n'étais pas là. Et en fait, là, j'ai vraiment découvert le cento de l'intérieur. J'étais ce visage qui accueillait les baigneurs quotidiens. Et j'ai appris énormément de choses. J'ai appris que le cento... je le savais déjà, mais c'est différent quand on se retrouve à la place de la famille. Ne servait pas uniquement pour venir se baigner, mais ces personnes qui viennent quotidiennement, c'est leur moment social de la journée. Donc ils me racontent leurs histoires, que ce soit du positif, du négatif, c'est une oreille en fait, la personne à l'accueil du cento. Donc ça, c'est un rôle assez important. Il y a des personnes qui savent pas trop à qui demander conseil pour telle ou telle chose, des choses de la vie quotidienne, et en fait ils demandent au cento. C'est un lieu de confiance, parce que c'est un lieu qui est là depuis plusieurs générations. La majorité des cento sont installés depuis 60 ans, voire beaucoup plus.
0: Et les gens qui viennent sont des habitués, ils se connaissent aussi
1: entre
0: eux? La plupart,
1: oui. Alors il y a les heures, chacun a son heure. Il y en a qui viennent à l'ouverture parce qu'ils veulent le premier bain. Il y en a qui viennent avant le repas du soir, il y en a qui viennent après le repas du soir, il y en a qui viennent avant la fermeture. Tout le monde a ses petites habitudes. Donc c'est le voisinage qui s'y retrouve. Et donc on a ces petites conversations banales. Et si un tel n'est pas là plusieurs jours de suite, on va un petit peu s'inquiéter. Est-ce qu'elle va bien?
0: Qu'est-ce qui fabrique la magie, vous qui en avez visité tant, expérimenté tant, qu'est-ce qui fabrique la magie d'un bon cento comme expérience à la fois collective et intime?
1: Les discussions qu'on peut avoir, un petit peu le rôle de la famille, et puis
0: pas forcément la beauté du lieu.
1: Non, pas forcément. Alors il y en a, bien sûr, c'est magnifique. Il y en a qui sont incroyables. D'ailleurs, j'ai fait des photos dans des centaines et des centaines de Cento. Il y en a qui frappent en plein cœur de beauté, d'esthétisme. Mais parfois, ça peut être aussi la lumière, les vapeurs, et parfois, ça peut être un lieu tout à fait désuet, qui me paraît pas vraiment beau au premier abord.
0: Voire même recouvert de calcaire, ouais, qu'on ne peut plus enlever, ouais, même si c'est très propre.
1: Voilà. Mais il y a une âme. Et s'y passe quelque chose, on ressent l'histoire de la famille, puisque chaque Cento a cette âme de la famille qui l'habite. Parfois, les loisirs de la famille, ce qu'ils aiment, ça, c'est une partie de leur maison, en fait. C'est comme aller chez quelqu'un, un petit peu. Et puis la région change un petit peu les mœurs aussi.
0: Vous vous souvenez d'un de ces moments suspendus ?
1: J'en ai tellement, mais effectivement, j'en parle un petit peu dans le livre. À un moment, je débarque dans des villes comme ça et je vais faire le tour des Cento et à Nagasaki, comme ça. Je débarque à Nagasaki et je vais dans ce Cento et le propriétaire, très âgé, mais très gentil, m'ouvre ses portes. Après, me présente les autres Cento et moi, je retourne dans son Cento à l'heure d'ouverture et là, je parle à tout le voisinage. Je demande... Est-ce que vous venez souvent ? Donc c'est un gros partage. Et puis à la sortie, le propriétaire me dit « Non, ne pars pas, tu vas manger avec ma femme, tu fais le tour du bâtiment. Enfin, » c'est une petite maison en bois et l'entrée de leur cuisine est derrière la salle de bain en fait.

0: la nature et notre environnement de tous les jours.
1: Cette semaine, les architectes réfléchissent aussi aux manières de préserver l'héritage culturel du continent et de construire les villes africaines de demain. Albin Tirwan-Nairobi, RFI.
2: Et les réflexions sur les formes d'architecture à adopter sur le continent africain, ce sera le dossier du journal de 8h30, heure de Paris, dans 2h donc. Vous entendrez le fondateur de cette biennale panafricaine. Pour l'heure, il est 6h42 ici à Paris.
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2: Au programme jusqu'à 7h, reportage le long du fleuve Congo où ils sont nombreux, ces pêcheurs, à délaisser leur activité principale pour se consacrer au recyclage des déchets. Le constat est sans appel, on trouve dans l'eau de plus en plus de plastique et de moins en moins de poissons. Gros plan ensuite sur la crise de l'oignon qui touche actuellement le Nigeria et le Ghana. Un tour dans l'espace également avec notre invité Maram Kéré, le directeur général de l'agence sénégalaise d'études spatiales. La chronique de Maman dans 10 minutes et tout de suite les sports. Bonjour Victor Missistrano.
4: Bonjour Nemo, bonjour à toutes et à tous.
2: Du football à la une de votre journal, la route vers une troisième Ligue des Champions démarre bien pour le Paris Saint-Germain.
4: Le double tenant du titre s'est baladé hier soir pour son entrée. Succès 6-1 face au Slovan Bratislava, dont l'entraîneur Yaya Touré découvrait la compétition à ce poste. La légende ivoirienne a assisté au triplé du champion du monde Ferran Torres et au doublé d'Ousmane Dembélé. Le ballon d'or également auteur de 2 passes décisives. Il a réalisé son meilleur match depuis la fin de la Coupe du Monde, un Dembélé des grands soirs selon son entraîneur Luis Enrique.
5: C'est le Ousmane que nous connaissons, qu'on a vu les 3 dernières années. Et quand tu vois sa capacité à créer et sa capacité à presser et à montrer à tout le monde quel est le niveau qu'on avait besoin pour aider l'équipe, c'est un vrai plaisir. Je suis très content pour lui. Je pense qu'il a fait un très bon match. Il n'a pas besoin de jouer plus de minutes parce que il faut être progressif dans cette condition physique. Mais c'est merveilleux. Et je ne parle comme entraîneur, je parle comme supporter de football, voir un joueur de ce niveau.
4: Luis Enrique est admiratif au micro de Cédric De Oliveira. Entré en matière également réussie hier soir pour l'ancien club d'Ousmane Dembélé, le FC Barcelone. Vainqueur du Feyenoord de Rotterdam, 5-1, avec notamment Nemo, un doublé de Rafinha et un coup franc direct de Lamine Yamal.
2: Un premier match et première victoire également pour le finaliste en titre de cette Ligue des Champions.
4: Arsenal est allé s'imposer à Naples 1-0, but du capitaine Martin Odegaard. Liverpool a de son côté dominé l'Atlético Madrid, 2-1, victoire 3-1 de Stuttgart contre les Norvégiens de Viking FK. Même score en faveur du Sporting Portugal devant Galatasaray. Galatasaray privé du Nigérian Victor Osimhen, blessé vendredi dernier en championnat.
2: Et puis Victor, les Jeux Olympiques de la jeunesse de Dakar approchent. Une étape très symbolique aujourd'hui, à un peu plus d'1 mois de l'événement.
4: Oui, l'allumage de la flamme olympique. Celle-ci s'apprête à faire le tour du Sénégal avant d'embraser le chaudron lors de la cérémonie d'ouverture au stade Abdoulaye Wad de Diamnadio. Le 31 octobre, cette flamme des JOJ s'allumera donc ce matin en Grèce au cours d'un cérémonial plus sobre, mais très solennel, Christophe Diremzian.
6: Un format condensé, mais une symbolique toujours aussi forte. Contrairement aux jeux classiques, la flamme des JOJ naîtra des rayons du soleil qui éclairent Athènes et non Olympie. Pas de périple initial en Grèce donc, à la place une cérémonie d'1 heure directement organisée au stade panathénaïque avec les fondamentaux du genre. Un rituel d'allumage dirigé par une grande prêtresse, jouée par l'actrice et danseuse Katerina Misikroni, précédé d'une performance de cheerleader et d'artistes de hip-hop locaux et l'interprétation notamment de l'hymne national sénégalais par la chanteuse qui alloume. Sitôt allumée, la flamme sera d'abord transmise, comme le veut la tradition, à une athlète grecque, Eleni Yakovaki, récente championne d'Europe junior du 400 mètres, puis passera entre les mains de 2 figures du sport sénégalais, le basketteur Brankou Badio et la nageuse Oumi Diop. Sitôt la cérémonie terminée, la torche ne s'attardera pas en Grèce, elle prendra la direction de Dakar par vol spécial pour un accueil officiel et en grande pompe samedi sur la place du Souvenir, le premier temps fort d'une tournée en 3 temps jusqu'à l'ouverture des Jeux le 31 octobre.
4: Les explications de Christophe Diremzian.
2: Et le journal de Victor Missistrano. Merci Victor et à tout à l'heure.
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2: Les grands titres de ce jeudi 10 septembre 2026. L'Iran dit avoir attaqué hier plus d'une dizaine de navires qui tentaient de franchir le détroit d'Ormuz. Téhéran a justifié ses attaques par des frappes américaines la veille contre 5 pétroliers iraniens. Ce mercredi, le baril de Brent a bondi à 101 $, franchissant la barre symbolique des 100 $ pour la première fois depuis juillet. Au moins 5 personnes sont mortes et 87 autres portées.

0: est disparu du fait de l'incendie d'un ferry dans l'ouest des Philippines, près d'un site touristique de la province de Palawan. 42 personnes ont pu être secourues jusqu'à présent, annoncent les gardes-côtes ce matin. La chaleur a atteint des niveaux jamais vus en août sur la planète. Constat dressé ce matin par le service météorologique européen Copernicus, avec le mois le plus chaud jamais mesuré à l'échelle du globe et le pire été pour l'Europe occidentale. Et puis à partir d'aujourd'hui, les Britanniques découvrent la tapisserie de Bayeux exposée au British Museum de Londres. Une exposition qui suscite un engouement exceptionnel au Royaume-Uni. Les billets se sont arrachés lors de leur mise en vente en ligne le 1er juillet et l'exposition affiche complet jusqu'au 31 décembre. Le reportage du jour le long du fleuve Congo en RDC. Des millions de personnes y vivent grâce à la pêche. Plus de 60 000 tonnes de poissons y sont pêchées par année selon les autorités. Mais ces derniers temps, les professionnels constatent une raréfaction du poisson au détriment du plastique de plus en plus présent dans leur filet. Certains sont même allés jusqu'à délaisser leur activité principale pour récupérer des déchets et les revendre à des entreprises de recyclage. C'est un reportage d'Aurélie Bazara Kibangula à Kinshasa.
1: Le jour se lève à peine sur le fleuve Congo. À bord de sa pirogue en bois défraîchi, Gilbi Moanafioti longe les rives de Kinshasa. Le pêcheur relève ses filets.
2: J'ai plongé les filets hier soir dans l'eau et tous les matins je les ramasse.
1: Cela fait 40 ans que Gilbi Moanafioti effectue les mêmes gestes et au fil des années, un constat alarmant, les prises sont de plus en plus maigres.
2: Regarde, il n'y a que du fretin, des petits poissons. Avant, je pêchais des gros poissons, mais les poissons ont fui à cause du plastique. Regarde, il y a plus de plastique que de poissons dans l'eau maintenant. Il y a des couches de bébés usagées, des bouteilles de jus. C'est triste.
1: Selon des experts environnementaux, la capitale congolaise produit au moins 15 tonnes de déchets plastiques chaque jour. Pour Vincent Kunda, directeur de l'ONG Congo River, il y a urgence à agir.
3: Moins de 20% de ces déchets qui sont traités correctement. Et le reste est déversé dans le fleuve Congo. Ce fleuve qui est la colonne vertébrale de notre pays, il y a beaucoup à faire. Mais sans prise de conscience, on risque même de perdre tout ce patrimoine.
1: À Kinshasa, la pêche artisanale fait vivre plus de 600 familles. Mais cette pollution a aussi un impact sur les revenus des pêcheurs qui s'amenuisent, à peine une vingtaine de dollars par semaine contre 100 dollars il y a quelques années. Pour s'en sortir, certains pêcheurs ne pêchent plus seulement du poisson mais aussi du plastique plus rentable. Pagaie en main, Charles Moloua, 60 années de pêche à son actif, détaille sa prise du jour.
4: Regarde ce plastique, j'en pêche énormément. Je stocke tout à la maison jusqu'à 150 kilos. Puis je les vends à des entreprises de recyclage. Je gagne à peu près 80 dollars par semaine.
1: Mais derrière cette activité qui lui permet de survivre se cache une autre réalité, celle d'un savoir-faire artisanal aujourd'hui menacé de disparaître. Aurélie Bazara Kibangula, Kinshasa, RFI.
0: Il est 5h50 à Kinshasa. Le différend autour du commerce de l'oignon entre le Nigeria et le Ghana au cœur du dossier Afrique Économie ce matin. En quelques mois, plusieurs cargaisons nigérianes ont été saisies sur des marchés ghanéens par des commerçants locaux. Les négociants nigérians ont ainsi interrompu leurs exportations. Cela résulte d'un désaccord sur les règles de distribution sur les marchés ghanéens, avec en toile de fond évidemment la question des prix. Alexis Bédu.
5: Le Ghana est un marché crucial pour la filière nigériane. Près de 100 000 tonnes d'oignons y sont exportées chaque année. Alors lorsque des camions y sont interceptés, des centaines de tonnes d'oignons saisies sur le marché de Kotoka à Accra, la tension monte rapidement. C'est ce qui s'est passé à plusieurs reprises depuis le mois d'avril. Les Nigérians vendent leurs oignons sur le marché au prix qu'ils ont eux-mêmes fixé. C'est ce qui ne passe pas du tout auprès des commerçants ghanéens, explique David Olujimni, analyste économique chez SBM Intelligence, basé à Lagos.
6: The Nigerians Ils estiment que les Nigérians arrivent avec leurs produits et font baisser les prix parce que les oignons qu'ils vendent sont proposés à un prix bien moins élevé. Les oignons produits au Ghana ne sont donc pas compétitifs par rapport à ceux que les Nigérians apportent sur le marché ghanéen.
5: Depuis, un accord tacite a été trouvé. Le différend est terminé, assure l'association nigériane des producteurs, transformateurs et distributeurs d'oignons. Mais pour David Olujimni, cela pose des questions plus profondes sur le cadre du libre-échange existant.
6: L'excédent commercial du Nigeria avec l'Afrique de l'Ouest est gigantesque. Le Nigeria achète peu, mais vend énormément aux autres pays. Notre monnaie est probablement la plus faible de la sous-région. Cela rend nos produits plus compétitifs par rapport aux produits fabriqués dans ces pays. Mais le commerce doit fonctionner dans les deux sens. Les pays comme le Ghana commencent à subir des pressions politiques pour protéger leurs producteurs locaux. Et toutes ces pressions conduisent à des situations comme ces restrictions informelles.
5: Pour Paul Akande, directeur de programme à la commission de la CDAO, pas besoin de nouvel accord entre les deux pays, tout existe déjà. Il faut par contre faire des efforts de communication.
7: Il faudrait davantage de sensibilisation et d'information, rappeler que nous appartenons au même espace commercial et que nous avons le droit de commercer librement dans le cadre des mécanismes de libre-échange de la CDAO. Il faut que les opérateurs comprennent qu'ils doivent faire preuve de souplesse et de compréhension parce que nous sommes liés par les mêmes accords de libre-échange.
5: Et le commerce entre les pays d'Afrique de l'Ouest est en forte progression avec un taux d'échange intra-régional élevé de 76% l'année dernière selon le dernier rapport de la Banque africaine d'import-export.
0: Alexis Bédu du service économie de Radio France Internationale. On vous le disait déjà hier, des centaines de représentants de pays africains présents à Paris à l'occasion du premier sommet international sur l'espace. Parmi eux, Maram Kéré, directeur général de l'Agence sénégalaise d'études spatiales. Il est notre invité ce matin sur RFI et il annonce qu'un projet de site offshore au large des côtes sénégalaises pour y lancer des fusées est à l'étude. Au micro de Christophe Boisbouvier, il est d'abord revenu sur une problématique continentale, à savoir pourquoi les pays africains ne parviennent pas à mutualiser les quelques 500 millions de dollars qu'ils investissent chaque année dans le domaine spatial. Extrait.
8: Écoutez, c'est la dynamique dans laquelle nous sommes. Aujourd'hui, l'Afrique réagit de cette façon en créant l'Agence spatiale africaine qui permet de coordonner les ressources, les synergies. Ça ne remplace pas du tout les efforts nationaux. Mais ce qu'il faut savoir, c'est que l'Afrique a pris le train en marche depuis pas très longtemps. Et aujourd'hui, nous sommes non seulement dans la phase de structuration au niveau national, mais au niveau continental, les collaborations se multiplient. Beaucoup de projets satellitaires sont développés entre plusieurs États. Je cite l'exemple aujourd'hui d'un projet sur lequel nous sommes au Sénégal avec le Rwanda, le Kenya et le Ghana. Et donc ça montre en fait cette dynamique de mutualiser les efforts et les ressources. Et ça, je pense que c'est ce qui va continuer avec le démarrage des activités de l'Agence spatiale africaine.
9: Aujourd'hui, les satellites africains sont lancés depuis l'étranger, hein, depuis Kourou par exemple, en Guyane française. Quand est-ce que l'Afrique va pouvoir se doter de sa propre base de lancement ?
8: Nous sommes dans la dynamique de multiplier les bases au niveau du continent africain. Djibouti est sur un projet et la réflexion est menée également au niveau du Sénégal actuellement. Il faut être sur la côte avec une façade sur l'océan. Et aujourd'hui, le Sénégal est en train donc d'étudier cette possibilité. Djibouti étudie et le Kenya est en train de réactiver sa base avec le soutien de l'Agence spatiale italienne. Donc cette ambition, elle est là et je pense que ça ne devrait pas tarder que l'Afrique puisse lancer depuis son propre continent.
9: Et vous avez trouvé déjà un site entre Dakar et Saint-Louis ?
8: Pour le moment, c'est confidentiel. Nous sommes dans la phase de réflexion et nous espérons en tout cas pouvoir déterminer un site de lancement. Pourquoi pas offshore ?
0: Entretien entre Christophe Boisbouvier et Maram Kéré, directeur général de l'Agence sénégalaise d'études spatiales, à écouter en intégralité dans une heure sur nos antennes. Dans quelques minutes, vous retrouvez Andréane Mélard pour le début des RFI Matin. Avant cela, c'est l'heure de l'humeur de Maman. Et Maman, vous nous dites ce matin qu'au Gondwana, il y a de l'argent frais en stock pour les élus.
10: Oui, c'est très simple. Pour éviter que nos élus ne soient tentés par les enveloppes suspectes, les valises pleines ou les mallettes diplomatiques un peu trop généreuses, on leur donne directement de quoi vivre comme des boss. Parce qu'un boss, ça ne se corrompt pas. Un boss, ça se respecte. On appelle ça les frais de représentation. Mais attention, ce n'est pas de l'argent de poche. Non, c'est de l'argent de prestige. prestige. Mais d'abord, soyons bien clairs, il ne faut pas confondre frais de représentation et frais de campagne. Ben oui, ce n'est pas parce qu'il y a le verbe représenter dans représentation que tu dois croire que c'est de l'argent pour que tu puisses te représenter aux prochaines élections, toi aussi. Non, c'est pour que tu puisses représenter le Gondwana, que tu puisses porter très haut le nom de notre beau pays. Grâce à ces frais de représentation, nos honorables élus peuvent ainsi valablement représenter la nation dans des restaurants où tu as besoin d'avoir une maîtrise en latin pour comprendre les noms des plats qui sont sur le menu. Nos chers élus, très très chers élus, peuvent et doivent aussi acheter des costumes trois pièces et des mocassins pour aller voter des lois qu'on leur a dit de voter sein de leur écharpe d'élus de la nation. Les frais de représentation servent aussi à organiser des séminaires de réflexion sur la démocratie participative et la dette souveraine. De préférence, dans des hôtels 5 étoiles avec piscine à débordement et buffet à volonté. Attention, ces frais ne sont pas là pour se faire plaisir, hein. Non, non, non, ils sont là pour protéger la République. Parce qu'un élu mal habillé, affamé, sans chauffeur, eh ben c'est un élu vulnérable, une proie pour les méchants du film. Tandis qu'un élu bien nourri, bien logé, bien sapé, bien parfumé, c'est un élu incorruptible. Dites-vous bien qu'il le fait pour vous. Bah oui, pour représenter le peuple, pour éviter la tentation, pour rester bien aux frais de la princesse. Mais pour bien représenter le peuple, il faut le survoler, littéralement. C'est pourquoi nos élus voyagent beaucoup, tout le temps, partout, en business class, à vie, siège inclinable, champagne à l'embarquement, coussin en plume de paon et hublot panoramique pour admirer la démocratie de très très haut. Et ces voyages sont toujours officiels, hein. Non, non, non, non, ne commencez pas avec vos cancanements habituels acides et stériles. Ce n'est pas des voyages de vacances, c'est des missions d'observation comparative des modèles de gouvernance tropicale et tempérée. Nos élus vont à New York pour étudier les relations bilatérales. Ils vont à Tokyo pour renforcer les liens parlementaires, à Genève pour participer à un colloque sur la transparence budgétaire. Et quand on leur demande « Mais pourquoi vous voyagez autant ?» Ils répondent comme le loup au petit chaperon rouge « Mais c'est pour mieux vous servir, vous, la nation. » Allez, je vous laisse, hein, parce que j'ai un avion à prendre pour mon week-end à Zanzibar. Ne vous inquiétez pas, c'est dans mes frais de représentation. À lundi.
0: Un bon voyage, Maman. Et à lundi, merci à vous, chers auditeurs, à l'écoute de cette deuxième édition d'Afrique Matin. Je remercie également Pierre Pinto qui était à la rédaction en chef, Thierry Le Saint à la réalisation de cette demi-heure. Et comme promis, dans une minute, vous retrouvez Andréane Mellard pour le début d'RFI Matin.
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16: Et 7h à Paris, RFI Matin commence maintenant. Très heureuse de vous retrouver avec l'ensemble de la rédaction. Nos invités ce matin, le directeur général de l'Agence sénégalaise d'études spatiales à l'occasion du sommet international dédié, c'est à Paris. Maram Kéré nous parlera de ses grands projets pour le spatial sénégalais. Et il sera question d'espace aussi, notamment avec le ministre français délégué de l'Industrie, Sébastien Martin, avec nous dans une heure. D'abord, c'est le journal. Bonjour Julien Coquelin-Hemme.
9: Bonjour Andréane. À la une de l'actualité, la promesse de Donald Trump en difficulté avant les élections de mi-mandat aux États-Unis. Il fait miroiter aux Américains un chèque de 5 000 $ chacun si les Républicains gardent leur majorité au Congrès. Reportage dans un instant dans les allées de la convention nationale du parti lancée hier à Dallas. Le président américain de plus en plus gêné par les conséquences de sa guerre en Iran. Le baril de pétrole est repassé hier au-dessus des $100 et la guerre affecte de plus en plus l'économie des pétromonarchies. Le Qatar
0: Qatar accuse pour la première fois un budget déficitaire. Dans ce journal également, le sommet spatial international qui continue. En Allemagne, le parti d'extrême droite AfD galvanisé par sa victoire de dimanche avant de nouvelles élections locales dans 10 jours. Et puis le début en beauté du PSG en Ligue des Champions. Victoire facile 6 buts à 1 hier soir face au Slovan Bratislava.
16: $5 000 pour chaque adulte américain s'il l'emporte en novembre.
0: Les promesses n'engagent que ceux qui les croient, mais c'est dire que la victoire est loin d'être acquise pour Donald Trump aux États-Unis. Il promet donc des dividendes aux électeurs américains si le parti républicain garde sa majorité au Congrès. À l'issue des élections de mi-mandat, un nouveau coup d'éclat du président américain. Au premier jour de la convention nationale du parti républicain organisée à Dallas, un événement exceptionnel face à une situation difficile, car les politiques de Donald Trump lui coûte de plus en plus en popularité et ses candidats risquent bien d'en faire les frais, même si ses électeurs sur place restent convaincus d'avoir fait le bon choix. Reportage à Dallas de notre envoyé spécial Edouard Maille.
17: Dans cette foule habillée en rouge, de nombreuses personnes avec des t-shirts et des casquettes de Donald Trump. Et c'est pour voir le président que ses conservateurs ont fait le déplacement, comme Jack venu de l'Oklahoma.
18: I think Donald Trump...
19: Donald Trump suscite tellement plus d'enthousiasme que n'importe quel autre responsable politique que je connaisse.
17: Dans les coursives se croisent aussi de nombreux candidats. Aaron Delmar se présente comme lieutenant-gouverneur dans l'Illinois. Il ne voit aucun risque politique à se montrer à cette convention.
20: Il faut qu'on arrive à convaincre tous les électeurs. Donc c'est l'occasion de nous adresser à une partie de notre électorat, de l'écouter, d'échanger avec elle et d'entendre quels sont les sujets qui lui tiennent à cœur.
17: Et parmi les quelques États où la course au Sénat sera très serrée, il y a le Maine, où la républicaine Susan Collins joue sa réélection. Pourtant, l'une des voix les plus critiques du président au sein de son parti. Mais pour Lorraine Lepage, représentante du Maine au sein du parti, cette convention sera positive. Il y a une forte tradition d'électeurs indépendants dans le Maine, dit-elle. Mais elle ne pense pas que cette convention pose de risques, mais servira au contraire à galvaniser la foule. Et lors de sa prise de parole, Donald Trump a assumé sans retenue que ces élections seront un référendum sur sa présidence. Je cite, faites semblant que c'est moi qui suis sur le bulletin. Edouard Maille, Dallas, RFI.
0: L'offensive politique de Donald Trump de plus en plus handicapée politiquement, notamment par sa guerre en Iran et ses conséquences économiques. Il a pourtant assuré hier que le conflit prendrait fin immédiatement après les élections du mois de novembre, estimant que les Iraniens ne peuvent pas tenir plus longtemps, mais tentent encore de peser sur le scrutin. Optimisme tempéré par les révélations du Wall Street Journal qui affirme que plusieurs de ses proches, dont le vice-président J.D. Vance, l'ont prévenu que la guerre pourrait durer jusqu'à la fin de son mandat.
16: Et pour l'instant, l'escalade continue entre Washington et Téhéran.
0: Le regain de tension a fait repasser hier le baril de pétrole au-delà des $100 pour la première fois depuis le mois de juillet et plus de 6 mois après le début du conflit. Ses conséquences économiques commencent à se faire sentir justement sur les finances des pétromonarchies. L'arrêt de la circulation dans le détroit d'Ormuz fait notamment un trou dans les économies du Qatar. À Riyad, correspondance régionale de Joseph Clément.
21: 21,2 milliards de rials, soit 5 milliards d'euros, c'est le déficit budgétaire pour le deuxième trimestre 2026 tel qu'il a été présenté par le ministre qatari des Finances. 5 milliards d'euros, c'est deux fois plus qu'au premier trimestre de cette année. Et la cause, c'est le manque à gagner dans les ventes de gaz. Hormuz étant fermé, les méthaniers ne circulent pas et les clients du Qatar doivent annuler leurs commandes. L'année passée, l'Émirat avait expédié 500 méthaniers vendre du gaz. Sur les 6 premiers mois de l'année 2026, il n'y en a eu que 18. Depuis janvier, ce sont donc 7 milliards de déficit qui pèsent sur les comptes qataris. Le pays n'avait compté que sur un déficit de 5 milliards pour l'ensemble de 2026. Le Qatar se lance dans la chasse aux économies, même si Doha ne prévoit pas de couper dans les salaires de ses fonctionnaires ou de réduire la taille de ses investissements, du moins pour le moment. La vente d'hydrocarbures au Qatar, dont les trois quarts sont du gaz, abonde 78% du budget de l'Émirat. Le Qatar cherche encore la parade pour sortir de l'étranglement du détroit d'Ormuz. Joseph Clément, Riyad, RFI.
16: Et à Paris, il est 7h06 où le sommet spatial international se poursuit aujourd'hui.
0: Après des annonces d'investissement de plusieurs milliards d'euros hier, la séquence diplomatique aujourd'hui, en présence de 6 chefs d'État et des ministres d'une quinzaine de pays, la gouvernance mondiale sera notamment abordée lors des débats, alors que l'espace incarne un champ de compétition, mais aussi de conflictualité. Les satellites militaires occupent ainsi une place grandissante dans les guerres, Franck Alexandre.
22: La guerre a
2: commencer dans l'espace. Février 2022, avant même de tirer le premier coup de feu, l'armée russe a visé le réseau de satellites Viasat utilisé par l'Ukraine. En haute altitude, les rivalités se manifestent depuis longtemps déjà. Novembre 2021, par exemple, à l'aide d'un missile, Moscou pulvérise l'un de ses vieux satellites. Depuis, des satellites kamikazes russes, conçus comme de véritables torpilles spatiales, ont été mis en orbite. D'autres sont dotés de lasers pour aveugler ou de brouilleurs pour perturber l'activité de satellites adverses. La guerre en orbite, menée par la Russie mais aussi par la Chine, passe aussi par une capacité de manœuvre. En s'approchant à quelques dizaines de kilomètres des compétiteurs, il s'agit souvent d'intimider ou d'espionner. Ces dernières années, les satellites russes Luch 1 puis 2 se sont ainsi collés à plusieurs satellites européens à des fins de renseignement. Pour lutter contre ce Far West, la défense collective de l'OTAN s'étend désormais au spatial et bien souvent la menace commence au sol, sur les infrastructures et les pas de tir qui sont aussi la cible de fréquentes cyberattaques.
0: Franck Alexandre.
16: En Mauritanie, l'indignation chez les défenseurs des droits des femmes.
0: Après le viol d'une fillette de 7 ans dans les rues de la capitale Nouakchott samedi dernier par un homme d'une trentaine d'années, la police nationale a annoncé l'arrestation du présumé coupable. Les associations exigent désormais des sanctions sévères et davantage de protection pour les femmes et les enfants. La famille de la fillette a organisé hier une marche rapidement dispersée. Moussa Oumar Bari.
3: Une vingtaine de personnes et des membres d'organisations de défense des droits des femmes ont répondu à l'appel de la famille de la victime à la place de la Liberté hier en fin d'après-midi pour dénoncer les cas de viol qui se sont multipliés ces derniers temps, dénonce Zainab, l'une des manifestantes.
22: Nous sommes venus ici parce que nous voulons que ce cirque s'arrête. On ne peut pas continuer à compter les victimes, des femmes âgées, des adolescentes, des petites filles qui ont toute leur vie devant elles, sur lesquelles reposent les espoirs de leur famille pour finalement être victimes de violences atroces. Il y a celles qu'on brûle, celles qu'on jette dans des fosses, celles qu'on éventre. Ça ne peut pas continuer.
3: Le cas de la fillette a suscité des réactions d'indignation sur les réseaux sociaux. Le député Khalid Diallo plaide pour que le projet de loi dite Karama, adopté par le Conseil des ministres il y a des années, soit enfin voté.
23: Cette affaire de viol qui s'est passée dans notre pays, c'est quelque chose de très, très, très, très, très grave. Et en tant que député, je suis parmi ceux qui portent un plaidoyer pour que la loi Karama soit votée au niveau de l'Assemblée nationale. Tout simplement, cette loi, elle va permettre aux femmes et à la fille mauritanienne d'être préservée et protégée par une loi qui lui donnera accès à obtenir gain de cause dans notre pays. Malheureusement, la femme mauritanienne n'est pas protégée.
3: Le centre de santé où a été admise la fillette rassure. Elle vient d'annoncer que l'état de santé de la victime s'améliore, démentant ainsi les rumeurs selon lesquelles elle aurait perdu la vie. Moussa Oumar Bari, Nouakchott, RFI.
16: Les jeunes filles menacées également de décrochage scolaire en raison des chocs climatiques extrêmes.
0: Un risque accru évoqué par l'UNICEF alors qu'elles assument des responsabilités supplémentaires au sein de leur foyer lors des catastrophes naturelles. L'alerte lancée par l'Agence de l'ONU pour l'enfance qui révélait hier les conséquences des aléas climatiques sur la scolarité des enfants du monde. En 2025, 171 millions d'entre eux ont connu de lourdes répercussions sur leur scolarité en raison des canicules, des tempêtes, des incendies rendue plus probable et plus fréquente par le réchauffement climatique causé par l'activité humaine. Cela représente un élève sur 10.
16: En Allemagne, le chancelier Friedrich Merz tente de reprendre la main.
0: Après la victoire historique de l'extrême droite aux élections locales dans la province de Saxe-Anhalt dimanche dernier, le parti AfD en tête du scrutin avec 44% des voix et en passe de diriger une région pour la première fois depuis la fin du nazisme. Vous n'obtiendrez la majorité nulle part en Allemagne, a lancé hier Friedrich Merz lors d'un débat au Bundestag. Alors que le parti d'extrême droite affiche désormais sa confiance pour deux autres élections régionales prévues le 20 septembre à Berlin et dans le Mecklembourg, l'AfD espère que la dynamique de dimanche dernier lui profitera. Son dernier meeting de campagne à Berlin, c'était hier soir, Pascal Thibault.
22: Je n'aurais jamais cru, lorsque nous avons fondé l'AfD en 2013, que nous serions un jour la force dominante en Allemagne. Même à Berlin, nous faisons jeu égal avec la CDU et le parti de gauche.
16: Wahnsinn!
1: Kerstin Brinker, la tête de liste de l'AfD à Berlin, est gonflée à bloc après le succès historique de son parti dimanche dernier en Saxe-Anhalt. Ce quartier de tours et de bars de l'ex-RDA dans l'est de Berlin, où elle se produit, est un fief de l'AfD. Les jeunes sont assez nombreux, notamment ces primo-électeurs de 16 à 18 ans qui pour la première fois pourront voter à Berlin le 20 septembre, comme cette jeune fille, Lily, dont toute la famille vote AfD.
4: Je soutiens l'Allemagne. Je suis contre les étrangers qui nous attaquent à coups de couteau sans être poursuivis. J'ai peur pour mon pays.
1: Migration, criminalité, sécurité, c'est le triptyque qui revient très souvent lorsqu'on interroge les sympathisants AfD. Le parti devrait doubler son score à Berlin le 20 septembre et arrive en pole position. Il espère que le succès remporté en Saxe-Anhalt dimanche lui permettra d'atteindre un score encore meilleur le 20 septembre. Pascal Thibault, Berlin RFI.
16: Et puis du foot, Julien, et le très beau démarrage du tenant du titre en Ligue des Champions.
6: La victoire du PSG hier soir face au Slovan Bratislava 6 buts à 1. Après un début délicat en Ligue 1, les Parisiens lancent enfin leur saison et montrent à la concurrence qu'ils font bien partie des favoris à leur propre succession, Cédric de Oliveira.
7: Au quotidien, ça ne doit pas être simple de travailler avec Luis Enrique. Exigeant, voire obsessionnel, jusqu'au boutiste, l'entraîneur espagnol n'en a jamais assez. Mais après le festival de ses joueurs, il était tout sourire, visiblement satisfait.
24: C'est toujours spécial de jouer cette compétition à Paris. Retrouver la connexion joueur, équipe et supporters, ça a été sensationnel et très content pendant tout le match.
7: Il faut dire que ces attaquants se sont délectés des espaces laissés par la défense slovaque. Deux buts et deux passes décisives pour le ballon d'or Ousmane Dembélé et une complicité naissante avec la recrue espagnole Ferran Torres, auteur lui d'un triplé pour ses débuts en Ligue des Champions avec son nouveau club.
25: La vérité c'est que c'était important de bien démarrer la Ligue des Champions. On l'a vu, l'équipe monte en puissance, match après match.
7: Le double tenant du titre a visiblement retrouvé son féroce appétit de victoire. Et même avec plusieurs titulaires habituels restés sur le banc, il a impressionné Yaya Touré, l'entraîneur du Slovan Bratislava.
26: C'est une machine. Mon homme l'a vu, je crois que pour moi, ils seront encore proches de le gagner encore ce trophée-là. Parce que sur tous les aspects des jeux, ils étaient très très forts.
7: Encore en rodage, Paris doit maintenant confirmer ses progrès lors des deux prochaines journées. Avec un déplacement à Manchester City et la réception du FC Barcelone, des rivaux d'un autre calibre.
6: Cédric de Oliveira et la suite du parcours vers l'hypothétique triplé du PSG, ce sera le 14 octobre contre Manchester City. Avant ça, Paris est attendu à Brest ce dimanche en Ligue 1.
16: Julien Coquel-Rohem. Le foot, décidément au cœur de votre matinée sur RFI. Prochain journal des sports dans une demi-heure et puis dans Appel sur l'actualité. 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Rendez-vous 8h10 temps universel. D'ici là, nos invités en plein sommet international sur l'espace à Paris. RFI reçoit Maram Kéré, le directeur général de l'Agence sénégalaise d'études spatiales. Il répond à Christophe Boisbouvier dans une demi-heure. Et dans une heure, notre grand invité international, le ministre français chargé de l'industrie, Sébastien Martin, va répondre à vos questions, Arnaud Pontus.
27: Oui, avec lui, on parlera aussi de ce sommet international sur l'espace. Quelle place pour les industriels français dans le domaine spatial? Peuvent-ils faire le poids face aux géants tels SpaceX d'Elon Musk? Un projet de navette européenne Vortex porté par Dassault a été présenté hier. On évoquera aussi la réindustrialisation en France. Le gouvernement se félicite des emplois créés dans le secteur ces dernières années. Mais la France est le pays d'Europe qui a le plus perdu d'usines depuis les années 1970. Est-ce que cette page est vraiment tournée? Et puis on s'arrêtera sur le budget 2027 de la France. Le gouvernement doit présenter sa copie dans 3 semaines. Qui va devoir faire des efforts ou trouver les quelques 30 milliards d'économies annoncées? Les réponses du ministre français de l'Industrie, Sébastien Martin, dans un peu plus d'une heure.
16: Et quoi d'autre au programme ce matin? Eh bien, le Moyen-Orient, le détroit d'Ormuz, au cœur du conflit entre États-Unis et Iran. Hier encore, des frappes iraniennes ont touché des navires qui tentaient de franchir ce détroit. Et pendant ce temps, les prix du pétrole décollent à nouveau. Et pendant ce temps, Donald Trump est à la convention républicaine à Dallas, à quelques semaines des midterms. Le président américain veut remobiliser son électorat. On parle aussi ce matin de ce rapport de l'UNICEF qui pointe le lien très très clair entre école et aléas climatiques. Plus de 171 millions d'élèves ont vu leur scolarité perturbée en 2025. Et d'ailleurs, on parle de l'impossible rentrée pour beaucoup d'élèves de l'Est de la RDC, conséquence de l'insécurité cette fois et des affrontements. C'est à la une du prochain journal. Elle se dévoilera au public dans quelques heures et ils vont être nombreux à admirer la tapisserie de Bayeux au British Museum de Londres. L'exposition est complète jusqu'au 31 décembre prochain. Ce joyau du patrimoine français qui raconte l'histoire de la conquête de l'Angleterre par Guillaume le Conquérant a traversé la Manche depuis la Normandie à la faveur d'un prêt consenti par le président français Emmanuel Macron, à la faveur aussi de travaux réalisés à Bayeux, là où est normalement exposé la tapisserie, qui la condamnait de toute façon ses travaux au placard jusqu'en octobre 2027. Léa Boutin-Rivière, sur place à Bayeux, en tout cas on sent bien que quelque chose manque. Reportage. À Bayeux, petite ville normande de 13 000 habitants, les cloches de la cathédrale sonnent toujours les heures, des musiciens jouent dehors, le petit train touristique traîne inlassablement ses wagons dans les rues, tout est comme d'habitude. Tout ou presque, car depuis peu, Bayeux a été amputé d'un de ses joyaux, 70 mètres de tissu en moins pour la ville et un sérieux manque à gagner pour les commerçants. Le restaurant du Moulin de la Galette est situé en plein centre-ville. Depuis le départ de la tapisserie, Mathis Lenné ne peut que constater les dégâts.
5: On a une fréquentation de moins 20% le midi, baisse de au moins 10% le soir. Ça, on ne pouvait pas forcément le prédire. Donc on a dû faire des recrutements. Forcément, on a toute une flotte de saisonniers qui sont là pour des clients qui sont pas forcément au rendez-vous. On vit l'hiver sur ce qu'on fait l'été. Donc c'est aujourd'hui que tout se joue pour la suite. Et on a encore un hiver et un été à vivre sans la tapisserie.
16: Quelques rues plus loin, même bilan dans ce bar-tabac magasin de souvenirs. Marie-Laure Lamar, la gérante, affiche une mine dépitée.
8: On voit bien qu'il y a moins de touristes. Dans les souvenirs, tout ce qu'on vendait sur la tapisserie, eh ben on ne le vend plus. J'en avais commandé très très peu et j'en ai pratiquement pas vendu. Il n'y a pas la tapisserie, on ne vend pas.
16: Si les commerçants accusent le coût aussi durement, c'est peut-être aussi parce que la tapisserie ne représente pas qu'un gagne-pain. C'est également une véritable vitrine pour la ville et un incontournable pour les quelques 2,5 millions de touristes qui transitent à Bayeux chaque année.
10: Pour vous, donc, quel est le terme touristique, le monument touristique, la période historique qui définit selon vous le mieux Bayeux?
8: La tapisserie.
16: Tous les jours ou presque jusqu'à l'automne, Estelle Isidore Leroux, guide conférencière et native de Bayeux, anime des visites de sa ville. Avec le voyage outre-Manche de la tapisserie, il a fallu se réinventer.
10: Quelque part, c'est comme si je perdais un membre de ma famille. Sa disparition pendant 2 ans a interrogé aussi les structures culturelles, l'office de tourisme, nous-mêmes aussi en tant que professionnels guides touristiques. Qu'est-ce que nous allions proposer pour pallier aussi à cette absence? Et nous avons construit donc un itinéraire de visite dans la ville, parce que la tapisserie, elle a voyagé un petit peu dans la ville, dans cette petite échelle. Et ça raconte les petites péripéties de la tapisserie. Et donc le parcours de visite montre ces différents endroits de stockage, y compris un abri très particulier souterrain pendant la Seconde Guerre mondiale.
16: Autre initiative lancée par les institutions culturelles, une exposition consacrée à la conservation de la tapisserie à travers l'histoire. Et puis d'ici quelques semaines, une expérience immersive devrait plonger les visiteurs au cœur de la tapisserie. Voilà de quoi satisfaire d'éventuels touristes déçus. Mais surtout, au sein des institutions locales, on insiste sur les nombreux autres atouts de Bayeux. Didier Lorca est le directeur de l'Office de tourisme.
11: Bayeux a cette chance de ne pas avoir été du tout détruite pendant le débarquement et la bataille de Normandie en 1944. Donc on y vient pour découvrir une ville préservée. On y vient pour découvrir la cathédrale de Bayeux. Et puis, et peut-être surtout, la ville de Bayeux est aussi la porte des plages du débarquement. Donc la fermeture d'un musée comme celui de la tapisserie est quelque chose de tout à fait supportable, tant on peut se récupérer avec d'autres thématiques et d'autres sujets touristiques.
16: Du côté des élus, on se montre tout aussi confiant. La mairie assure que la tapisserie ne représente que 20% du tourisme bayeusain. Les 80% restants correspondant à la cathédrale et surtout aux plages du débarquement. Et puisque le malheur des uns fait le bonheur des autres, on sera à Londres dans le journal de 8h et à 9h au matin du début de l'exposition au British Museum. Vous entendrez l'enthousiasme palpable dans la capitale britannique. Autre événement, celui-ci se tient aux États-Unis à Dallas, la convention républicaine, grand raout du parti présidentiel à quelques semaines des élections de mi-mandat, scrutin qui s'annonce compliqué pour la famille politique de Donald Trump, avec un thème de campagne notamment, les centres de données pour l'intelligence artificielle ardemment promue par l'administration américaine, mais de plus en plus contestée car très gourmand en électricité et en eau. Bonjour Simon Rosé.
9: Bonjour.
16: Et c'est notre question d'environnement ce matin. Simon, il y a un autre enjeu qui est lié, et on va voir pourquoi, qui est lié à ces centres de données. Ce sujet, c'est celui de la pollution et de la qualité de l'eau qui ressort de ces installations.
9: Oui, on sait qu'elle consomme énormément d'électricité. On sait aussi qu'elle consomme beaucoup d'eau pour refroidir les milliers de serveurs qui tournent en permanence. Mais cette eau, ensuite, il faut bien la rejeter. Et cette question émerge. Que contient-elle? On a un exemple récent qui nous vient du Wyoming, à Cheyenne. Un immense centre de données de Meta est en construction, chantier à 800 millions de dollars. Les autorités locales ont analysé quelques 3 millions de litres d'eau rejetés lors d'une opération de nettoyage des canalisations du site. Eh bien, il n'y avait pas que de l'eau, figurez-vous. Il y avait aussi Cupriviadus gillardii, une bactérie rare qui peut présenter un risque notamment pour des personnes fragiles. Par précaution, la ville a donc décidé de ne plus accepter cette eau dans son système de traitement.
16: Et donc, est-ce que c'est un incident isolé, Simon, ou est-ce qu'on découvre un nouveau problème lié au centre de données ?
9: C'est justement la question, parce que cette affaire s'ajoute à d'autres du même genre aux États-Unis. En Géorgie, une association environnementale accuse par exemple un centre de données d'avoir rejeté des concentrations importantes de métaux dans une rivière. En Virginie, plusieurs installations ont fait l'objet de procédures pour des infractions liées aux eaux usées ou aux zones humides. Et il y a surtout une inquiétude autour des PFAS, les polluants éternels. Certains d'entre eux sont utilisés dans les équipements, dans les systèmes de refroidissement. Mais comme ils sont extrêmement persistants dans l'environnement, les stations d'épuration conventionnelles ont beaucoup de mal à les éliminer.
16: Le problème n'est donc pas seulement la quantité d'eau prélevée, c'est aussi ce qu'on lui ajoute avant de la remettre dans son milieu naturel.
9: Oui, il y a même une troisième forme de pollution à laquelle on pense moins, la chaleur. Dans un centre de données, l'eau, elle sert à refroidir les serveurs. Elle ressort donc beaucoup plus chaude. La rejeter dans un lac ou dans une rivière, ça a des conséquences. Certaines espèces, notamment les poissons d'eau froide, supportent très mal une hausse de température. Et celle-ci peut également favoriser la prolifération de certaines algues.
16: Mais on peut mesurer aujourd'hui, Simon, l'ampleur de cette pollution ?
9: Eh bien, pas vraiment. Il n'y a pas de tableau de suivi permettant de dire « voilà ce que les centres de données rejettent dans l'eau et en quelle quantité ». Et les associations environnementales dénoncent justement ce manque de transparence. Dans plusieurs États américains, elles ont dû engager des procédures judiciaires simplement pour obtenir des informations sur la consommation ou les rejets d'eau de certaines installations. On connaissait l'empreinte carbone de l'IA. On découvre qu'il va peut-être falloir regarder également son empreinte aquatique.
16: Et Simon Rosé pour la question d'environnement. Au Japon, à présent, Okinawa, dans le Grand Sud, vote dans 3 jours pour élire son gouverneur. Cette île qui abrite des bases et des installations militaires américaines. Et cette présence stratégique des États-Unis, non loin de la Chine, non loin de Taïwan, eh bien c'est au cœur de la campagne pour cette élection. Concrètement, le sortant Tamaki est contre ces bases. Son rival Koja, du parti de la première ministre, est pour. Tout de suite, on écoute un extrait de ce grand reportage d'Adrien Guillaume Padovan.
12: Quand Foster, en plein jour, sous une température et une humidité insupportables, c'est un autre vacarme qui commence, non pas de la musique, mais des avions de chasse au-dessus des baraquements blancs et beiges de la base. Une détonation qui monte en crescendo et finit par s'installer dans les oreilles. Il faut de longues minutes en voiture pour rejoindre le cœur administratif de la base. Le long de la route, les drapeaux du Japon et des États-Unis flottent ensemble. C'est ici que se déroule chaque matin le Morning Color, un rituel incontournable. Vers 8h, marines et militaires japonais hissent leurs drapeaux au son de leurs hymnes. Ici, la 3e force expéditionnaire des marines collabore étroitement avec l'armée de terre japonaise pour coordonner tactique et procédure. C'est là qu'on retrouve Wesley Hayes, responsable de la stratégie et des opérations de Camp Foster. Chauve, accompagné du rythme régulier de sa canne de grimpeur qui résonne sur le sol gris du complexe.
13: Nous avons plusieurs Marines ici. Nous avons aussi des civils américains qui travaillent ici, ainsi que les personnes relevant de notre accord de main-d'œuvre, c'est-à-dire des civils d'Okinawa.
12: Une béquille qu'il ne quitte jamais, un peu son uniforme, souvenir de ses nombreuses ascensions du mont Fuji. Tout le monde le salue, son parcours détonne, il a rejoint les Marines comme musicien, avant de devenir instructeur puis major du Marine Band de San Diego. Un chemin qui l'a amené à son poste actuel. Dans ses couloirs, aux allures de campus américain, il évolue en terrain connu.
13: Alors je voulais juste présenter brièvement et rapidement une vue d'ensemble des installations du corps des Marines dans le Pacifique. Comme nous l'avons ici sur la carte d'Okinawa, les installations sont réparties partout, de camp Kinser jusqu'à camp Gonsalves, en passant par Foster, Hansen et Schwab. Bref, beaucoup d'éléments en mouvement pour l'installation ici à Okinawa.
16: Un grand reportage à écouter intégralement ce soir sur RFI 19h10, hors de Paris, à retrouver également sur notre site et notre appli RFI Pure Radio. Tout de suite, un petit peu de musique, c'est sur notre playlist du mois, le titre Ala Biké par Yemi Alade et Don Jay-Z.

Alabiqué, titre de Yemi Alade et Don Jay-Z. C'est à retrouver sur notre playlist du mois sur toutes les plateformes d'écoute. 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
6: Merci d'écouter RFI, 7h30 à Bounia et Paris, 6h30 à Yaoundé. Et tout de suite, c'est le journal. Bonjour Édouard Dupénoit.
7: Bonjour. De la théorie du calendrier à l'épreuve des faits, la rentrée scolaire en République démocratique du Congo à la une de cette édition. Combien d'enfants sont-ils aujourd'hui empêchés d'aller à l'école? Combien d'établissements proprement dit ne sont plus que des ruines ou bien des abris de fortune? Les autorités congolaises, l'ONU et des ONG comparent leurs chiffres. RFI s'est plongé dans ces statistiques. La rentrée perturbée aussi dans le nord-ouest anglophone du Cameroun. Plusieurs enseignants kidnappés. Un policier tué par un groupe. Une demande de justice internationale au Tchad. Ousmane Dilo, frère de l'opposant Yaya Dilo, tué début 2024, qui appelle à une enquête indépendante. Il continue de parler d'un assassinat. L'appel de nouvelles ONG au Niger pour avoir des nouvelles, au moins, de Moussa Kaka, notre confrère disparu au soir du 31 août en sortant du travail. On parle encore des maisons russes. Il va y en avoir de nouvelles dans 8 pays africains. Et puis le sommet sur l'espace, aujourd'hui encore à Paris. Pourquoi l'Afrique a-t-elle tout intérêt à placer ses pieds? Réponse à la fin du journal. Une semaine après la rentrée scolaire, le retour en classe, purement théorique, pour des centaines de milliers d'enfants de République démocratique du Congo. Trois acteurs différents ont réuni leurs chiffres et leurs statistiques. L'UNICEF, Save the Children et les autorités congolaises. Ils en arrivent à la conclusion suivante. 1131 établissements restent fermés à travers le territoire congolais. Ces écoles sont soit attaquées ou détruites, soit occupées ou bien transformées en abris. Le Sud Kivu reste la province la plus touchée et de loin. On parle enfin, patient Ligodi, de près de 500 000 enfants concernés.
8: Presque un demi-million d'enfants hors de l'école, précisément 491 000, autant d'élèves qui ne peuvent plus suivre normalement les cours parce que leur établissement ne fonctionne plus. Dans près d'un cas sur deux, la fermeture est directement liée à l'insécurité ou aux affrontements répétés. Sur 10 autres incidents, environ 2 concernent des écoles occupées et 2 des établissements détruits. D'autres bâtiments scolaires sont attaqués ou utilisés pour abriter les déplacés. Le Sud Kivu donne la mesure du désastre. 462 écoles fermées et plus de 260 000 enfants déscolarisés. Cette seule province compte davantage d'élèves privés d'enseignement que toutes les autres provinces recensées réunies. En Nord Kivu, près de 82 000 enfants sont concernés. À Ituri voisin, plus de 45 000. Et les écoles fermées ne représentent que la partie la plus visible de la crise. Au total, plus de 2,3 millions d'enfants ont été directement affectés par les incidents touchant environ 6700 établissements, selon le rapport.
7: Patient Ligodi, la rentrée scolaire endeuillée, également dans la région anglophone camerounaise du Nord-Ouest. Avant-hier mardi, un policier a été tué, 5 enseignants kidnappés dans un centre de formation par un groupe armé. L'incident a éclaté alors justement que le préfet du département effectuait une tournée pour s'assurer que les cours avaient bel et bien repris. Polycarpe Samba, c'est d'abord son convoi qui a été pris pour cible.
9: Selon le gouverneur du Nord-Ouest, Adolphe Lélé Lafrique, le convoi du préfet est tombé dans une embuscade sur une route boueuse aux alentours de l'école qu'il s'apprêtait à visiter. La première voiture en tête du convoi a essuyé une salve de tir dont plusieurs mortellement atteints un commissaire de police qui s'y trouvait. Les assaillants ont pris la fuite dans les forêts environnantes après avoir observé une escalade dans une école publique de formation des instituteurs. Ils ont amené avec eux 5 otages, des enseignants de cette école dont 3 femmes et des hommes, renseigne encore le gouverneur qui ajoute que les forces de défense et de sécurité sécurité sont depuis lancés à la poursuite de ce groupe armé pour tenter de les arrêter et de libérer les otages. L'attaque est survenue en plein contexte de rentrée scolaire dans une région, le nord-ouest comme le sud-ouest anglophone, parcourue par un conflit séparatiste depuis une dizaine d'années. Des groupes armés y affrontent à intervalles réguliers des forces gouvernementales. Plusieurs de ces groupes avaient appelé à une rentrée scolaire morte dans ces régions.
10: Et quand ce ne sont pas les violences diverses qui percutent les scolarités des enfants, c'est le réchauffement du climat qui s'en charge. L'UNICEF chiffre très concrètement ce matin ce phénomène difficilement quantifiable. L'Agence des Nations Unies pour l'Enfance publie un rapport particulièrement documenté. En 2025, écrit l'UNICEF, 171 millions d'élèves à travers le monde ont vu leur scolarité perturbée par les aléas climatiques. Plus de deux ans après la mort de Yaya Dillo, ses proches ne perdent pas espoir de faire avancer les processus judiciaires. Le 28 février 2024, le président du Parti Socialiste Sans Frontières trouve la mort à N'Djamena. L'armée tchadienne avait alors donné l'assaut contre le siège de cette formation. Les autorités annoncent que Yaya Dillo a succombé à ses blessures après un échange de tirs. Mais aujourd'hui encore, ses proches parlent plutôt d'un assassinat. Le frère de l'opposant, Ousmane Dillo, était hier de passage à Paris. Il répondait à la presse dans un salon de l'Assemblée nationale. Il demande une enquête internationale indépendante sur la mort de Yaya Dillo. Occasion de demander à ses avocats où en sont les différentes procédures judiciaires et les suites qu'ils en espèrent. Réponse de Maître Pierre Mascard.
11: Nous avons déposé, il y a quelque temps maintenant, en 2025, une plainte devant le tribunal judiciaire de Paris, qui est toujours pendante. Mais parallèlement à cela, nous avions aussi, à la demande de M. Ousmane Dillo, saisi les rapporteurs spéciaux de l'ONU. Et M. Ousmane Dillo souhaitait pouvoir lancer un nouvel appel à cette enquête internationale indépendante, qui permettrait de faire toute la lumière sur les causes de l'assassinat de son frère. Il avait écrit au président de la République française qui ne lui a pas répondu, il n'a même pas eu d'accueil de réception. Il veut que l'on saisisse aussi la Cour pénale internationale parce que cet assassinat de son frère s'inscrit dans des attaques systématiques de l'opposition pour des motifs politiques et une justice qui ne fait rien. Et tout ça peut justifier aujourd'hui une saisine de la Cour pénale internationale. Il faut se dépêcher puisque effectivement le Tchad a décidé de se retirer et il faut le faire avant la fin juillet 2027.
10: Maître Pierre Mascard, l'un des avocats d'Ousmane Dillo, propos recueillis par Magali Lagrange. Le Tchad, où l'ancien chef rebelle actif en Centrafrique et au Tchad, Abdoulaye Miskine, a été condamné par la justice à 15 ans de réclusion, notamment pour association de malfaiteurs, torture et assassinat. Ces trois co-accusés écopent quant à eux de 10 ans de prison ferme. Ils sont également condamnés à payer solidairement 30 millions de francs CFA à chacune des parties civiles, soit au total environ 1 500 000 euros.
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10: 7h37 à Paris, 6h37 à Niamey. Cela fait 10 jours aujourd'hui que Moussa Kaka a disparu. Notre confrère qui n'a plus donné aucun signe de vie depuis le soir du lundi 31 août lorsqu'il a quitté les locaux de sa radio Saraonia. Nous étions alors au surlendemain d'une violente mutinerie dans la capitale nigérienne. Amnesty International et l'Organisation mondiale contre la torture ont pris la plume à leur tour en début de semaine. Elles demandent aux autorités nigériennes de transition de localiser Moussa Kaka, de donner des garanties sur sa santé. Et je vous propose d'écouter à ce propos Drissa Traoré, chargée de programme Sahel au sein de la FIDH, Fédération internationale pour les droits humains.
12: À l'heure où je vous parle, nous n'avons aucune information précise sur les lieux et les conditions de détention du journaliste Moussa Kaka, ce qui est d'autant plus préoccupant quand on tient compte de la situation qui prévaut au Niger. Tout porte à croire que il est détenu au secret quelque part. Tout porte à croire que les événements intervenus le 29 août ne doivent pas être étrangers à sa disparition, même si nous savons très bien que Moussa Kaka, c'est un journaliste chevronné et professionnel. Il a toujours fait son travail et malgré cela, il a toujours été inquiété par les différents régimes qui se sont succédés au Niger. Malgré notre alerte, nous n'avons à ce stade aucun retour des autorités nigériennes, ce qui est préoccupant. C'est pourquoi nous profitons de ce micro pour réitérer notre appel à ces autorités à prendre toutes les mesures nécessaires afin de localiser Moussa Kaka et surtout d'établir les circonstances exactes de sa disparition et de garantir son intégrité physique et psychologique.
10: Drissa Traoré de la Fédération internationale pour les droits humains, propos recueillis par Frédéric Gara. Un influenceur nigérian connu pour ses prises de position politique critique envers le gouvernement a été tué à son domicile dans la ville de Kano, capitale de l'État du même nom dans le nord du Nigeria. Son corps a été découvert hier par ses proches. Et sa mort survient alors que la campagne électorale connaît plusieurs crispations à l'approche de l'élection présidentielle prévue au début du mois de janvier. Justin Konekatinan, placé en garde à vue hier soir, selon l'un de ses avocats contacté par notre antenne, le quatrième vice-président du PPACI en Côte d'Ivoire, qui était convoqué par la préfecture de police d'Abidjan après une plainte du RHDP, le parti au pouvoir, pour des faits suspectés de diffamation et d'injures. Justin Konekatinan s'était exprimé dans une tribune sur plusieurs sujets d'actualité, dont l'or paillage illégal, un fléau qui est la résultante d'un système économique et social promu par la gouvernance du RHDP, c'est ce qu'il écrivait. Mais selon son avocat, il a été placé en garde à vue pour une autre affaire liée à des faits de troubles lors de la campagne électorale de l'année dernière. De nouvelles maisons russes bientôt implantées sur le continent africain. L'agence chargée de ces centres culturels dans le monde fait savoir qu'un accord de partenariat a été trouvé avec plusieurs organisations locales déjà installées sur le continent. 8 pays sont concernés par ces nouvelles futures maisons russes. De quels États parle-t-on, David Baché? Et que sont-elles au juste?
13: La RDC, le Sénégal, le Togo, le Mali, le Kenya, Madagascar, Sao Tomé et la Sierra Leone. Tous ces pays devraient bientôt inaugurer leur nouvelle maison russe sur les bases de structures locales existantes, bientôt labellisées et supervisées par Moscou. 5 partenariats de ce type avaient déjà été signés en 2024. À cela s'ajoutent les 9 antennes étatiques revendiquées sur le continent par Rosso-Trudnicheswo, une agence gouvernementale d'influence, placée depuis 4 ans sous sanctions européennes. La mission de ces maisons russes, promouvoir et développer des projets autour de la langue, des sciences, de l'art et des valeurs russes. De la diplomatie par la culture donc, avec par exemple des projections de films, des représentations de pièces de théâtre ou des cours de langue. Mais ces instituts sont aussi soupçonnés d'activités parallèles, voire d'espionnage par les services de renseignement européens. Au début du mois, dans le contexte des tensions croissantes entre l'Allemagne et la Russie, l'antenne berlinoise s'est vue signifier sa fermeture. Le Kremlin a répondu par des mesures similaires contre les établissements allemands présents en Russie.
10: Occasion de rappeler aussi que nous avions consacré il y a quelques jours un long article à ces maisons russes dans le monde. Est-ce qu'elles sont de simples centres culturels ou bien des relais discrets de l'influence du Kremlin? Enquête d'Aurore Lartigue et de Jean-Baptiste Brenne que vous lisez sur RFI.fr. L'Afrique est le nouvel Eldorado des affaires spatiales. Voilà ce que nous dit enfin un

0: L'expérience, le fait d'aller ailleurs, de sortir de l'Europe. J'y ai passé 3 ans et pas pour faire du tourisme puisque j'y ai remporté 3 trophées. Ça a été une grande expérience dans ma carrière et maintenant je reviens ici et j'en suis très heureux.
1: Et sono ancora contento di tornare qui.
2: Franck Caissier qui pourrait honorer sa première titularisation en Serie A dimanche face à Cagliari.
3: Enfin, ça approche les Jeux Olympiques de la jeunesse de Dakar, une étape très symbolique aujourd'hui à un peu plus d'un mois de l'événement.
2: Oui, l'allumage de la flamme olympique, celle-ci s'apprête à faire le tour du Sénégal avant d'embraser le chaudron lors de la cérémonie d'ouverture à Diamniadio le 31 octobre. Cette flamme des JOJ s'allumera donc ce matin en Grèce au cours d'une cérémonie plus sobre mais très solennel, Christophe Diremzian.
4: Un format condensé, mais une symbolique toujours aussi forte. Contrairement aux jeux classiques, la flamme des JOJ naîtra des rayons du soleil qui éclairent Athènes et non Olympie. Pas de périple initial en Grèce donc, à la place, une cérémonie d'une heure directement organisée au stade panathénaïque avec les fondamentaux du genre. Un rituel d'allumage dirigé par une grande prêtresse, jouée par l'actrice et danseuse Katerina Misikroni, précédé d'une performance de cheerleader et d'artistes de hip-hop locaux et l'interprétation, notamment, de l'hymne national sénégalais par la chanteuse Kialoum. Sitôt allumée, la flamme sera d'abord transmise, comme le veut la tradition, à une athlète grecque, Eleni Yakovaki, récente championne d'Europe junior du 400 mètres, puis passera entre les mains de 2 figures du sport sénégalais, le basketteur Brankou Badio et la nageuse Oumi Diop. Sitôt la cérémonie terminée, la torche ne s'attardera pas en Grèce, elle prendra la direction de Dakar par vol spécial pour un accueil officiel et en grande pompe samedi sur la place du souvenir, le premier temps fort d'une tour en 3 temps jusqu'à l'ouverture des Jeux le 31 octobre.
2: Explication de Christophe Diremzian et c'est une conséquence de ces JOJ. Les infrastructures seront indisponibles pour le football à l'approche de l'événement. Le Sénégal disputera donc son match de qualification pour la CAN 2027 dans 2 semaines à l'extérieur au Mozambique. La CAF vient de valider la requête d'inversion de l'ordre des matchs entre les deux pays.
3: Victor Missistrano, 8h46 à Kinshasa. La RDC, le fleuve Congo, source de vie pour des millions de personnes. Les autorités le disent, plus de 60 000 tonnes de poissons y sont pêchées chaque année. Un poisson de plus en plus rare, disent les pêcheurs. Non, leurs filets se remplissent désormais, surtout de plastique, à tel point que certains ont délaissé la pêche pour récupérer ces déchets et les revendre à des entreprises locales de recyclage. Aurélie Bazaraki Bangoula, reportage.
5: Le jour se lève à peine sur le fleuve Congo. À bord de sa pirogue en bois défraîchi, Gilbi Mwanafioti longe les rives de Kinshasa. Le pêcheur relève ses filets.
6: J'ai plongé les filets hier soir dans l'eau et tous les matins je les ramasse.
5: Cela fait 40 ans que Gilbi Mwanafioti effectue les mêmes gestes et au fil des années un constat alarmant. Les prises sont de plus en plus maigres.
6: Regarde, il n'y a que du fretin, des petits poissons. Avant, je pêchais des gros poissons, mais les poissons ont fui à cause du plastique. Regarde, il y a plus de plastique que de poissons dans l'eau maintenant. Il y a des couches de bébés usagées, des bouteilles de jus. C'est triste.
5: Selon des experts environnementaux, la capitale congolaise produit au moins 15 tonnes de déchets plastiques chaque jour. Pour Vincent Kunda, directeur de l'ONG Congo River, il y a urgence à agir.
7: Moins de 20% de ces déchets qui sont traités correctement et le reste est déversé dans le fleuve Congo. Ce fleuve qui est la colonne vertébrale de notre pays, il y a beaucoup à faire. Mais sans prise de conscience, on risque même de perdre tout ce patrimoine.
5: À Kinshasa, la pêche artisanale fait vivre plus de 600 familles. Mais cette pollution a aussi un impact sur les revenus des pêcheurs qui s'amenuisent à peine une 20aine de dollars par semaine contre 100 dollars il y a quelques années. Pour s'en sortir, certains pêcheurs ne pêchent plus seulement du poisson mais aussi du plastique plus rentable. Pagaie en main, Charles Moloua, 60 années de pêche à son actif, détaille sa prise du jour.
8: Regarde ce plastique, j'en pêche énormément. Je stocke tout à la maison jusqu'à 150 kilos. Puis je les vends à des entreprises de recyclage. Je gagne à peu près 80 dollars par semaine.
5: Mais derrière cette activité qui lui permet de survivre se cache une autre réalité, celle d'un savoir-faire artisanal aujourd'hui menacé de disparaître. Aurélie Bazaraki Bangoula, Kinshasa, RFI.
3: Il est bientôt 9h dans la

0: capitale congolaise. Des poissons aux oignons nigérians au cœur d'un différend entre Lagos et Accra, c'est notre dossier. Afrique économie, alors que ces derniers mois, plusieurs cargaisons d'oignons nigérians ont été saisies sur des marchés ghanéens par des commerçants locaux. En réponse, les négociants nigérians ont interrompu leurs exportations et en cause un désaccord sur les règles de distribution sur les marchés ghanéens avec en toile de fond la question des prix. Alexis Bédu.
1: Le Ghana est un marché crucial pour la filière nigériane. Près de 100 000 tonnes d'oignons y sont exportées chaque année. Alors lorsque des camions y sont interceptés, des centaines de tonnes d'oignons saisies sur le marché de Kotoka à Accra, la tension monte rapidement. C'est ce qui s'est passé à plusieurs reprises depuis le mois d'avril. Les Nigérians vendent leurs oignons sur le marché au prix qu'ils ont eux-mêmes fixé. C'est ce qui ne passe pas du tout auprès des commerçants ghanéens, explique David Olujimni, analyste économique chez SBM Intelligence. Basé à Lagos.
2: Ils estiment que les Nigérians arrivent avec leurs produits et font baisser les prix parce que les oignons qu'ils vendent sont proposés à un prix bien moins élevé. Les oignons produits au Ghana ne sont donc pas compétitifs par rapport à ceux que les Nigérians apportent sur le marché ghanéen.
1: Depuis, un accord tacite a été trouvé. Le différend est terminé, assure l'association nigériane des producteurs transformateurs et distributeurs d'oignons. Mais pour David Olujimni, cela pose des questions plus profondes sur le cadre du libre-échange existant.
2: L'excédent commercial du Nigeria avec l'Afrique de l'Ouest est gigantesque. Le Nigeria achète peu, mais vend énormément aux autres pays. Notre monnaie est probablement la plus faible de la sous-région. Cela rend nos produits plus compétitifs par rapport aux produits fabriqués dans ces pays. Mais le commerce doit fonctionner dans les deux sens. Les pays comme le Ghana commencent à subir des pressions politiques pour protéger leurs producteurs locaux. Et toutes ces pressions conduisent à des situations comme ces restrictions informelles.
1: Pour Paul Akande, directeur de programme à la commission de la CDAO, pas besoin de nouvel accord entre les deux pays, tout existe déjà, il faut par contre faire des efforts de communication.
3: Il faudrait davantage de sensibilisation et d'information, rappeler que nous appartenons au même espace commercial et que nous avons le droit de commercer librement dans le cadre des mécanismes de libre-échange de la CDAO. Il faut que les opérateurs comprennent qu'ils doivent faire preuve de souplesse et de compréhension parce que nous sommes liés par les mêmes accords de libre-échange.
1: Et le commerce entre les pays d'Afrique de l'Ouest est en forte progression avec un taux d'échange intra-régional élevé de 76% l'année dernière selon le dernier rapport de la Banque africaine d'import-export.
0: Alexis Bédu à Lagos, il est 8h52, 7h52 à Accra. Musique.

0: un boss dans notre choix musical ce matin. Je pourrais parler de vous, José Marinho, bonjour.
1: Bonjour Andréane, bonjour à tous.
0: Eh bien non, je parle de Jay-Z, lui aussi en concert à Paris cette semaine. Non, il n'y a pas que Céline Dion. Jay-Z, géant du hip-hop new-yorkais, investit à son tour le Stade de France.
1: Oui, à 56 ans, Jay-Z tient le cap. Sean Carter, de son vrai nom, reste le patron des poids lourds du rap américain. En chiffres, ça donne 13 albums, plus de 100 millions d'exemplaires vendus et 24 Grammy Awards dans la poche. Résultat des courses, une fortune de plus de 2 milliards d'euros.
0: Ouais, quand même. Hein. Et en 2009, son 11e disque marque les esprits.
1: Il mise sur des invités plaqués or, de Rihanna à Kanye West et ici avec Alicia Keys.

0: Empire State of Mind, immense succès planétaire, hein, cette chanson. C'est son titre le plus populaire, José.
1: Oui, Jay-Z, c'est le roi du swing rap un peu jazzy, mais également de formule coup de poing pour désinguer ses détracteurs du rock au rap. Et puis, si célèbre, il l'est aussi pour être le mari de Beyoncé.
0: Et oui, ils ont enregistré une chanson ensemble, rappelez-vous, ça s'appelle Crazy in Love.
1: C'est le tube de son premier album en 2003. Beyoncé a alors 23 ans et dans cette chanson, elle lance à Jay-Z.
0: You ready? Tu es prêt?
1: Sauf qu'en réalité, ce n'est pas une question, c'est plutôt un défi pour relever ça.
0: Voilà, accroche-toi bébé, ça va chauffer.
1: Elle est alors complètement folle de son homme. N'empêche, plus tard, Jay-Z aurait été infidèle, mais ça, c'est une autre histoire.
0: Beyoncé et Jay-Z, on écoute.

0: Et entre l'amour, les infidélités et les tubes, il y a quand même 30 ans de carrière. José, Jay-Z, faites ça au Stade de France ce soir donc.
1: Au programme, son tout premier album sorti en 1996 et puis The Blueprint, 5 ans plus tard, un monument du hip-hop extrait.
2: Je t'adore, Jay-Z.

0: Voilà Andréane, Jay-Z, l'homme qui tape dans le dos des présidents de Barack Obama à Nicolas Sarkozy sans faire le tri, règne depuis 3 décennies sur la bande-son planétaire et après tant d'adieux, la mégastar s'est surtout transformée ses retours sur scène en événement que du chemin parcouru.
1: Mais Jay-Z...
0: Et après, il paraît que Rihanna et sa femme seront ce soir en scène avec lui.
1: Eh ben, on verra ça ce soir, donc, Jay-Z en concert au Stade de France, en attendant le prochain album hein, du boss Ken Knock the Hust, son tout nouveau titre hein, pour terminer. Merci José Marinho.
0: Merci Andréane.

0: Jay-Z, le boss du rap, choix musical d'RFI, et eux sont les boss du foot. Mais lequel est le plus boss de tous? Lequel va remporter le ballon d'or? Bonjour Juan Gomez.
1: Bonjour Andréane Ménard.
0: C'est la question posée dans Appel sur l'actualité. Ce matin, vous attendez les pronostics des auditeurs.
1: Oui, on connaît déjà les 30 prétendants pour le ballon d'or 2026. Dans la liste, le PSG vainqueur de la Ligue des Champions est particulièrement représenté avec 9 joueurs, dont Ousmane Dembélé. Coupe du Monde oblige, 6 Espagnols peuvent prétendre au titre. Parmi eux, forcément, je ne sais pas, Lamine Yamal en tout cas.
0: Si, forcément.
1: Il y a bien sûr Kylian Mbappé, Harry Kane, un certain Lionel Messi ou encore Sadio Mané. Qui voyez-vous décrocher le trophée? On en parle évidemment, on attend vos pronostics. 33-9-693-693-70. Andréane, très belle journée.
0: Merci, belle journée à vous.
1: Et restez avec nous dans moins de 2 minutes, le journal.
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1: Il est 10h à Paris, 8h en temps universel. Merci d'écouter RFI. Vous avez la parole dans 10 minutes, vos questions sur l'actualité et dans 40 minutes, vos pronostics pour le Ballon d'Or 2026. La liste des 30 nommés a été dévoilée. Qui est donc votre favori? Mais d'abord le journal international. Bonjour Gaëtan Planet.
9: Bonjour Juan, bonjour à tous. C'est à la une, Donald Trump, superstar à la convention républicaine à Dallas. Même si cet enthousiasme ne se ressentira peut-être pas dans les urnes lors des midterms début novembre. On va parler aussi du sommet international sur l'espace qui s'est ouvert hier à Paris. Et puis c'était redouté, bien ça s'est vérifié. La rentrée scolaire a été très difficile en RDC. Plus de 1100 établissements sont restés fermés. La faute à la guerre dans l'est du pays. Aux États-Unis, une convention nationale du Parti républicain avant une élection présidentielle, oui. Mais avant des midterms, ça n'était jamais arrivé. Mais Donald Trump n'a pas peur des premières fois. Alors cette convention, eh bien, elle s'est ouverte hier à Dallas, au Texas, un petit peu moins de 2 mois maintenant de ces élections de mi-mandat. Le président américain a pris la parole, vantant son bilan, insistant sur l'importance, selon lui, de la guerre en Iran, parlant aussi pêle-mêle de sa politique aux frontières et de ses droits de douane. Tout ça, il en est fier, très fier, même si visiblement ça pourrait coûter cher aux républicains lors du scrutin. Mais les militants présents à Dallas, c'est vrai, eux, sont conquis. Reportage d'Edouard Maille.
10: Dans cette foule habillée en rouge, de nombreuses personnes avec des t-shirts et des casquettes de Donald Trump. Et c'est pour voir le président que ces conservateurs ont fait le déplacement, comme Jack venu de l'Oklahoma.
11: Donald Trump suscite tellement plus d'enthousiasme que n'importe quel autre responsable politique que je connaisse.
10: Dans les coursives se croisent aussi de nombreux candidats. Aaron Delmar est candidat au poste de vice-gouverneur dans l'Illinois et il ne voit aucun risque politique à se montrer à cette convention.
11: Il faut qu'on arrive à convaincre tous les électeurs. Donc c'est l'occasion de nous adresser à une partie de notre électorat, de l'écouter, d'échanger avec elle et d'entendre quels sont les sujets qui lui tiennent à cœur.
10: Et parmi les quelques États où la course au Sénat sera très serrée, il y a le Maine où la républicaine Susan Collins joue sa réélection. Pourtant, l'une des voix les plus critiques du président au sein de son parti. Mais pour Lauren Lepage, représentante du Maine au sein du parti, cette convention sera positive. Il y a une forte tradition d'électeurs indépendants dans le Maine, dit-elle, mais elle ne pense pas que cette convention pose de risques, mais servira au contraire à galvaniser la foule. Et lors de sa prise de parole, Donald Trump a assumé sans retenue que ces élections seront un référendum sur sa présidence. Je cite, faites semblant que c'est moi qui suis sur le bulletin. Edouard Maille, Dallas, RFI.
9: Et au grand mot, les grands remèdes. Pour mettre toutes les chances de son côté, Donald Trump a aussi fait cette promesse. Si les républicains parviennent à conserver le contrôle des deux chambres au Congrès, eh bien chaque adulte américain recevra, je cite, un dividende de $5,000 à utiliser uniquement sur le sol américain. Il ne dit pas, par contre, comment il compte financer cette mesure. Donald Trump, enfin, qui en est sûr, la guerre en Iran s'arrêtera immédiatement après ces élections de mi-mandat. Pour lui, les Iraniens ne peuvent pas tenir plus longtemps. Pourtant, selon le Wall Street Journal, de hauts conseillers à la Maison-Blanche, notamment le vice-président J.D. Vance, aurait au contraire dit au président que le conflit pourrait se prolonger jusqu'à la fin de son mandat. Depuis quelques jours, les hostilités ont repris de plus belle. Les Iraniens ont attaqué hier plus d'une dizaine de navires qui tentaient de franchir le détroit d'Ormuz, une représailles à l'attaque américaine de 5 pétroliers iraniens dans le Golfe mardi. Et puis en parallèle, les Houthis, soutien de Téhéran, et l'Arabie Saoudite s'affrontent eux aussi. Les rebelles yéménites font notamment état ces dernières heures d'une quarantaine de frappes saoudiennes après avoir attaqué eux-mêmes le royaume. À Gaza, c'est une maison qui a été visée par une frappe israélienne dans le nord de l'enclave, selon l'hôpital Al-Shifa de Gaza, qui l'affirme. Une famille entière a été tuée, un couple et leurs deux enfants de 8 et 12 ans. L'armée israélienne dit être en train de vérifier ces informations. RFI 10h04 à Paris, où s'est ouvert hier le sommet international de l'espace, déjà 5 milliards d'euros d'investissement dévoilés. Alors parmi les grandes annonces, celle du géant américain Amazon qui confie au lanceur européen Ariane 6 6 nouveaux lancements. Le sommet se poursuit aujourd'hui, encore beaucoup de choses à discuter, notamment à propos des satellites militaires. Ils sont devenus indispensables pour la connexion Internet au débit et pour l'ensemble des communications d'ailleurs. Mais ils deviennent aussi, Franck Alexandre, des cibles.
12: La guerre a commencé dans l'espace. Février 2022, avant même de tirer le premier coup de feu, l'armée russe a visé le réseau de satellites Viasat utilisé par l'Ukraine. En haute altitude, les rivalités se manifestent depuis longtemps déjà. Novembre 2021, par exemple, à l'aide d'un missile, Moscou pulvérise l'un de ses vieux satellites. Depuis, des satellites kamikazes russes, conçus comme de véritables torpilles spatiales, ont été mis en orbite. D'autres sont dotés de lasers pour aveugler ou de brouilleurs pour perturber l'activité de satellites adverses. La guerre en orbite, menée par la Russie mais aussi par la Chine, passe aussi par une capacité de manœuvre. En s'approchant à quelques dizaines de kilomètres des compétiteurs, il s'agit souvent d'intimider ou d'espionner. Ces dernières années, les satellites russes Luch 1 puis 2 se sont ainsi collés à plusieurs satellites européens à des fins de renseignement. Pour lutter contre ce Far West, la défense collective de l'OTAN s'étend désormais au spatial et bien souvent, la menace commence au sol, sur les infrastructures et les pas de tir qui sont aussi la cible de fréquentes cyberattaques.
9: La précision de Franck Alexandre. En France, deux ans après la crise insurrectionnelle qui a secoué la Nouvelle-Calédonie, plusieurs ministres de l'époque sont visés par une plainte devant la Cour de justice de la République, plainte déposée par 6 militants, dont le leader du Front de Libération Nationale Kanak et socialiste Christian Tin. Tous accusent 4 ministres ou anciens ministres d'avoir organisé leur arrestation puis leur transfert dans des prison de la métropole, et ce pour des motifs politiques, les précisions de Charlotte Manuy.
13: Il s'agissait d'une opération destinée, je cite, à neutraliser les leaders indépendantistes kanaks. C'est ainsi que les 6 plaignants décrivent leur arrestation en juin 2024 au cœur de la crise insurrectionnelle que traverse alors la Nouvelle-Calédonie sur fond de réformes électorales contestées. La plainte vise 4 poids lourds du gouvernement de l'époque, Gabriel Attal, Gérald Darmanin, Éric Dupond-Moretti et Sébastien Lecornu. Les militants, dont le président du FLNKS, Christian Théin, s'appuient notamment sur une réunion de crise filmée en mai 2024. 2024. Gérald Darmanin y déplore l'absence de placement en détention après 200 interpellations, tandis que dans cette même conversation, Gabriel Attal estime lui que quelques exemples seraient les bienvenus. Un mois plus tard, une dizaine de personnes, dont Christian Théin, sont interpellées. 7 sont transférées par avion militaire en métropole pour y être incarcérées. Un avion positionné sur le tarmac de Nouméa avant même l'audience devant décider de leur sort. Preuve pour les avocats des plaignants qu'il s'agissait bien d'une décision politique. Depuis, les juges d'instruction ont rendu un non-lieu général pour tous les chefs d'accusation visant ces militants.
9: Tempête, inondation, vague de chaleur, sécheresse, incendie, autant d'événements qui se multiplient et qui s'intensifient, on le sait, à cause du réchauffement de la planète. Et les élèves en font les frais dans le monde entier, nous dit ce matin un rapport de l'UNICEF. Ils sont ainsi plus de 171 millions à avoir vu leur scolarité perturbée l'an dernier à cause de tous ces aléas climatiques. Ça fait un élève sur 10 avec des rentrées retardées comme au Pakistan à cause de la mousson, des cours suspendus comme après le passage de l'ouragan Melissa dans les Caraïbes, mais aussi des écoles tout simplement détruites comme ce fut le cas dans plusieurs pays d'Asie du Sud à cause du cyclone Monta. En République démocratique du Congo, c'est la guerre dans l'est du pays qui perturbe la scolarité. Des écoles sont attaquées, détruites, occupées ou transformées en abris. Conséquence, une semaine après la rentrée, plus de 1100 établissements restent fermés selon une compilation du mécanisme de coordination humanitaire de l'éducation RDC piloté par l'UNICEF et Save the Children, le tout en lien avec les autorités congolaises. Les explications de Patient Ligodi.
14: Presque un demi-million d'enfants hors de l'école, précisément 491 000, autant d'élèves qui ne peuvent plus suivre normalement les cours parce que leur établissement ne fonctionne plus. Dans près d'un cas sur deux, la fermeture est directement liée à l'insécurité ou aux affrontements répétés. Sur 10 autres incidents, environ 2 concernent des écoles occupées et 2 des établissements détruits. D'autres bâtiments scolaires sont attaqués ou utilisés pour abriter les déplacés. Le Sud Kivu donne la mesure du désastre. 462 écoles fermées et plus de 260 000 enfants déscolarisés. Cette seule province compte davantage d'élèves privés d'enseignement que toutes les autres provinces recensées réunies. En Nord Kivu, près de 82 000 enfants sont concernés. En Ituri voisin, plus de 45 000. Et les écoles fermées ne représentent que la partie la plus visible de la crise. Au total, plus de 2,3 millions d'enfants ont été directement affectés par les incidents touchant environ 6700 établissements, selon le rapport.
9: Précision de Patient Ligodi. Et puis, suite et fin ce soir de la première journée de la phase de groupe de la Ligue des champions de football, le Bayern accueille les Norvégiens de Bodø Glimt. Lens se déplace sur la pelouse du Slavia Prague. Hier soir, les doubles tenants du titre parisien ont écrasé le Slovan Bratislava 6-1. Et vous allez parler football, je crois, Juan Gomez, dans Appel sur l'actualité.
1: On va parler Ballon d'Or. On garde la Ligue des champions pour un autre jour.
9: C'est vrai, c'est bien aussi.
1: Merci Gaëtan Plenet. Très bonne journée à tous. Il est 10h10 à Paris. On revient dans 30 secondes à la radio et en vidéo sur YouTube.
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1: Merci d'être avec nous. L'antenne vous appartient jusqu'à 9h, temps universel. Dans 30 minutes, nous parlerons football après la publication de la liste des 30 nommés au Ballon d'Or 2026. Et rarement le suspense n'aura été aussi grand. Le dernier lauréat, Ousmane Dembélé, peut évidemment conserver son titre après une saison exceptionnelle du PSG. Le PSG vainqueur de la Ligue des Champions. Le club parisien compte pas moins de 9 joueurs parmi les nommés. Face aux Parisiens, il y a Lamine Yamal et 5 autres Espagnols, champions du monde forcément, mais aussi Kylian Mbappé qui s'est illustré avec la France au Mondial mais qui n'a rien gagné la saison précédente avec le Real Madrid, ou encore un certain Lionel Messi qui pourrait décrocher un 9e trophée. Alors qui mérite selon vous d'être sacré Ballon d'Or 2026? Qui est votre favori? Appelez-nous pour défendre votre choix, 33 9 693 693 70, et vos commentaires comme tous les matins sur nos réseaux sociaux Facebook, WhatsApp, surtout argumenter. Il suffit pas de nous donner un nom, argumenter, expliquez-nous pourquoi un tel ou un tel est selon vous le prochain Ballon d'Or. D'abord, comme tous les matins, c'est votre rendez-vous privilégié avec la rédaction. Ce sont vos questions pour mieux comprendre l'actualité. Et pour commencer, des questions sur le Sénégal. Bonjour Ousmane.
20: Bonjour Juan Gomez.
1: Le Sénégal, après la déclaration de politique générale du Premier ministre devant les députés, c'était un discours particulièrement attendu. Quelles sont vos questions, Ousmane?
20: Merci beaucoup. Mes questions, la première est, pourquoi le Premier ministre n'a pas procédé à un vote de conscience?
1: À la fin de son discours, effectivement. Léa Lisa Vesterov, bonjour.
21: Bonjour Juan, bonjour Ousmane.
1: Correspondante permanente de RFI à Dakar. Alors effectivement, la Constitution donne la possibilité au Premier ministre d'engager la responsabilité de son gouvernement par un vote de confiance. Ce n'est pas obligatoire. Expliquez-nous pourquoi, Léa Lisa Vesterov, il n'y a pas eu de vote de confiance.
21: Alors on imagine que Ahmadou Alaminoulo ne l'a pas fait, tout simplement car c'était trop risqué, car l'Assemblée nationale est largement dominée par le PASTEF, le parti dirigé par Ousmane Sonko, qui a 130 des 165 sièges du Parlement. Des députés PASTEF, dont on le sait, ils sont globalement hostiles à Ahmadou Alaminoulo, puisqu'il est associé au camp politique du président Bassirou Diomaye Faye et non de leur leader Ousmane Sonko. Et puis, le Premier ministre sait qu'il marche sur une ligne de crête très fine dans un contexte économique difficile, plombé par cette énorme dette publique qui grève la possibilité de financer de grands programmes sociaux notamment, et une situation politique tendue. Dans ce contexte, annoncer la restructuration partielle de la dette du Sénégal, qu'Ousmane Sonko a toujours rejeté, semble difficilement populaire. Idem pour la nécessité d'obtenir un soutien financier du Fonds monétaire international. Demander un vote de confiance, c'était donc prendre le risque de ne pas l'obtenir.
1: Effectivement. Autre question, Ousmane.
20: Alors que l'opposition a critiqué la feuille de route du Premier ministre, pourquoi n'a-t-elle pas évoquer le dépôt d'une motion de défiance?
1: Ah oui, d'autant qu'il y a 2 mois, Léa Lisa Vesterov, le président de l'Assemblée nationale, Ousmane Sonko, avait menacé de faire tomber le gouvernement autant de fois que nécessaire si le cap tracé par la primature venait à trop changer.
21: Oui, c'est une bonne question, Ousmane, et c'est vrai que ça aurait pu être une option. Mardi, un groupe parlementaire ou des députés auraient pu lancer la procédure pour le vote d'une motion de défiance. Mais finalement, malgré les plus de 4 heures de critiques et les divergences profondes exprimées dans l'hémicycle par les députés du PASTEF, malgré aussi ce changement de méthode assumé par le Premier ministre lui-même, au final, rien. Est-ce que les députés PASTEF avaient pour consigne de ne pas aller jusqu'à demander le vote d'une motion de censure? On peut le penser, au vu du discours qu'Ousmane Sonko a tenu pour conclure cette plénière mardi. Le chef du PASTEF a eu des mots plutôt conciliants. Il a dit avoir bien saisi le message envoyé par son successeur, selon lequel la situation du pays est préoccupante et nécessite un sursaut et un sens de responsabilité de la part de tout le monde. Je cite Ousmane Sonko.
1: Ouais. Donc le PASTEF a visiblement opté pour une voie moins frontale pour le moment.
21: Oui, pour le moment en tout cas, il n'est pas question d'installer une hostilité permanente, a encore dit Ousmane Sonko dans ce discours, tout en appelant à un dialogue loyal avec son ancien allié Bassirou Diomaye Faye. Il a également défendu la possibilité d'avoir des désaccords entre le pouvoir exécutif et le pouvoir législatif sans que cela ne provoque de crise institutionnelle. C'est le signe que les institutions fonctionnent, selon lui. Mais reste que sur l'accord avec le Fonds monétaire international, Ousmane Sonko a tout de même rappeler que tous les accords internationaux conclus seront soumis au contrôle strict des députés. Idem avec la loi de finances rectificative pour 2026 qui devrait être examinée très bientôt par les députés. Le texte intégrera les changements pris par l'État envers le FMI en contrepartie de ce prêt de 2,2 milliards de dollars pour soulager les finances du pays. L'occasion d'examiner, je cite Ousmane Sonko, à quel prix le plan de traitement de la dette a été conclu, a prévenu le président de l'Assemblée nationale en affirmant que le contrôle parlementaire ne doit pas être perçu comme une offense pour l'exécutif.
1: Bon, les prochaines semaines, les prochains mois s'annoncent donc denses au niveau de la classe politique sénégalaise et mon petit doigt me dit que on parlera encore de ce sujet demain dans la Libre Antenne. J'ai vu ce matin qu'il y avait encore un certain nombre d'auditeurs qui souhaitaient revenir sur ce très long discours, 2h30 le discours d'Amadou Alaminoulo, c'était mardi devant les députés. Ousmane, a-t-on répondu à vos questions ?
20: Oui, merci beaucoup Anne Gomez, satisfait.
1: Et un grand merci surtout à Elisa Vesterov, notre correspondante permanente à Dakar. Je salue tous ceux qui nous écoutent en ce moment dans les embouteillages de la capitale sénégalaise, où il est 8h17. Bonjour à Rim Lipold.
0: Bonjour Juan,
1: merci
0: bonjour à
1: de nous rejoindre. Journaliste au service international de RFI, nous avons reçu des questions concernant les prochaines élections aux États-Unis. C'est dans 2 mois, les midterms, les élections de mi-mandat. Fidèle, soyez le bienvenu.
20: Bonjour Juan et à tous les auditeurs de Yamoussoukro qui nous suivent actuellement.
1: À Yamoussoukro, où il pleut à verse en ce moment.
20: Il pleut à verse actuellement.
1: C'est vrai, c'est vrai. Et le petit bruit qu'on entend derrière vous, c'est la pluie qui tombe sur Yamoussoukro. Fidèle, quelles sont vos questions?
20: Pour la première fois de leur histoire, les Républicains organisent une convention en vue des élections de mi-mandat. Mmh. Pourquoi Donald Trump a-t-il jugé nécessaire d'organiser un tel événement ?
1: Ouais, c'est vrai que jamais les Républicains n'ont organisé de convention avant des élections de mi-mandat. Habituellement, à Rimley-Paul, ces grands rassemblements sont réservés aux années d'élections présidentielles. Pourquoi Trump a-t-il jugé cette fois nécessaire, important d'organiser une convention ?
0: Parce que c'est une opération de mobilisation électorale, de démonstration de force. Les Républicains contrôlent certes pour l'instant le Congrès, c'est-à-dire les deux chambres, la Chambre des représentants et le Sénat, mais les sondages s'annoncent assez sombres, oui. Surtout pour la Chambre des représentants. Les démocrates pourraient éventuellement aussi reprendre le contrôle du Sénat. Donc Donald Trump veut mobiliser ses électeurs. Et quand on regarde en fait l'organisation de cette convention, elle est complètement centrée, focalisée sur lui-même, évidemment.
1: Sur lui-même. D'ailleurs, il a clairement dit cette nuit, puisqu'il a prononcé un très long discours, je vous demande de faire comme si j'étais sur le bulletin.
0: Exactement.
1: C'est-à-dire qu'il personnalise cette élection.
0: Il personnalise cette élection, alors que, rappelons-le, c'est une élection législative, oui. Locale. Les gens, ils votent pour leurs députés, pour leurs sénateurs, avec des enjeux locaux. Mais Donald Trump veut en faire, en fait, un référendum sur son bilan, oui. de président.
1: Bilan qu'il a d'ailleurs défendu. Il a salué sa politique anti-immigration. Il a également mis en avant la baisse des impôts. Il a également prévenu, attention, si les démocrates l'emportent, ce sont les communistes qui prendront le pouvoir. Bref, il a essayé de galvaniser en tout cas ses partisans qui étaient là.
0: Ce qui est intéressant, oui. Peut-être juste parce qu'en fait, alors cette idée de la convention, ça plaît pas à tout le monde. Il y a beaucoup de députés, de candidats républicains qui boudent cet événement. Pourquoi ?
1: Enfin, qui ont clairement boycotté le rassemblement.
0: Qui boycottent, oui. Voilà, parce que ils préfèrent faire campagne dans leur circonscription, ne pas perdre ces 2-3 jours importants. Et puis aussi parce que la popularité de Donald Trump est au plus bas, autour de 35%. Oui. Et certains pensent que finalement, s'afficher à côté d'un président impopulaire, ça pourrait coûter des voix importantes dans l'électorat. Vous savez qu'il est toujours très très important aux États-Unis, c'est les indécis et les indépendants. Donc ils peuvent voter tantôt à droite, tantôt à gauche.
1: Et pour mobiliser les électeurs, pour les inciter à aller voter républicain, Donald Trump a promis cette nuit $5,000. $5,000 par Américain
0: adulte,
1: en cas de victoire. Adulte.
0: C'est ça.
1: Vous avez une autre question, Fidèle ?
20: Oui, comme il a dit, alors que la popularité du président américain est au plus bas, qu'est-ce qui pourrait se passer durant les 2 prochaines années ?
1: Surtout si les démocrates s'emparent de la Chambre des représentants, Arim Lipold.
0: C'est ça, si la popularité, c'est l'impopularité se traduit dans les urnes. Oui. Alors là, on est dans un scénario qui pas très heureux pour Donald Trump. Imaginons que même si les démocrates reprennent le contrôle de la Chambre, ça veut dire qu'ils peuvent bloquer les décisions de Donald Trump, ils peuvent lancer des commissions d'enquête, ils peuvent faire plus de pression sur la Maison Blanche, ça change le rapport de force entre les démocrates et les républicains. Et si les démocrates arrivent même à reprendre le contrôle du Sénat, alors là, ça serait donc un congrès entre les mains des démocrates et un président transformé en lame duck, comme
1: canard
0: on dit,
1: boiteux.
0: En canard boiteux, exactement, ouais. Où il peut pas faire grand chose.
1: Enfin, il peut toujours signer des décrets.
0: Signer des décrets, ce qu'il fait d'ailleurs maintenant, gouverne, si on veut dire. Certains disent qu'il règne, mais il gouverne par décret. Et la seule opposition, pour l'instant, qu'il rencontre, c'est les tribunaux.
1: Ouais. Bon, on va suivre évidemment la dernière ligne droite avant cette échéance électorale. Je rappelle que les élections de mi-mandat sont prévues le 3 novembre.
0: C'est un mardi,
1: moins de deux mois. C'est un mardi, comme effectivement la tradition le veut aux États-Unis. Fidèle, a-t-on répondu à vos questions?
20: Oui, félicitations, merci à vous, Juan, et rendez-vous en novembre prochain.
1: Oui, enfin d'ici là, vous nous appelez quand vous le souhaitez, bien évidemment, vous êtes le bienvenu comme tous les auditeurs. Bonne journée à Yamoussoukro, courage sous la pluie, à très vite à Arim Lipold, journaliste au service international de RFI. 10h22 ici à Paris, des questions maintenant sur le Cameroun et ce coup de tonnerre au sein de l'opposition. Bonjour Abba.
3: Bonjour, monsieur Juan Gomez, et bonjour à tous les fidèles auditeurs de la Radio Mondiale.
1: Abba, vous êtes à Bertois, c'est dans l'est du Cameroun. On vous écoute.
3: Le président du MRC Maurice Kamto et le vice-président Mamadou Mouta ont publié une lettre de démission sur Facebook dénonçant un acharnement de l'administration camerounaise. Juan, j'ai des questions à vous poser.
1: Oui.
3: Pourquoi avoir choisi de démissionner maintenant? Qui est présenté pour répondre à la tête du parti?
1: Oui, Maurice Kamto, candidat à la présidentielle de 2018, écarté du scrutin de 2025. Il a effectivement décidé de démissionner de la présidence de son parti. Bonjour Stéphane Akwa.
4: Bonjour.
1: Merci d'être avec nous, analyste politique pour la Fondation Paul Angot est là. Autant Maurice Kamto ne s'est pas expliqué sur les raisons de son départ, il s'est contenté d'invoquer l'intérêt supérieur du parti, autant le vice-président Mamadou Mouta, lui aussi démissionnaire, invoque, je le cite, le harcèlement constant de la part du régime. Déjà, à quoi fait-il référence quand il parle de harcèlement constant ?
4: À l'histoire récente du MRC, à ces dernières années où le MRC a été souvent empêché d'être présent dans les grands rendez-vous électoraux, et cette actualité récente avec des membres du MRC qui ont porté plainte devant la justice pour refuser d'admettre la convention, les résultats de la convention de décembre dernier qui remettait M. Kamto à la présidence de ce parti. Décision, possibilité, qui a été en partie validée par le ministre de l'administration territoriale, Paul Attarangi, qui a effectivement dit que pour lui, la direction du MRC, la direction actuelle, ou tout au moins celle qui était menée par M. Kamto et M. Mouta, ne pouvait pas être admise, reconnue. Oui. Donc par le système gouvernant.
1: Le ministre, le gouvernement, les autorités, pour ainsi dire, ne reconnaissaient pas la convention qui a remis Maurice Kamto à la tête du parti. Donc il démissionne, il claque la porte. C'est quoi? C'est une stratégie politique?
4: À l'évidence, c'est une stratégie. Ça permettra de ne pas offrir au système gouvernant, à l'administration, un prétexte pour refuser au MRC le droit de présenter des candidats aux élections. C'est aussi peut-être une attitude nouvelle, étant donné que M. Kamto n'a pas toujours mis le parti avant lui, et que cette fois, il fait un sacrifice. Il
1: Mais pourquoi maintenant? Pourquoi maintenant, Stéphane Akwa? Il aurait pu démissionner il y a quelques mois.
4: Justement, c'est l'une des questions, parce que on croyait que ce retour était effectivement pour lui la marche vers à nouveau les élections, les législatives et municipales notamment.
1: L'année prochaine.
4: Peut-être en début d'année prochaine, oui. Si les dates ne sont pas bousculées. Et donc, ce qu'il faut croire, c'est qu'effectivement, à la fois, il laisse le temps aux militants et aux MRC en son interne de réguler la situation, parce que même la tenue prochaine d'un congrès reste encore hypothétique. Donc certainement cette fois, il n'est pas dans l'empressement, il prend le temps, il donne le temps à ses camarades de mettre en place ce qui pourrait être une réponse à M. Adamanji ou à l'administration, au système tout entier.
1: Donc un départ dans la perspective de mettre son parti en position de force pour pouvoir participer donc aux prochaines élections législatives, en l'occurrence, élections évidemment très importantes. En deux mots, Stéphane, à quoi vous parliez de congrès, il va falloir évidemment tenir un congrès prochainement pour désigner un successeur. Le parti va devoir trouver un leadership. Qui pour incarner justement ce leadership ?
4: Ce sera très compliqué parce qu'effectivement, même actuellement, le fait que Madame Noah prenne l'intérim pendant un certain temps, c'est une figure qui est certes reconnue par les militants du MRC, mais pas populaire dans le grand public. Et donc aujourd'hui, il faudra trouver quelqu'un qui a au moins l'envergure ou tout au moins qui a ce charisme que M. Kamto a et qui lui permet de rassembler les militants du MRC dans les temps difficiles.
1: D'où la question qu'on pourra poser. D'ailleurs, auditeurs, auditrices du Cameroun, vous suivez évidemment cette actualité. Quel avenir pour le MRC sans Maurice Kamto ? On peut en parler demain dans la Libre Antenne. Merci infiniment Stéphane Akwa, analyste politique pour la Fondation Paul Angoëlla, d'avoir été avec nous ce matin. Bonne journée à Abba qui nous appelait de Berthois. On termine avec vous Alpha, soyez le bienvenu, bonjour.
5: Bonjour Juan.
1: À Dakar au Sénégal, des questions sur le Groenland.
5: Oui, s'il vous plaît. Alors, pour tenter de contrer les convoitises de Donald Trump sur le Groenland, la présidente de la Commission européenne a promis 200 millions d'euros d'investissement sur l'île. Mm-hmm. Alors, j'ai deux questions et demie.
1: Allez-y, on a un peu de temps.
5: À cet égard. D'abord, de quel investissement parle-t-on?
1: Oui.
5: Et suffiront-ils à protéger le Groenland des ambitions américaines?
1: Oui, c'est vrai que ce territoire autonome danois est de plus en plus réclamé par le président Trump. Bonjour, Mika Blujon-Mered. Pardon, j'ai écorché votre prénom. Soyez le bienvenu.
7: Bonjour, merci de m'accueillir.
1: Vous êtes chercheur indépendant en géopolitique de la transition énergétique, spécialiste du Groenland. 200 millions d'euros promis donc à ce territoire autonome, 200 millions d'investissements, à quoi vont-ils servir ?
7: Ils vont essentiellement servir à la résilience du territoire. Alors résilience, c'est un grand mot qui est utilisé un peu n'importe comment aujourd'hui. Mais là, pour le Groenland, c'est une résilience, c'est-à-dire en fait une capacité, comme Alpha vient de le dire, de pouvoir répondre à Donald Trump et aux convoitises également chinoises sur ce territoire, sur quatre éléments. Premier élément, c'est la question des énergies. C'est-à-dire permettre au Groenland de pouvoir développer des énergies propres, énergies renouvelables évidemment, mais aussi des moyens de bâtir une économie autour de ça. Donc transformer les énergies renouvelables en hydrogène, en ammoniac, en carburant de synthèse, en méthanol, des sujets qu'on connaît très bien, notamment bien sûr en Afrique. Le deuxième élément, ça va être la sécurité ou la résilience en termes de télécommunications, c'est-à-dire investissement dans la connexion satellitaire, investissement dans les câbles sous-marins. Le numérique, c'est le troisième élément. Là, c'est les data centers, ces fermes de données, parce qu'effectivement, faire ça en Arctique, pour plein de raisons, ça peut être économiquement très intéressant, et surtout, c'est une des convoitises de Donald Trump et de ses partenaires. Et enfin, le quatrième élément, c'est de la résilience éducative, de recherche et administrative, c'est-à-dire permettre au Groenland, qui est un grand État, un grand territoire, qui fait quatre fois la taille de la France hexagonale, qui fait la même taille que l'Algérie, mais qui n'a que 56 000 habitants, de pouvoir gérer, surveiller et évidemment administrer son territoire. Au mieux.
1: Évidemment, la question est de savoir si ça permettra de protéger le Groenland des ambitions américaines. En 15 secondes, le temps est court, excusez-moi.
7: Oui, la réponse est oui. C'est-à-dire que plus il y a d'investissements européens au Groenland, plus le Groenland, évidemment, reste dans cette sphère d'influence danoise, européenne, et plus, évidemment, Donald Trump a moins de possibilités de pouvoir y dépêcher des forces armées.
1: Merci, Mika Blujon-Mered. Déjà 10h30 à Paris, 8h30 en temps universel. Restez avec nous, dans 10 minutes, vous aurez la parole, vos pronostics pour le Ballon d'Or 2026. Mais d'abord, la dernière édition d'Afrique Matin. Bonjour Nemo Ampis.
6: Bonjour Juan, bonjour à tous. Quand les conséquences du dérèglement climatique perturbent la scolarité de millions d'élèves à travers le monde, c'est le constat dressé par l'UNICEF ce jeudi dans un rapport. Avec une catégorie d'élèves particulièrement exposée, les jeunes filles des pays aux revenus les plus faibles. L'histoire a ému l'opinion publique en Mauritanie. Le viol d'une fille de 7 ans la semaine dernière dans un quartier de Nouakchott. Nous sommes sur place dans ce journal. 15 ans de prison ferme prononcée à l'encontre de l'ancien chef rebelle Abdoulaye Miskine, jugé pour des faits remontant aux années 2002-2003 dans les zones frontalières entre le Tchad et la Centrafrique. Dans ce journal, on revient sur la dimension politique de ce procès. Puis nous aussi, on parle football. Avec la suite de la première journée de Ligue des Champions en Europe, carton plein pour le Paris Saint-Germain. Le double tenant du titre a sèchement battu le Slovan Bratislava 6 buts à 1. Le Slovan Bratislava d'un certain Yaya Touré. 171 millions, c'est le nombre d'élèves dont la scolarité a été perturbée en 2025 par des aléas climatiques, selon un rapport de l'UNICEF publié ce matin. Des vagues de chaleur, de sécheresse, mais aussi des inondations, des tempêtes ou encore des feux incontrôlés, autant de conséquences du dérèglement climatique qui ont entraîné de lourdes répercussions sur l'éducation à travers le monde. Et une catégorie d'élèves, je vous le disais, est encore plus vulnérable, les petites filles des pays à faible revenu. Jody Soré est membre d'UNICEF France.
8: Au Niger, il y a eu certes des inondations qui avaient affecté 4 millions d'élèves, qui avaient vu leur rentrée repoussée de 2 semaines. Mais il y a aussi tout finalement le stress lié au changement climatique qui va faire que on va avoir des enfants qui vont avoir plus de difficultés à poursuivre l'école parce que c'est plus difficile d'accéder à l'eau. Donc en fait, les familles vont mobiliser les enfants pour qu'elles aillent chercher l'eau un peu plus loin. Et donc en fait, ils vont pas forcément aller à l'école. Donc vous voyez, c'est des exemples qui montrent que il y a vraiment finalement la crise aiguë qui fait que l'école ferme pendant quelques temps. Mais il y a aussi l'affaiblissement du système scolaire parce qu'en fait, le changement climatique entraîne sécheresse, canicule qui vont faire que progressivement, certains enfants vont décrocher. Et puis aussi, il y a toute la pauvreté qui est engendrée par le réchauffement climatique qui va faire que certaines familles vont décider de déscolariser leurs enfants justement parce qu'elles deviennent tellement pauvres qu'elles ont besoin de faire travailler leurs enfants. Ou alors, elles vont préférer marier leur fille plus tôt, donc la déscolariser pour avoir une bouche en moins à nourrir.
6: Jody Soré, responsable du service programme et plaidoyer de l'UNICEF France, contactée par Igor Strauss, une petite fille justement violée en Mauritanie la semaine dernière, alors qu'elle se rendait chez son maître coranique quand elle a croisé la route de son agresseur âgé d'une trentaine d'années. Dans un communiqué, la police nationale a annoncé son arrestation. Les associations de défense des droits des femmes exigent des sanctions sévères. Hier, une marche a été organisée par la famille mais a vite été dispersée. RFI Nouakchott, Moussa Omar Barry.
22: Une vingtaine de personnes et des membres d'organisations de défense des droits des femmes ont répondu à l'appel de la famille de la victime à la place de la liberté hier en fin d'après-midi pour dénoncer les cas de viol qui se sont multipliés ces derniers temps, dénonce Zainab, l'une des manifestantes.
23: Nous sommes venus ici parce que nous voulons que ce cirque s'arrête. On ne peut pas continuer à compter les victimes, des femmes âgées, des adolescentes, des petites filles qui ont toute leur vie devant elles, sur lesquelles reposent les espoirs de leur famille pour finalement être victimes de violences atroces. Il y a celles qu'on brûle, celles qu'on jette dans des fosses, celles qu'on éventre. Ça ne peut pas continuer.
22: Le cas de la fillette a suscité des réactions d'indignation sur les réseaux sociaux. Le député Khalid Diallo plaide pour que le projet de loi dite Karama, adopté par le Conseil des ministres il y a des années, soit enfin voté.
24: Cette affaire de viol qui s'est passée dans notre pays, c'est quelque chose de très, très, très, très, très grave. Et en tant que député, je suis parmi ceux qui portent un plaidoyer pour que la loi Karama soit votée au niveau de l'Assemblée nationale. Tout simplement, cette loi, elle va permettre aux femmes et à la fille mauritanienne d'être préservée et protégée par une loi qui lui donnera accès à obtenir gain de cause dans notre pays. Malheureusement, la femme mauritanienne n'est pas protégée.
22: Le centre de santé où a été admis la fillette rassure. Elle vient d'annoncer que l'état de santé de la victime s'améliore, démentant ainsi les rumeurs selon lesquelles elle aurait perdu la vie. Moussa Omar Barry, Nouakchott, RFI.
6: En Gambie, des manifestations ont eu lieu dans la nuit de lundi à mardi. Suite à cela, le président Adama Barrow a promis un renforcement de la production électrique, je cite, avant la fin octobre. Le pays fait face à de nombreux délestages depuis le mois de juin, des coupures qui durent parfois plusieurs heures. Les manifestants ont ainsi appelé à la démission du chef de l'État, Lisa Fabian.
2: Vous n'êtes pas seul dans le noir, a plaidé le président Adama Barrow dans son adresse à la nation. Le chef de l'État gambien a dû annuler l'inauguration d'une route pour se rendre dans les locaux de la Compagnie nationale d'eau et d'électricité. Il a pointé un contexte défavorable en pleine saison chaude.
10: Je suis conscient de votre inconfort et de vos frustrations et je vous assure que ce n'est pas là ce que je souhaite pour notre peuple. Et nous ferons tout ce qui est en notre pouvoir pour y remédier dans les plus brefs délais. Les pays de notre région font face à des coupures d'électricité similaire, la demande d'électricité est à un niveau record, d'importantes unités de production tombent en panne simultanément et les conditions saisonnières réduisent notre production hydroélectrique.
2: Lundi soir, des Gambiens exaspérés sont descendus dans les rues de Banjul pour dénoncer ces coupures de courant persistantes. Les manifestants en colère ont bloqué des routes avec des pneus brûlés avant de prendre la direction de la Compagnie nationale d'électricité dans le quartier de Westfield. Les forces de l'ordre gambiennes ont tiré des gaz lacrymogènes pour les disperser. Le président Adama Barrow promet désormais une amélioration de la situation de l'approvisionnement d'électricité d'ici la fin octobre, notamment grâce à la mise en service d'unités de production d'énergie solaire.
11: Ces manifestations survenues à quelques mois de l'élection présidentielle prévue en décembre pour lesquelles le président Adama Barrow brigue un troisième mandat. Le verdict est tombé ce mercredi à N'Djamena. La justice tchadienne a condamné Abdoulaye Miskine à 15 ans de prison ferme pour association de malfaiteurs, torture ou encore assassinat. L'ancien chef rebelle actif en Centrafrique et au Tchad était dans le collimateur de la justice pour des faits commis en 2002 et 2003 dans les zones frontalières de ces deux pays. Et ce procès est intimement lié à l'histoire récente des relations entre N'Djamena et Bangui. Il soulève notamment des questions sur le rôle des partis civils et sur l'influence du monde politique. Les explications à N'Djamena de Nadia Ben Mahfoud.
12: La procédure trouve son origine dans une plainte portée notamment par la CACIDO qui s'est constituée partie civile. Selon le chercheur Remaji Wanati, cette association de défense des droits humains est alignée sur les positions de l'État. Selon lui, elle permet au gouvernement de montrer qu'il agit en faveur des droits de l'homme. Une question d'autant plus sensible que les parties civiles demandaient à qualifier les faits de crimes contre l'humanité, ce qui aurait dû impliquer notamment une identification des victimes et une chronologie précise des éléments matériels. Cela ne signifie pas que les faits reprochés à Abdoulaye Miskine sont inexistants, mais ce procès aurait dû établir la responsabilité d'un accusé pour chaque infraction poursuivie, affirme un défenseur des droits de l'homme tchadien. Autre interrogation, pourquoi Abdoulaye Miskine est-il resté détenu près de 7 ans au Tchad avant d'être jugé? La circulation et parfois l'utilisation politique de chefs de guerre entre le Tchad et la Centrafrique ne sont pas nouvelles, ajoute Remaji Wanati. Depuis l'apaisement des relations entre les deux pays, un transfert de prisonniers ou une remise aux autorités centrafricaines sont devenus envisageables, explique-t-il. Nadia Ben Mahfoud, N'Djamena, RFI.
11: Du sport pour refermer ce journal. La première journée de Ligue des Champions européenne se poursuit. Entrée en lice réussie, plus que réussie pour le Paris Saint-Germain. Victoire 6-1 contre le Slovan Bratislava. Une leçon pour les Slovaques. Leur nouvel entraîneur, l'Ivoirien Yaya Touré, a vécu une soirée difficile, mais veut s'appuyer sur cette rencontre pour préparer la suite. Cédric De Oliveira était au Parc des Princes hier soir.
13: Pour un baptême du feu, Yaya Touré a été servi. Le PSG avait beau être remanié, il a rapidement pris les devants face à des Slovaques dépassés et face à une équipe si irrésistible. L'entraîneur ivoirien a pu mesurer le chemin qu'il lui restait à parcourir.
25: Pour moi, le plus important, c'était mon équipe, comment ils vont se comporter face à une superbe équipe de Paris Saint-Germain. Je sais que c'est pas évident, parce que c'est le champion d'Europe. On jouait aussi, on donnait le maximum, mais on a eu plus fort que soi.
13: 6 buts encaissés, c'est sans doute plus que prévu au départ par Yaya Touré. Mais malgré la défaite, ces joueurs ont beaucoup appris.
25: Nous, comme un petit poussé, on vient de commencer la Ligue des Champions avec des joueurs qui n'ont pas beaucoup d'expérience, c'est assez compliqué. Mais c'est bon, on apprend et puis on va essayer d'avancer.
13: À 43 ans, l'Ivoirien est devenu le premier entraîneur du continent africain à s'asseoir sur un banc de touche de Ligue des Champions. Et il n'y a pas de raison que ça s'arrête, estime son homologue Luis Enrique.
26: Il a tout parce qu'il a l'expérience en tant que joueur. C'est vrai qu'en tant que coach, c'est différent, mais il a les qualités pour être un bon entraîneur.
13: Encore un peu tôt pour savoir si Touré peut s'épanouir complètement dans son nouveau rôle, mais il a désormais 7 matchs de Ligue des Champions pour montrer encore plus qu'au Parc des Princes.
11: Et le PSG qui prend la première place anecdotique du classement de cette Ligue des Champions devant le Barça en attendant les matchs de ce soir. Prochain match pour les doubles tenants du titre le 14 octobre contre Manchester City à l'Etihad Stadium. Le Slovan Bratislava recevra de son côté les Allemands de Stuttgart. Et chers auditeurs, vous continuez de parler de football tout de suite avec Juan Gomez.
1: On va parler Ballon d'Or, exactement. Merci Nemo Mampis. Prochain grand rendez-vous avec l'actualité africaine à 12h30, temps universel.
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1: Et oui, qui sera le prochain Ballon d'Or ? Difficile de répondre tant cette année la course s'annonce particulièrement indécise. La liste des 30 prétendants est désormais connue. Le tenant du titre, Ousmane Dembélé, est candidat à sa propre succession. Kylian Mbappé est également là, tout comme Lamine Yamal, Harry Kane, Erling Haaland et un certain Lionel Messi qui pourrait décrocher à 39 ans un 9e Ballon d'Or. Parmi les 30 nommés, pas moins de 9 joueurs du PSG qui a remporté une deuxième Ligue des Champions consécutive et 6 Espagnols champions du monde. J'ai regardé attentivement évidemment cette liste. Je vois qu'il y a 2 joueurs africains, l'international marocain du PSG, encore le PSG, Achraf Hakimi, et aussi l'attaquant sénégalais d'Al Nassr, Sadio Mané. Alors qui mérite vraiment ce trophée ? Faut-il selon vous récompenser le meilleur joueur individuellement, celui qui a remporté le plus de titres ou peut-être celui qui a été décisif avec sa sélection? Vous nous appelez, on en parle ensemble, vos pronostics durant les 20 prochaines minutes. 33 9 693 693 70, vos réactions sur les réseaux sociaux. Précy nous a écrit de Belgique, il est à Vilvorde. Il nous dit individuellement Mbappé mérite le trophée. Oumar, au Sénégal, affirme lui aussi que Mbappé mérite le Ballon d'Or. Et vous Théo, bonjour.
15: Bonjour, hein, bonjour à tous les auditeurs de la meilleure radio du monde.
1: Ah, merci de vos encouragements. Vous êtes au Gabon. Qui mérite le Ballon d'Or 2026 ?
15: Pour moi, c'est indiscutablement Kylian Mbappé. Hein.
1: D'accord. Pour quelle raison ?
15: Au vu de ses statistiques personnelles, parce que pour moi, il est le meilleur buteur de l'UEFA, meilleur buteur du championnat espagnol, meilleur buteur de la Coupe du Monde. En dépit de ce manque de titre majeur, mais je pense que le Ballon d'Or doit être décerné en fonction des stats personnels.
1: Oui, mais enfin, en même temps, les statistiques sont là, vous avez raison de le préciser, Théo. Mais ça ne vous a pas échappé, il n'a rien gagné. Il n'a pas gagné la Liga, il n'a pas gagné la Ligue des Champions. Avec la France, il n'a pas gagné la Coupe du Monde.
15: Oui, en dépit de ce manque de titre majeur, je pense que on devrait plutôt décerner le titre, le Ballon d'Or à un joueur qui s'est distingué individuellement. C'est un titre individuel. Okay. Tous les joueurs que vous avez cités, Yamal, ils ont gagné dans le collectif.
1: Oui.
15: Maintenant, individuellement, qu'est-ce qu'il vaut ? C'est ça le problème.
1: Hey, alors, les critères, ils sont 3. Il y a 3 critères pour décrocher le Ballon d'Or 2026. Je les lis, hein, je lis. 1. Les performances individuelles et le caractère décisif et impressionnant des prétendants. Alors sur ce point-là, effectivement, mon cher Théo, Kylian Mbappé coche toutes les cases. 2. Les performances collectives et le palmarès

0: Un extrait. Le personnage est à Tapachula, c'est au Mexique, à la frontière avec le Guatemala, et le personnage attend des papiers à la GOMAR, qui est la commission mexicaine d'aide aux personnes réfugiées.
1: Aucun contrat spécial pour les Africains. Aucun emploi supplémentaire pour faire avancer les dossiers. J'ai fini par comprendre que la seule chose qui bouge à Tapachula, c'est ton seuil de tolérance. Tu arrives avec une indignation, tu repars avec un haussement d'épaule. Tu arrives avec ton prénom, tu repars avec un numéro. Tu arrives avec ton histoire, tu repars avec l'histoire de tout le monde. Et parfois, avec un continent entier qu'on t'a mis sur le dos sans même te demander ton avis. Un matin, je me suis rendu compte que je ne vérifiais même plus la date. Je vivais sans jour, au fil des heures, molle, des heures sans saveur, sans avenir, sans contour. Tapachula avait gagné. En promenant autour de moi, mon regard là, j'ai vu une petite fille haïtienne, 6 ans peut-être, danser au milieu du camp. Danser pour rien, pas pour TikTok, pas pour un parent, juste pour le vent. Elle tournait sur elle-même comme si le sol était propre, comme si la musique existait encore, comme si l'avenir était à portée de main. J'ai pleuré. Dans cette ville conçue pour essorer l'âme, il restait encore un peu de beauté, malgré la saleté, malgré le désespoir et l'attente inutile. J'ai su alors que je n'allais pas mourir ici. Je n'étais pas fait pour finir en cage, captif d'une prison administrative. J'étais fait pour marcher.

0: Jonas, l'homme qui marche dans votre roman, Tellison Aurélien, c'était ça, ou mourir. Il y a donc tous les vivants avec toutes ces émotions, et notamment celle de Jonas. Il y a aussi beaucoup de morts. Possiblement mort parce qu'il rencontre tout au long de son périple un certain nombre de personnes, d'individus, hommes ou femmes, et on ne sait pas exactement, lui-même ne sait pas si le parcours, la suite de leur vie sera heureuse ou malheureuse. Et vous dites à un moment, les vivants doivent porter les récits des disparus. Est-ce que c'était pour vous aussi une sorte d'obligation morale que de raconter tous ces hommes et ces femmes qui, pour certains, ont réussi à s'installer ailleurs et qui pour d'autres ont péri?
1: C'était ça le devoir même de l'écrivain. Et il y a un passage, je pense que c'est au chapitre 15, où sa rencontre avec le migrant péruvien qui lui dit j'aimerais bien, si on meurt ici, j'aurais bien aimé que je meure avant toi, parce que si, au moins il y aura quelqu'un qui va rester pour le raconter, qui va dire, voilà, je l'ai vu, je l'ai connu, et je m'en souviens. Et cette idée, c'était tellement important, et on a l'impression que Jonas, c'est lui l'écrivain, c'est lui qui raconte. Et il y a un endroit où Luzmila, il lui dit, il faut raconter cette histoire. Et puis voilà, il dit, ok, si ça arrive que j'ai la vie sauve dans ce long périple, eh bien, Je raconterai cette histoire. Vous serez Luzmila, la fille au savon.
0: Celle dont il est un peu tombé amoureux.
1: Tombé amoureux. C'est aussi ça, la vie de migrant. On peut tomber amoureux en chemin.
0: Un peu, mais pas forcément. Rêver d'avenir. Et il se promène toujours avec un carnet, Jonas, parce qu'il est, professeur d'histoire géo, mais aussi poète, vous l'avez dit. Et il dit, un prénom dans un carnet, c'est comme une forme de tombe pour tous ceux qui n'en ont pas et qui périssent dans les océans ou dans les rivières. Alors, vous racontez le parcours d'un homme dans cette mondialisation de la misère, je reprends une de vos formules. Est-ce que c'est un roman engagé? Parce que il y a dans la littérature haïtienne quantité de courants littéraires, dont une littérature engagée. Yannick Lahens les a décrits.

0: quelques années quand elle a occupé la chaire des mondes francophones au Collège de France.
1: C'est vrai que la littérature haïtienne, on ne peut pas en comprendre l'exceptionnalité, si je peux dire entre guillemets, si on ne la relie pas à l'histoire. Même dans cette histoire, enfin, dans l'histoire même de la littérature haïtienne, vous avez une diversité extraordinaire. Il y en a qui refusent toute référence à l'ethnie, la classe et l'histoire, et qui veulent une littérature juste ouverte sur le silence et l'inconnu, et puis il y en a d'autres qui ont une littérature beaucoup plus engagée. Justement, c'est ce qui fait la diversité et la richesse de la littérature haïtienne.
2: Mais ça, c'est quelque chose qu'on choisit ou qui s'impose à vous? Vous avez fait votre choix, vous, par exemple, dans ces deux courants?
1: Moi, j'aime beaucoup faire l'oscillation entre l'intime et la société, l'intime et l'histoire. Je trouve ça magnifique parce que l'histoire, c'est ce qui arrive à des individus.
0: Télisson Aurélien, où vous situez-vous dans cet arc possible des écrivains haïtiens? Bon, c'est votre premier roman, donc c'est peut-être encore un peu tôt pour vous positionner complètement, mais quand même, par exemple, si je vous dis que vous êtes un écrivain engagé, est-ce que vous dites OK?
3: Je dirais pas non. Il y a une forme d'engagement et qui fait appel aussi même à l'appartenance et engagé mais pas militant. Voilà. Pas militant.
0: Engagé pour une forme d'humanisme.
3: Pour
0: ces petits gestes qui font que votre personnage vit, survit et se reconstruit. Il dit c'est pas les ONG qui m'ont aidé à tenir, ce sont les petits gestes du quotidien.
3: Oui.
0: Et est-ce que vous vous définissez comme un écrivain haïtien, vous qui vivez au Canada et plus précisément au Québec?
3: Oui. Je crois que 100% des gens qui m'ont élevé sont haïtiens. Ma mémoire est haïtienne et voilà, mes souvenirs le sont. Non, je peux pas dire. Mais il y a également le Québec qui m'a donné cette chance à une nouvelle vie. Et je vois Haïti comme une mère biologique et le Québec qui, elle, a pris cet enfant blessé et qui lui a donné, voilà, l'un ne rejette pas l'autre parce que c'est comme un enfant qui a une mère biologique et l'autre adoptive et seulement il a choisi avec qui il veut rester. Et mais non, Haïti, c'est ma mère.
0: Et dans les deux cas, Haïti comme le Québec sont des pays qui sont aujourd'hui en butte avec les États-Unis.
3: Voilà.
0: Et vous réglez d'ailleurs un peu vos comptes avec Donald Trump.
3: Exactement.
0: Et ces fameuses déclarations qui ont été honteuses.
3: Je suis bien content que vous arrivez à voir cette similitude entre ces deux pays dans ce grand Amérique anglophone où il y a à peu près 9 millions de Québécois et 400 millions anglophones, ce sont des peuples qui, ce sont des minorités qui luttent. Il y a une forme de résistance. Il y a des choses on a des points communs. C'est pour ça que je me reconnais
0: dans les deux. Et que vous n'aimez pas trop Donald Trump, qui est dans tous les regards, dans toutes les bouches.
3: Je sais pas qui l'aime. Je sais pas si quelqu'un ici l'aime.
0: certains doivent l'aimer là-bas, en tout cas. Bon. En tout cas, il a osé parler d'Haïti en des termes absolument scandaleux et vous dites que s'il n'est pas à la frontière, il est dans tous les regards et dans toutes les bouches de ceux qui sont censés accueillir les demandeurs d'asile, qui sont regardés, en fait, comme des insectes. C'est terrible.
3: Et on voit chez Jonas, je sais pas, par sa qualité de professeur, il a une forme de dépassement, il prend de la hauteur malgré les insultes et tout. Il dit voilà, j'aurais pu lui dire telle ou telle chose, j'aurais pu lui dire que vous voyez ces armes, quand on dit on peut plus accueillir plus d'Haïtiens ici, j'aurais pu lui dire que c'est parce qu'il y a des armes qui viennent de chez vous, qui arrivent chez nous, qui sont tombés entre les mains d'enfants sans école, et ce sont ces armes qui m'ont mis dehors.
0: Donc ça, c'est la réponse de Jonas à Donald Trump.
3: Voilà.
0: Ce roman doit briser le mur de l'indifférence, selon vous, Télisson Aurélien, sachant qu'il a énormément d'échos. On a parlé des 35 traductions qui sont en cours de par le monde. Il a eu un très grand succès au Québec et toutes les critiques sont très favorables aujourd'hui. Donc, votre livre rencontre un écho. Est-ce que vous pensez que ça peut être un instrument pour briser le mur de l'indifférence?
3: Ouais, parce que c'est la littérature. je les laisse comme ça. C'est comme quand on parle de match de foot, il y a des gens qui commentent et tout, mais les fanatiques, les gens, ils savent quand c'est un bon match. C'est comme si je dis en France, la France, la littérature, c'est une autre forme de sport national. On peut pas mentir. On peut pas mentir. Les gens qui lisent, eux, ils lisent, ils savent c'est quoi, et c'est pas pour rien qu'ils adoptent
0: un roman
3: dans juste en deux semaines comme ça.
0: Merci beaucoup, Tellison Aurélien. C'était ça, Où mourir, est publié aux éditions Boréal au Québec et chez Grasset en France. Et pendant ce séjour à Paris, vous serez notamment le 27 septembre au festival Maillage, qui est le festival littéraire du Palais de la Porte Dorée. De vive voix, Pascal Paradou, Cécile Labolo, réalisation Laura Pinto. Dans quelques minutes après le journal, on retrouve Anne-Cécile Bras. Bonjour.
4: Dans très peu de minutes, Pascal, ça va se compter en secondes, je pense. Et oui, nous allons nous demander. Ça vous intéresserait d'ailleurs, donc, quel contexte on peut rassembler autour de l'écologie pour convaincre? Vous venez avec nous?
0: Avec grand plaisir, mais c'est un vaste chantier et un vaste problème. Merci beaucoup Anne-Cécile, à tout à l'heure après le journal C'est pas du vent.
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0: Il est 10h à Port-au-Prince, 16h à Paris. 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Olivier Charman, bonjour. Les dernières infos.
7: Bonjour Pascal Paradou, bonjour à toutes et à tous. À Paris, le sommet spatial veut faire de l'Europe une nouvelle puissance de l'espace. 5 milliards de dollars de contrats ont été annoncés à l'issue de la rencontre. L'Union européenne veut aussi sécuriser ses lancements et renforcer son industrie avec une ambition, envoyer ses premiers astronautes dans l'espace d'ici 10 ans. À Gaza, le cessez-le-feu n'empêche toujours pas les bombardements israéliens. Cette nuit, un couple et ses deux filles âgées de 8 et 12 ans ont été tués. D'autres frappes et des tirs ont également touché le camp de Jabalia. Près d'un an après la trêve, les violences se poursuivent donc et la paix reste hors de portée. À Dallas, Donald Trump mobilise les républicains avant les élections de mi-mandat. Le président américain défend son bilan et sa politique, notamment sur l'Iran et les droits de douane. Il a fait aussi une promesse incroyable hier, 5 000 $ par électeur si les républicains gagnent les élections. Enfin, en France, 1 600 000 femmes bientôt alertées sur un risque lié à leur pilule. L'agence du médicament va écrire aux utilisatrices de contraceptifs à base de désogestrel. En cause, un risque faible mais accru de développer un méningiome. La fin du sommet international du spatial à Paris, 5 milliards de dollars de nouveaux contrats annoncés, des déclarations politiques et des engagements internationaux engageant la communauté spatiale mondiale centrée sur la sécurité et la soutenabilité de l'espace, sur la nécessité de maintenir le programme Copernicus et le libre accès aux données scientifiques spatiales. Ce sommet a également été l'occasion pour l'Union européenne de s'afficher comme un acteur de poids qui veut concurrencer les grandes puissances dans le domaine et qui espère voir ses premiers vol habité d'ici 10 ans. Charlotte Cosset.
8: Face à la concurrence américaine, le président Macron l'assure, l'industrie européenne doit travailler de concert.
9: Si l'Europe ne joue pas ensemble, si elle ne joue pas ensemble pour sécuriser ses volumes, avoir cette visibilité et sécuriser ses lancements institutionnels, elle ne pourra pas construire sa compétitivité. Les grands acteurs européens dont on parle parfois beaucoup et dont nous avons compris qu'ils voulaient rester hégémoniques dans les discours qui ont précédé ce sommet, ne l'oubliez jamais, sont ceux qui ont touché le plus de fonds publics américains et qui ont construit leur compétitivité commerciale par de multiples lancements institutionnels financés.
8: Un constat partagé par la commissaire européenne Ursula von der Leyen. And this is
10: why. C'est pourquoi, en collaboration avec l'Agence spatiale européenne, nous nous engageons en faveur d'une nouvelle vision européenne de l'accès à l'espace, afin de regrouper la demande européenne et de jouer le rôle de client de référence pour les lancements européens. C'est ainsi que nous préservons la compétitivité du secteur du transport spatial en Europe et que nous conservons notre accès indépendant à l'espace.
8: Et pour rendre cette ambition concrète, l'Europe s'est dotée d'un nouveau fonds de 5 milliards d'euros pour investir dans les technologies stratégiques. La Commission a également proposé pour son prochain budget de long terme un financement 5 fois supérieur au précédent.
7: Au Yémen, les Houthis renforcent leur emprise sur la mer Rouge. Les rebelles soutenus par l'Iran ont pris le contrôle de Mocha, une ville portuaire située à 70 km du stratégique détroit de Bab el-Mandeb. Ils auraient également conquis l'île de Zoukar après des attaques à la roquette et un assaut terrestre. Cette avancée leur donne une position stratégique pour peser sur le trafic maritime entre l'Asie et l'Europe. Et les combats ont provoqué un nouvel exode de civils vers Aden. À Gaza, les attaques israéliennes continuent malgré le cessez-le-feu mis en place il y a bientôt un an. Plus de 1300 Palestiniens ont été tués par les forces israéliennes depuis octobre dernier. Cette nuit, une famille de 4 personnes s'est ajoutée à ce triste bilan. Oriane Verdier.
11: Un couple et ses deux filles, âgées de 8 et 12 ans, ont été tuées par une frappe israélienne sur leur maison dans le nord de Gaza cette nuit. Leur nom s'ajoute à la longue liste des plus de 21 000 enfants tués selon l'ONU par les forces israéliennes depuis l'attaque du Hamas sur Israël le 7 octobre 2023. En 3 ans, selon les autorités de santé locales, plus de 73 600 personnes, majoritairement des femmes et des enfants, sont mortes victimes d'attaques israéliennes. L'armée a également ouvert le feu sur le camp de réfugiés de Jabalia cette nuit, tirs de véhicules militaires, drones, frappes aériennes aux abords d'un hôpital. De nombreux blessés ont afflué ce matin à l'hôpital Al-Shifa dans la ville de Gaza, selon l'agence de presse palestinienne Wafa. Peu de progrès ont été réalisés pour une paix durable depuis le cessez-le-feu conclu en octobre dernier avec le soutien des États-Unis. Plusieurs ministres israéliens ont récemment réaffirmé que la seule solution était de vider Gaza de ses habitants. Le massacre délibéré de la population palestinienne continue. Israël est accusé de génocide par une commission d'enquête des Nations Unies et par de nombreuses ONG.
7: Août 2026 a été le mois le plus chaud jamais enregistré sur Terre. Selon l'Observatoire européen Copernicus, la température moyenne mondiale a atteint 16,96 degrés, un record à égalité avec juillet 2023. La planète était alors 1,65 degrés au-dessus de l'ère pré-industrielle. Et l'été 2026 a lui aussi été exceptionnel. Il a battu tous les records de chaleur en Europe occidentale, dépassant notamment le précédent record établi en 2003. Conséquence de ce dérèglement climatique, dans le monde, 171 millions d'élèves, soit 1 sur 10, de la maternelle à l'enseignement supérieur, ont vu leur scolarité perturbée par des événements climatiques en 2025. On va revenir maintenant sur ce rendez-vous inhabituel aux États-Unis, jamais vu pour le Parti républicain, qui organise une grande convention politique 2 jours pour mobiliser les troupes avant les élections de mi-mandat. Elles sont cruciales et elles s'annoncent difficiles pour le parti de Donald Trump. Donald Trump qui se place au centre de tout pour mobiliser. Il a même fait une promesse saisissante hier à la tribune. 5 000 $ si les républicains gagnent les élections, le Sénat et la Chambre des représentants. Et le président parle de dividendes. Le mot réservé habituellement aux entreprises interpelle évidemment, surtout de la part d'un homme qui ne jure que par le deal et le business. Et il s'en revendique. Alors, a-t-on une nouvelle illustration de cette vision de la politique par Donald Trump? La réponse de Anne Dessine, professeure émérite à l'Université Paris-Nanterre.
12: Pour moi, c'est surtout la preuve qu'il est aux abois. Il est en train de se dire qu'il va perdre les élections de mi-mandat et que par conséquent, les démocrates contrôleront les commissions, qu'ils pourront lancer des enquêtes et surtout mettre un frein à toutes ces politiques illégales. Donc, on sait qu'il a essayé de porter atteinte au droit de vote, le découpage électoral, les mesures contre le vote par correspondance. Pour moi, c'est une étape supplémentaire. Il appelle à la corruption. De toute façon, il y a de la corruption partout, sa corruption personnelle, la corruption de ses proches. Et donc là, il propose 5 000 $. Alors, il est prudent, il sait qu'il est interdit d'acheter les votes aux États-Unis, au moins sur le papier et selon la loi. Donc, il a baptisé cela comme un dividende. Mais pour moi, c'est pas particulièrement le côté business. Ses adjoints lui ont dit qu'il fallait bien montrer qu'on échappait à la loi.
7: Anne Dessine était l'invitée d'Anne Cantner à la mi-journée sur RFI. Elle est l'auteur du livre « Les États-Unis et la démocratie » publié chez l'Harmattan. Un incendie meurtrier à bord d'un navire de marchandises en Chine, un bateau en maintenance dans le port de Qingdao, a pris feu ce matin sur les 42 personnes à bord. 25 sont mortes et 5 ont été blessées. Les demandes d'asile reculent nettement dans l'Union européenne. Au premier semestre 2026, les pays de l'Union européenne ont enregistré environ 332 000 demandes de protection internationale, soit 17% de moins qu'un an plus tôt. En France, l'ANSM, l'Agence nationale de sécurité du médicament et des produits de santé, annonce qu'elle va contacter plus d'un million et demi de femmes. Dans un courrier que l'Agence du médicament va leur adresser, elles seront informées d'un risque faible, mais accru de développer un méningiome. Précision d'Aram Beng.
13: 1 600 000 femmes prenant une pilule contraceptive à base de désogestrel vont bientôt recevoir un courrier nominatif les informant d'un risque de développer un méningiome. Il s'agit d'une forme de cancer qui touche les membranes entourant le cerveau. Parmi les produits concernés, on peut citer Optimizette, Antigone, Cerazette ou Elfazette, entre autres. L'idée n'est pas d'inciter les femmes concernées à arrêter la prise de ces contraceptifs, mais de les inviter à plus de vigilance. La NSM leur recommande notamment de consulter leur médecin en cas de maux de tête persistants, de troubles visuels, de l'équilibre ou du langage, ou encore de perte de mémoire. Tout comme une épilepsie nouvelle ou aggravée, ces symptômes peuvent être liés à l'apparition d'un méningiome. L'autorité du médicament rappelle toutefois que le risque est très faible comparé à celui d'autres contraceptifs, comme l'androcure. Sur 67 000 femmes ayant pris une pilule à base de désogestrel, une va développer un méningiome. Pour éviter une grossesse non désirée, la NSM préconise de ne pas interrompre sa contraception sans avis médical. 90 000 médecins ayant prescrit les contraceptifs concernés recevront eux aussi un courrier.
7: Enfin, mot de sport avec du basket. L'équipe de France féminine de basket vient de se qualifier pour la première fois de son histoire pour les demi-finales de la Coupe du Monde après sa victoire contre la Chine. Un score sans appel, 90 à 61. L'équipe de France affrontera la Belgique ou l'Allemagne. Tout de suite, 16h10 à Paris, c'est pas du vent avec Anne-Cécile Bras. Bonjour Anne-Cécile.
4: Bonjour Olivier, bonjour
7: alors,
4: à tous.
7: Quel est votre programme du jour?
4: Eh bien, nous allons demander comment fédérer autour de l'écologie. Vous savez, on en a bien besoin et ce n'est pas si simple.
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1: Bonjour, est-ce que vous avez entendu parler de la fatigue écologique ou de la lassitude environnementale? Parler d'écologie lasserait, défendre le vivant et au passage l'habitabilité de la planète pour notre espèce serait devenu punitif, élitiste, moralisateur. Bref, les gens en auraient ras-le-bol d'entendre parler du changement climatique, de la disparition de la biodiversité et des pollutions en tout genre, surtout dans les pays du Nord surexposés à l'information. Dans les pays du Sud, c'est l'inverse. Selon l'Afrobaromètre Rand, un grand réseau panafricain d'enquête d'opinion dans 38 pays, plus de la moitié des sondés réclament plus d'informations sur ce sujet et plus de 80% s'inquiètent pour l'avenir de leur pays. Alors dans ces contextes, comment rassembler pour convaincre? Nous en parlons avec nos invités.
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1: Alors à propos de mobilisation, nous souhaitons dédier cette émission à un homme qui a consacré sa vie à rassembler la jeunesse africaine autour des enjeux environnementaux. Sena Aluka est décédé la semaine dernière à l'âge de 51 ans en France, où il se soignait loin des collines de Kpeletsiko, son village du sud-ouest du Togo. C'est là que tout a démarré en 1999, comme il nous l'a raconté dans C'est pas du vent, quand nous nous sommes à nouveau rencontrés à la 26e conférence de la Convention des Nations Unies sur le climat. C'était à Glasgow, en Écosse, en 2021.
2: L'idée est partie par un effet fortuit dans un petit village du Togo, Kpeletsiko ça s'appelle, à 120 km de Lomé, un feu de brousse. Voilà comment l'idée est venue. Il faut faire quelque chose parce que la forêt, la ceinture verte autour de nous, eh bien, se dissipait progressivement.
1: Et donc ça, c'était il y a 20 ans. 20 ans plus tard, les jeunes volontaires pour l'environnement, c'est quoi?
2: C'est grand, ce n'est plus une ONG, ce n'est plus une association, c'est un mouvement de jeunes. C'est une génération qui a été impactée. Nous avons pris quelque peu de la barbe, on a pris aussi des cheveux blancs, mais ça a eu beaucoup de plaisir de voir aujourd'hui, grâce à nos actions, des personnes s'éclairent dans un village. Il y a des enfants qui vont à l'école grâce à nous, il y a des gens qui aujourd'hui s'alimentent en eau potable grâce à nous. Nous avons aussi réussi à faire améliorer les conditions de vie de population entière, mais surtout à travailler aux côtés des États et à faire changer des politiques autour de l'énergie, autour de l'alimentation, autour de l'eau. C'est le plus grand mouvement environnemental de jeunesse sur l'environnement en Afrique.
1: Et oui, aujourd'hui, JVE, les jeunes volontaires pour l'environnement, rassemblent plus de 50 000 jeunes du continent dans une trentaine de pays. Sena Aluka avait une conviction simple qu'il répétait dans les conférences internationales où il se rendait dans le monde entier et dans les villes et les villages africains auprès des jeunes. La résilience de l'Afrique passera par sa jeunesse ou ne passera pas. Et il en a convaincu plus d'un, comme Djibril Niang, directeur de la branche sénégalaise de l'ONG, interrogé par Jeanne Richard.
3: Pour moi, il était un mentor, un grand frère, une source d'inspiration. C'est en grande partie grâce à lui que j'ai appris à comprendre que l'engagement environnemental pouvait être une véritable mission de vie. Comme lui, il en a fait une mission de vie. Vous savez, Sena s'est engagé pour la protection de l'environnement, la lutte contre les changements climatiques, la promotion du développement durable, mais surtout la participation des jeunes et des communautés dans les décisions. À travers JVE, il a contribué à créer le plus grand espace de jeunes qui sont sur les domaines de l'environnement. Donc ça, c'est Sena.
1: Et oui, j'ai souvent croisé Sena. Il avait un enthousiasme contagieux, une gaieté qui désarmait, une manière de rire des lenteurs des décisions politiques sans jamais renoncer. Et ce n'est pas un hasard si nous lui rendons hommage aujourd'hui dans une émission qui se demande comment rassembler autour de l'écologie, car Sena Aluka avait trouvé sa réponse il y a longtemps. On ne rassemble pas avec la peur, on rassemble en donnant envie d'agir. Il aimait répéter que c'est une aventure collective. Chez lui, il s'est battu contre des projets de charbon, de nucléaire et pour que le Togo interdise le glyphosate. Il a présidé le groupe climat et agroécologie de l'Alliance pour la souveraineté alimentaire en Afrique. Il a reçu le prix UICN Reuters pour le journalisme environnemental. Les distinctions ne l'intéressaient que si elles servaient la cause. Et il avait dicté lui-même son épitaphe, elle tient en une phrase. Cet homme a vécu pleinement et heureux, il croyait fermement qu'il pouvait transformer le monde et il l'a fait. À ses proches, à ses compagnons de JVE, à cette jeunesse africaine qu'il a mise debout, C'est pas du vent adresse ses pensées et à lui, merci.
2: Like Mandela said, I am the guardian of my fate and the master of my destiny. 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So once you dream it, you can make it. 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

0: Et le combat continue, car mobiliser autour des enjeux environnementaux est une question de survie pour l'humanité et pour l'ensemble des vivants. Malheureusement, trop peu de gens semblent aujourd'hui l'avoir compris. Alors pour en parler avec nous, deux invités dans ce studio 41 de RFI, Guillaume Meurice, bonjour.
1: Et bonjour.
0: Vous êtes humoriste, animateur radio et écrivain.
1: Oui, on peut dire ça. Ouais, allez, voilà, vous le mot avez... est un peu pompeux, mais
0: pompeux,
1: oui, oui. Allez,
0: bah,
1: allez.
0: Quand on écrit des livres, ça s'appelle écrivain.
1: Allez, faut que j'assume.
0: Alors, vous avez une actualité bouillonnante en plus en cette rentrée, l'animation de l'émission hebdomadaire La Dernière sur Radio Nova, la publication d'un livre, S'entendre, aux éditions Les Arènes, et un nouveau spectacle qui s'appelle Pourquoi est-on dans la merde jusqu'au cou et comment ne pas baisser la tête, dont la première est ce soir.
1: Hein. Oui.
0: Alors, voilà. Merci d'être avec nous quand même.
1: Merci de l'invitation.
0: Voilà, c'est au Café de la Gare à Paris ce soir. Vous partirez après en tournée dans toute la France. On est vraiment dans la merde?
1: Je crois qu'on est dans la merde, ouais, jusqu'au cou, mais il y a des moyens d'en sortir. Voilà.
0: On va essayer d'expliquer pourquoi et comment.
1: Voilà, posément, en rigolant si possible.
0: Bah oui, aussi. À vos côtés, Théodore Talland, bonjour.
2: Bonjour.
0: Vous êtes docteur en sciences politiques, chercheur associé à l'école du climat de Sciences Po et co-directeur de l'Observatoire de l'urgence écologique et sociale de la Fondation Jean Jaurès. Vous venez de soutenir votre thèse sur le rapport à l'écologie dans les territoires en France et en Europe. Alors Guillaume Meurice, vous avez fait une tournée dans toute la France avec votre émission La Dernière qui brosse le portrait de notre société avec beaucoup d'humour. Extrait.
3: Dans une ancienne vie, je me baladais dans les rues avec un micro. En arrivant à Landerneau, je suis allé à votre rencontre, peuple du Finistère, sur notre thème du jour, celui de notre invité Nicolas Legendre. Donc l'agro-industrie, l'agroalimentaire, l'écologie au sens large. Est-ce que cette dame se sent concernée?
4: L'écologie, vous voyez, on a acheté de l'ail écologique l'année dernière. Excusez-moi du terme, mais dégueulasse, ça n'a pas de goût.
1: De l'ail écologique?
4: De l'ail bio.
1: Bio, ah ouais.
4: Ben c'est pas bon, quoi.
1: Ah, c'est meilleur avec les pesticides alors?
4: Ben c'est plus fort.
3: Ben c'est plus fort, Nicolas. Ben bien sûr, c'est bien sympa avec des trucs sans pesticides là, mais c'est dégueulasse. L'ail écologique. Ah, moi j'adore respirer l'odeur de l'acétimipride au petit matin. C'est bon, c'est bon. C'est ça que Nico veut retirer aux gens. Parce que la pollution, je te rappelle Nico, c'est super. Le réchauffement climatique, ça fait plaisir.
4: Oui, oui, il y a eu le réchauffement climatique ici à Landerneau, il y en a pas. Hein. Alors les gens ici se plaignent, quand il pleut, on se plaint. Et quand il fait beau, ben, il fait trop chaud. Et nous, c'est le contraire, on aime bien quand il fait chaud. On aime bien la chaleur.
1: Donc vous êtes pour le réchauffement climatique?
4: Ah oui, oui, oui.
3: Hey, c'est ça qu'on oublie aussi.
0: Et Théodore Talland qui demande à Guillaume Meurice, ce sont des vrais gens.
1: Des vrais gens. C'était sur le marché de Landerneau, ouais.
0: Voilà, Landerneau, ouais. C'est donc en
1: Finistère,
0: Bretagne,
1: ouais,
0: dans l'ouest de la France. Mmh. Alors vous avez fait de nombreux micro-trottoirs dans votre vie. Hein. C'est
1: oui.
0: Un peu votre patte, ouais, ces micro-trottoirs. Et alors les tournées pour cette émission, des spectacles, des séances de dédicaces de vos livres engagés pour la défense du vivant. Alors est-ce que vous avez cette impression, vous, qu'il y a un rejet ou une lassitude sur les sujets environnementaux?
1: Je sais pas, parce que je suis pas sociologue et pas spécialiste. Mais de mon petit point de vue, j'ai l'impression qu'il y a toujours eu. C'est pas un thème très fédérateur, quoi, parce que c'est vite angoissant, tout simplement, quoi. Voilà, quand on regarde les chiffres, quand on regarde la réalité, on a envie de se mettre en boule dans son coin et de pleurer, ou alors d'être dans le déni, tout simplement. Donc ouais, c'est compliqué. Moi, j'ai vu évoluer la situation parce que j'ai des parents écolos. J'ai 45 ans et j'ai toujours eu des parents qui
0: votaient. Vous êtes tombé dedans quand vous étiez
1: ouais,
0: petit.
1: Oui, je suis tombé
0: quoi.
1: Dedans. Mais à l'époque, moi, j'ai grandi dans un tout petit village. C'était les hippies du village, pas les fous, mais c'était un peu voilà, les pacifistes. Ils étaient adhérents Greenpeace, ils parlaient d'écologie, mais j'étais dans un village avec des chasseurs, des agriculteurs. Mais maintenant, au moins, je note que c'est une thématique. Avant, on n'en parlait pas du tout, quoi. Aujourd'hui, c'est quand même une thématique. Tous les partis politiques sont obligés de se positionner sur cette thématique. Donc, j'ai un biais optimiste et je me dis que au moins, voilà, le sujet est sur la table. Et après. Qu'est-ce qu'on en fait?
0: Après,
1: ça,
0: il faut
1: c'est
0: le traiter.
1: Une autre paire de manches, ouais.
0: Alors justement, Théodore Talland, vous avez mené de nombreuses enquêtes sociologiques, notamment dans les zones rurales en Europe, pour votre thèse sur le rapport à l'écologie dans les territoires. Qu'est-ce qui en ressort? Alors, vous avez deux minutes.
1: Ouais,
0: non, mais
1: ça,
0: je veux dire.
1: Non,
5: mais je vous le fais en 30 secondes. Non, mais ce qui en ressort, c'est que y a de l'espoir et des parties un peu plus sombres. L'espoir, c'est qu'il y a un rapport à l'environnement qui est positif. Les gens sont préoccupés par la question environnementale de manière très générale. Ils sont rarement climato-sceptiques, ils considèrent que c'est quand même un sujet, ils voient D'ailleurs, toute la sociale confondue, ils voient qu'il y a moins de neige en Alsace en hiver, dans les Vosges. Ils voient qu'il fait beaucoup plus chaud en Bretagne en été que quand ils étaient plus jeunes. Et ils considèrent que c'est un sujet qui est important. Par contre, ce qui est vrai, c'est qu'à chaque fois, quand on commence ensuite à parler des politiques de transformation qu'il faudrait potentiellement mettre en place pour lutter contre le problème qui vient de me décrire au début parfois de nos entretiens, et ben là, ça bloque. Là, ça bloque parce qu'il y a des contraintes matérielles très claires qui font que les gens peuvent pas forcément répondre à une demande de se passer de la voiture thermique, de rénover leur logement qui est mal isolé, de se passer de tel ou tel produit alimentaire. Et donc, du coup, ça bloque. Mais ça bloque aussi parce qu'il y a, on va dire, si je vous le fais en résumé, des références en termes de mode de vie, des références culturelles. En fait, on est attaché à certaines choses. On est attaché à la voiture individuelle, à la maison individuelle, à la viande, à certaines pratiques, à nos paysages. Et donc, du coup, quand forcément, il y a des transformations qui vont impliquer des changements de mode de vie, ça peut bloquer. Mais c'est quand même un motif d'espoir parce que les résistances, elles sont pas fondamentales et structurellement contre la transition écologique en tant qu'objectif. Elles sont autour de comment est-ce qu'on la met en place et ça dessine probablement un chemin.
0: Donc si tout le monde est d'accord sur le fond du problème, qu'est-ce qui bloque justement pour s'attaquer aux causes? Eh bien nous allons en parler dans un instant, mais d'abord voici un autre aspect de votre talent, Guillaume Meurice. Oula. Guillaume Meurice et les vulves assassines, t'aimes pas sur RFI.

0: C'était Tempa de Guillaume Meurice et les Vulves Assassines. Vous chantez aussi, enfin vous criez quoi.
1: Ah ouais, il y a du vocodeur là beaucoup. Ouais, ouais, ouais. C'était pour l'album des 130 ans de la CGT.
0: Voilà.
1: Ouais.
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3: 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Je pense qu'elle serait totalement contre-productive. Mais il faut montrer que on est tellement concerné par cet enjeu vital que ça nécessite des mesures, des actions à la hauteur de ces enjeux.
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0: Et oui, parce que nous parlons des moyens de fédérer autour des enjeux écologiques dans C'est pas du vent. Nous avons vu que la plupart des gens ont conscience de la dégradation de l'environnement, que ce soit la hausse des températures, la multiplication des catastrophes naturelles, la pollution de l'air. Pourtant, tout cela s'accélère et nous n'agissons pas à la hauteur de l'urgence. Alors, qu'est-ce qui bloque? Je vous propose d'écouter l'avis du député européen François-Xavier Bellamy.
1: Oh, bah alors.
0: Bah oui.
1: Quelle bonne idée.
0: Il représentait hier dans un débat sur le climat à la télévision française Bruno Retailleau, le candidat les Républicains à l'élection présidentielle.
4: Pourquoi on a pris un tel retard? Ce n'est pas par accident. On est l'un des pays d'Europe les plus en retard, notamment sur la climatisation. Parce que la climatisation, en France, on est les champions de ce genre de débat, est devenu un objet idéologique. Pourquoi on en est arrivé là? Parce que pendant des années, il y a des gens qui nous ont expliqué que le changement climatique était une réalité, mais que si on parlait d'adaptation, c'est qu'on était déjà en train de renoncer à lutter contre le changement climatique. Ce qu'il faut rappeler aux Français, c'est que la France, c'est moins de 1% des émissions mondiales. Même si demain, la France arrive à la neutralité carbone, qu'elle n'émet plus rien, le climat va pas changer pour autant.
0: Voilà, le climat ne va pas changer. Alors Guillaume Meurice, comment vous réagissez à ces propos?
1: Hyper intéressant, parce que vous posiez la question, pourquoi nous n'agissons pas, mais nous, qui est ce nous? C'est ces gens-là qui ont gouverné la France pendant des années, et qui n'ont rien fait, et qui viennent aujourd'hui dire ce qu'il aurait fallu faire ou ce qu'il faudrait faire. Et en l'occurrence, mettre des pansements sur des jambes de bois, parce que cette histoire de clim, évidemment, ne résoudra rien du tout.
0: Donc, enfin, ouais, ça peut simplifier le quotidien des gens, mais c'est vrai que c'est...
1: Le quotidien de l'intérieur des gens qui ont les moyens de se payer la clim,
0: les moyens de
1: réchauffer les villes à l'extérieur, donc non, c'est vraiment pas du tout une solution. Mais je pense même qu'il le sait que c'est pas une solution. C'est un moyen de parler à son électorat, bon voilà, c'est la campagne présidentielle, c'est comme ça. Mais je pense qu'il n'y a plus rien à attendre de ces gens-là, qu'il faut... Alors c'est agréable de les écouter, parce qu'on peut faire des blagues dessus, je m'en prive pas mes spectacles à la radio, mais bon, voilà, c'est...
0: Mais on n'a pas fini de les entendre, parce que nous sommes en campagne présidentielle.
1: Oui, oui,
0: en France,
1: on peut aussi un peu couper le son et s'organiser autrement, s'organiser entre nous. Il y a plein de manières de faire, mais on a le temps d'aborder ces sujets-là dans l'émission.
0: Absolument, parce que Théodore Talent, quand on entend que la France n'est responsable que de 1% des émissions mondiales de gaz à effet de serre aujourd'hui, je vous ai vu un peu tiquer. On parle de responsabilité historique de manière un peu plus large, peut-être?
5: Tout à fait, mais ça, c'est des stratégies d'obstruction qui sont quand même bien... mesurée par les chercheurs en sciences sociales. Je me souviens d'un livre qui avait justement été publié aux presses universitaires d'Oxford, donc c'est quand même un truc assez sérieux, sur l'obstruction climatique, et qui montre qu'il y a toutes ces stratégies où on dit pas qu'il n'y a pas de changement climatique. D'ailleurs, lui, il dit oui, on reconnaît qu'il y a un changement climatique, mais du coup, il va chercher une stratégie pour pas forcément accélérer la transformation écologique, et du coup, on va dire, mais en même temps, c'est pas vraiment de notre faute, ou alors, mais alors on nous a empêchés de mettre les bonnes solutions en place que nous on avait, qui est l'adaptation. Donc en fait, bon, forcément, sur les 1%, je pense qu'il n'y a pas besoin de passer trop de temps là-dessus. Déjà, il y a la responsabilité historique qui est assez énorme pour les pays industrialisés, y compris la France. Ensuite, il prend en compte que les émissions du territoire et pas les émissions importées. Et troisièmement, quasiment aucun pays sur la planète, tout seul, va réduire le changement climatique. Donc en fait, c'est un peu absurde. En tant que pays membre d'ailleurs du Conseil de sécurité de l'ONU, en tant que quand même grande puissance mondiale, on est censé aussi transformer la société. Donc bon, ça n'a pas trop d'intérêt. Par contre, ce qui est intéressant quand on l'écoute, c'est qu'en fait, on comprend qu'il y a quand même eu un changement en 2026 par rapport à une période il y a 5-6 ans. On se rappelle quand même 2019, où les partis, les républicains, mais on va dire bien en général, les conservateurs européens, étaient pas dans une stratégie autant confrontationnelle sur la question écologique. Il y avait un relatif consensus européen sur le fait qu'il fallait agir avec des idées différentes. Et on a pu se mettre d'accord au niveau européen sur certaines mesures écologiques. Là, ce qui a changé, c'est que depuis quelques années, il y a une radicalisation d'une partie de la classe politique, l'extrême droite et la droite conservatrice, en France et en Europe, qui du coup veut plus entendre parler d'écologie et vraiment rendre dans une stratégie d'obstruction. Et ça, moi, je suis assez pessimiste et je trouve ça assez négatif parce que au lieu d'essayer de rassembler tout un tas de partis sur la question écologique avec chacun son agenda, on se retrouve avec une partie de la classe politique qui veut plus forcément entendre parler de la transformation écologique et qui, si jamais elle l'emporte, risque de repousser encore l'action.
0: Alors la question, Guillaume Meurice, vous en parlez souvent dans votre émission la dernière avec beaucoup d'humour, mais qui a intérêt à diviser sur l'écologie?
1: Bah, ceux qui ont intérêt à ce que le système ne change pas. Donc ceux qui sont au pouvoir aujourd'hui, les dominants, ceux qui se font énormément de pognon, donc on va dire, pour utiliser les grands termes, les capitalistes.
0: Les lobbies, les capitalistes.
1: Voilà, tous ceux. Alors, quand je dis tous ceux, en fait, ils sont assez peu nombreux, hein. C'est juste qu'ils ont beaucoup, beaucoup de pouvoir et qu'ils ont les moyens de faire taire les gens comme nous qui souhaitons un changement et puis la majorité de la population qui n'a pas d'intérêt à ce que ça continue comme ça. Donc c'est un rapport de force. Hein. De toute façon, la société, la démocratie, c'est l'expression des rapports de force. Donc c'est pour ça que le thème de l'émission est comment on fédère. Il faudrait se demander qui est-ce qu'on fédère. Il y a des gens qu'on n'arrivera pas à fédérer et on s'en fout, c'est pas grave. Voilà. Oui, l'extrême droite, c'est pas leur sujet. Ben voilà, on va faire sans, c'est pas grave. Droite conservatrice, pareil. Tous les gens qui n'ont pas intérêt à ce que ce thème soit mis sur la table et dans l'opinion publique.
0: Mais en même temps, ça crée de la colère aussi, ces discours clivants.
1: Oui, mais c'est bien la colère.
0: Alors, c'est bien la colère.
1: C'est très bien la colère. Je trouve qu'on n'est pas assez en colère collectivement là, les gens qui subissent, parce que les gens qui vont subir le réchauffement climatique, effectivement, c'est pas Bellamy qui doit avoir un beau bureau climatisé. Enfin, c'est pas les gens qui sont au pouvoir et qui dominent. Donc oui, il faut arrêter tous les livres de développement personnel, la zen attitude et tout ça. Il faut des écoles de colère. Il faut qu'on réapprenne à se mettre en colère.
0: Même si Théodore Talland, vous dites que la colère sert davantage les populistes que les écologistes.
5: Malheureusement, en tout cas, ceux qui ont réussi à instrumentaliser les différents types de colère pour en faire un projet assez massif, hein, qui mobilise les gens, c'est quand même plutôt l'extrême droite. Pas que sur la question écologique, hein. Sur d'autres sujets, on sait.
1: Mais donc ça mobilise la colère.
5: Ça mobilise sur des thèmes. Pour l'instant, on mobilise plutôt négativement. Mais c'est que l'extrême droite a réussi à mobiliser sur la colère de la désindustrialisation, par exemple. C'est eux qui ont réussi à se saisir de ce sujet-là, où du fait que certains territoires sont en déclin, ils ont mobilisé les gens qui étaient en colère face à l'appauvrissement de leur territoire, et le fait qu'il y a de moins en moins d'emplois pour les enfants du territoire. Ils ont mobilisé sur l'écologie, c'est pareil. Souvent, quand il y a des catastrophes climatiques, on l'a vu à Valence avec les inondations, l'extrême droite est très très forte pour aller se saisir de la colère, de la sidération qui naît, en disant en fait c'est pas de la faute de l'écologie, c'est de la faute du gouvernement central qui vous a pas protégé, c'est de la faute des agences d'assurance qui se sont pas occupées de vous assurer, enfin de vous rendre l'argent pour pouvoir réparer votre maison. Et donc du coup l'extrême droite est très forte. Peut-être que c'est possible de mobiliser sur la colère. Je pense que malheureusement il y a pas assez de gens dans la société qui sont vraiment en colère vis-à-vis de la crise écologique. Je dirais plutôt
1: qu'il y a une forme. Oui, c'est ce que je dis. Voilà. Il est temps qu'on se mette en colère.
5: Mais je sais pas si on réussira à mobiliser.
0: À créer de la colère.
5: Je pense qu'il y a le problème qu'on a pour l'instant, c'est une certaine forme d'apathie dans la société. Et l'apathie, c'est très négatif parce que ça mobilise pas. Et moi, ce que j'ai envie qu'on essaie de trouver comme solution, c'est comment est-ce qu'on va chercher des gens. Je pense que ça a été très bien dit par Guillaume Meurice. Peu de personnes ont intérêt à maintenir le système actuel. Les gens, ils vont perdre leur maison à cause des fissures, à cause de l'argile qui s'assèche. Il y a des gens qui vont perdre leur territoire entier parce qu'il va y avoir des inondations, il va y avoir des feux de forêt. Personne n'a intérêt à continuer à manger de la nourriture avec des pesticides ou avec du cadmium. Donc en fait, les gens ont intérêt à une transformation, mais il y a de l'apathie. Et du coup, la question, c'est est-ce qu'il y a une offre politique majoritaire qui va réussir à mobiliser les gens et au lieu de les laisser dans l'apathie?
1: Pardon, je peux réagir. Ouais, bah l'offre politique, c'est intéressant parce qu'on est en campagne présidentielle, mais je pense que ce qui nous bloque, c'est la structure démocratique de la France, la Ve République, c'est très très archaïque. Donc il va falloir, ouais, c'est la course à l'échalote. Il va falloir miser sur un ou une candidate et espérer, si jamais la candidate ou le candidat qui a le programme le plus écolo gagne, qu'il applique ce programme. Enfin voilà, on sent que voilà, il y a trop de conditionnels là-dedans.
0: C'est mais pour donc ça il faut faire quoi? Il faut décentraliser, il faut gérer plus à l'échelle des territoires, parce que c'est vrai qu'on sent quand même, nous on fait beaucoup de reportages aussi dans cette émission, on sent une lassitude des gens, mais moi je me demande si c'est pas justement la réaction d'une population qui est coincée entre les conséquences de la dégradation de l'environnement et l'inaction politique. Donc
1: les gens
0: se détournent aussi de plus en plus du politique parce que finalement, ça leur apporte rien.
1: Ben oui, mais il y a aussi des gens qui n'ont pas les conditions matérielles de penser à ces choses-là. Enfin, je sais pas, quand on est femme célibataire, qu'on doit s'occuper des gosses, qu'on fait des ménages, enfin, on n'a pas le temps de se poser et de dire « Alors, les éoliennes, qu'est-ce que j'en pense finalement ?» Enfin, voilà, on peut pas attendre de toute la population de se fédérer autour de ce sujet. On peut pas dire à quelqu'un qui galère dans la vie, fait les petits gestes, c'est de sa faute si le climat il se réchauffe. C'est pas vrai, c'est pas de sa faute.
0: Ouais, alors que ce sont les plus pauvres, c'est justement les plus pauvres qui sont les plus vulnérables. C'est là où il y a cette notion d'injustice qui pourrait peut-être alors fédérer avec de l'énergie. En effet, hein, il faut que les gens aient le temps, l'envie. Mais on voit des mouvements, je pense à banlieue climat. Je pense à, enfin, il y en a plein.
1: Mais même les soulèvements de la terre.
0: Voilà, les soulèvements de la terre, etc., qui fédèrent de plus en plus de gens malgré tout.
1: Et de jeunes surtout.
0: Oui, de jeunes qui sont prêts à aller un peu au combat, mais en même temps, ça reste tout petit et du coup, ça se noie un petit peu dans. On voit plus de grandes manifestations massives. Il y en a eu à une époque, Théodore Talon.
5: C'est ça qui était assez. Enfin, on se rappelle. De 2019-2018, c'était quand même une période assez intéressante. Hein. Une mobilisation qui est massive, qui amène à du changement politique. C'est imparfait ce qui a été fait à partir de 2019, mais c'est quand même une rupture. Après les élections européennes, il y a des textes qui ont été adoptés, il y a le pacte vert européen avec des mesures qui sont la traduction directe de la mobilisation de la jeunesse pour la question écologique. C'est-à-dire que c'était des marches massives qui du coup donnaient comme message à la sphère politique que le mouvement derrière, il était massif, il était soutenu dans l'opinion, donc dans les sondages, et aussi sur le terrain, dans la rue. La difficulté maintenant, peut-être c'est la petite nuance que j'ai, c'est que les soulèvements de la terre, c'est des mouvements qui mobilisent très très fort un petit groupe, mais qui renvoient pas à la classe politique un message qui est, il y a un mouvement massif de fond, pas forcément majoritaire, mais presque majoritaire, qui vous impose de faire une transformation. Et moi, ce qui m'intéresse vraiment dans mon travail de recherche, c'est en tout cas c'est mon approche, de réfléchir à comment est-ce qu'on réussit à faire une écologie qui mobilise une majorité. La Ve République, elle est imparfaite, mais comme à un moment, on joue avec les règles qu'on a et qu'on est dans une urgence assez totale, il faut essayer de réfléchir avec les règles, comment est-ce qu'on mobilise une majorité. Et moi, je pense que pour mobiliser la majorité, il faut repartir du quotidien des gens.
0: Mais alors, vous dites, on joue avec les règles qu'on a, mais enfin, si le jeu nous plaît plus, on peut changer les règles, non ?
5: Démocratiquement, et donc
1: oui,
5: pour ça, il faut une majorité qui a envie.
1: Non, mais j'ai un petit bémol, même si je suis pas universitaire, donc voilà, c'est encore une fois, c'est que mon avis. Je pense que ce qui fait évoluer une société, c'est les minorités agissantes. Et si on est là à attendre qu'il y ait une majorité qui fait basculer la société, on va cramer sur place. Je veux pas vous spoiler, mais je pense que c'est ça qui va se passer. Donc, les soulèvements de la terre, on va pas faire l'émission sur eux, mais en fait, je trouve que la vertu qu'ils ont dans leur manière de procéder, c'est que ça montre la réaction de l'État, ça oblige l'État à se positionner sur la question. Si on prend l'exemple des méga-bassines, ça oblige l'État à montrer qu'ils sont prêts à utiliser la violence, à éborgner des gens pour sauvegarder
0: faites référence à ce qui s'est passé à Sainte-Soline. Il y a eu une manifestation contre les méga-bassines organisée par les soulèvements de la terre, où il y a eu beaucoup de violences policières. C'est documenté, vous pouvez aller voir
1: C'est documenté, c'est en 4K maintenant, donc on le sait, on sait comment l'État réagit, et du coup on a affaire à les masques tombent. Donc je trouve que c'est de ce genre d'action qui permettent, moi je pense que ça permet de fédérer.
5: Mais moi je précise mon point, je suis pas contre les soulèvements de la terre. Oui. Juste le grand parallèle que je faisais avec 2019, c'est que c'est plus des mouvements massifs. Ouais. Effectivement, il y a plus ces mouvements massifs.
1: Les mouvements massifs, ça veut dire des manifestations.
5: Typiquement,
1: Oui, parce qu'ils s'en foutent. Maintenant, il y a eu des mouvements massifs contre la réforme des retraites. Ils en ont rien à foutre. Donc, ça oblige les gens se radicalisent, mais parce qu'il n'y a pas le choix. Au bout d'un moment, quand la démocratie elle fonctionne plus. C'est-à-dire qu'avant, il y avait un accord tacite. Bon, quand il y a des grandes manifs, la loi est retirée. Bon, il y a un mécontentement. Là, combien il faut mettre de millions de personnes dans la rue? Et encore une fois, c'était pas la moitié du pays qui était dans la rue, mais...
5: Du coup, c'est pour ça qu'on est dans une impasse, probablement.
1: Donc bon.
5: Ouais, probablement qu'on est dans une impasse à cause de ce sujet-là, mais je pense quand même qu'il faut qu'on réussisse à voir comment est-ce qu'on transforme ces mouvements locaux en quelque chose qui quand même transforme la société de manière démocratique.
0: Alors, il y a plein d'approches. Nous en parlons dans un instant avec un invité surprise. Mais voici Davido et Aya Nakamura. Yaya sur RFI.

0: C'était Yaya de Dinkido et Aya Nakamura sur RFI.
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2: Et donc là, je crois, c'est vrai, il y a un travail d'imagination, il y a un travail de décloisonnement mental à faire et de refus des évidences dues quand on nous dit aujourd'hui, on est revenu au discours du milieu des années 80, où on disait plus de croissance. Là, la croissance est la solution de tous les maux de l'univers.
0: Nous parlons des solutions pour rassembler autour des enjeux écologiques au milieu des récupérations politiques, des inégalités sociales, de la dégradation des conditions de vie. C'est compliqué, mais il y a des approches qui peuvent nous toucher. L'humour, par exemple, est une arme puissante.
3: C'est une espèce très particulière, très bavarde, un hiver très silencieuse, un été, une espèce migratoire, sans passeport, sans visa, mais avec beaucoup de certitude, c'est le climato-sceptique. Ah bah oui, il parle toujours plus fort que les autres, le climato-sceptique. En janvier, on ne voit que lui. Il sort un mitouflé dans sa doudoune, faisant mine de trembler de froid à 12 degrés, et il te dit avec assurance, « Ah, tu vois, le réchauffement climatique, là, c'est une invention, moi j'ai froid, là !» Comme si la météo de son balcon était un laboratoire scientifique au moulot. Par l'Académie des sciences. En février, il publie des photos de neige sur les réseaux sociaux avec des messages triomphants. Hey, les experts du GIEC, là, expliquez-moi ça. Comme si un flocon de neige avait renversé tous les rapports scientifiques. Puis arrive la canicule du mois de juin. 42 degrés partout. Et là, silence radio. Le climato-sceptique a disparu, évaporé, sublimé, dissous dans la canicule. On ne le lit plus, on ne l'entend plus, on ne le voit plus. Même sur les groupes WhatsApp familiaux ou sur les chaînes de désinfo continue, où d'habitude il corrige Einstein, Newton, James Hansen et tous ceux qui ne sont pas d'accord avec lui. Plus rien, il se cache, le climato-sceptique. Mais ne vous inquiétez pas, dès que la température redescendra à 15 degrés, il reviendra, le climato-sceptique frais et arrogant, comme un climato-sceptique en hiver. Hey, tu vois, il fait froid là, et il est où ton réchauffement climatique maintenant?
0: Bonjour Maman.
4: Bonjour Anne-Cécile.
0: Alors
4: bonjour,
0: on vient de vous
4: Guillaume,
0: entendre.
4: Bonjour.
0: On ne vous présente plus sur RFI, mais au cas où certains auditeurs ignoreraient encore qui vous êtes. Vous êtes donc humoriste, réalisateur, scénariste, vous êtes nigérien et vous êtes surtout le président président fondateur de la très très démocratique République du Gondwana, qui n'a toujours pas, alors sauf erreur de ma part, son plan climat. Hein.
4: Ah. Non, comme c'est lui le soleil, donc il décide le climat quand il veut. C'est ça, un président fondateur. En fait, je suis pas président fondateur, je suis son griot.
0: Ah,
4: président fondateur. Voilà, je suis le griot de président fondateur.
0: Et en tant que griot, vous pourriez pas lui suggérer de faire un plan climat? Non, ça marche pas.
4: Ben, ça dépend. Si son garde du corps est à côté de lui, ben, je ne dirais que ce qui lui plaît.
0: D'accord. Alors, est-ce que l'humour est une bonne porte d'entrée pour sensibiliser à l'écologie en Afrique?
4: Ben là, je vous parle depuis Abidjan, où je suis réfugié climatiquement depuis quelques années. J'ai fui le froid d'Europe. L'humour en Afrique sert vraiment à beaucoup, beaucoup, beaucoup de choses, notamment le réchauffement climatique. Nous, ici, on préfère dire dérèglement climatique puisqu'il fait chaud toute l'année. Donc, c'est par l'humour qu'on passe pour faire beaucoup, beaucoup, beaucoup d'actions, sensibiliser les premières victimes du réchauffement climatique, puisque les Africains, on est les premières victimes du réchauffement, du dérèglement du climat au monde, mais c'est nous à qui on demande ben, calmez-vous, faites des efforts parce que le climat est en train de tomber en pièces, alors que on y contribue mais vraiment à la marge quoi. Il suffit de voir, vous avez dit que j'étais nigérien, mais c'est-à-dire c'est le Sahel aujourd'hui, c'est 35 degrés toute l'année hein. Et on a le climat qui est complètement par terre. Je suis ambassadeur climat pour la commission climat du Sahel. Il y avait ce projet de la Grande Muraille Verte qui était de construire toute une muraille d'arbres qui partent du Sénégal jusqu'à Djibouti, à peu près 8000 kilomètres. Mais ça fait des années qu'on en parle et rien n'a été fait. Donc quand vous regardez le Sahel aujourd'hui, c'est le terrorisme, c'est des régimes militaires, c'est l'insécurité et c'est le passage de tous les migrants qui partent vers l'Europe, mais surtout qui partent voir si l'herbe est plus verte ailleurs, parce que il y a beaucoup de réfugiés climatiques, ce dont on ne parle pas beaucoup. On préfère dire que c'est des migrants économiques, mais
0: pas oui, c'est pas des du migrants vent, économiques. Hein. Pas dans ces pas du vent. Mais alors là en fait, on comprend bien évidemment tout ce que vous expliquez sont des réalités, sont des faits. Maintenant, est-ce qu'on peut en rire sans aller sur cette question très large de peut-on rire de tout? Mais c'est vrai que ce sont des sujets sérieux, des sujets dramatiques. Souvent, vous parliez des migrations qui se terminent pas toujours très bien. Est-ce que malgré ce contexte dramatique sur le continent africain, on peut rire de tout cela?
4: Mais c'est la base de l'humour. L'humour, c'est parler des choses qui vont pas. On monte pas sur scène juste pour faire rire les gens. On monte sur scène pour prendre à bras le corps tous les sujets qui fâchent. Guillaume a parlé tout à l'heure de colère. La colère, c'est le carburant de tous les humoristes. Je me souviens, Romain Bouteille me disait, il dit, tu montes pas sur scène si t'es pas en colère. Et c'est la colère. Et on monte sur scène pour transformer cette colère, justement, en rire, pour que les gens, ça allume une petite lumière en eux. Et en Afrique, on utilise beaucoup l'humour. Moi, j'ai beaucoup travaillé sur, par exemple, l'érosion climatique, l'érosion des
0: côtières
4: atlantiques. Mmh. Voilà, l'érosion côtière de la Côte d'Ivoire jusqu'au Bénin, au Nigeria, et on utilise beaucoup l'humour pour parler non seulement aux décideurs, pour parler aux politiques, mais surtout aux populations qui vivent sur place. Il faut leur expliquer. Par exemple, j'avais fait une chronique sur l'utilisation du bois de chauffe. Et que le président fondateur avait sorti un décret comme quoi faut pas couper le bois parce qu'il y en avait pas beaucoup pour l'utiliser pour la cuisine, faut utiliser le gaz, cuisinière de gaz, et on s'est rendu compte que c'était sa femme qui avait le monopole de l'importation des cuisinières de gaz. Voilà, on tourne en rond en fait, et les premières victimes, c'est les pauvres, c'est les populations, et qu'on soit en Europe, ou soit en Afrique, c'est toujours les pauvres qui en prennent plein le crâne, quoi.
0: Guillaume Meurice, l'humour, c'est un formidable pas de côté pour parler d'écologie, désamorcer, dédramatiser et fédérer peut-être.
5: Ouais, alors je sais pas si l'objectif c'est de dédramatiser, parce que c'est quand même dramatique. Je suis assez d'accord avec ce qu'a dit Maman, président du monde, hein, d'ailleurs, j'attends ça avec impatience.
0: Mais on va lancer une campagne.
5: Ça quand même un gros avantage, l'humour, c'est que si c'est bien fait, ça évite d'être donneur de leçons, et souvent sur ces sujets-là, l'écologie, on a souvent tendance à dire ça c'est bien, ça c'est pas bien, toi t'as pas trié tes déchets, toi t'as utilisé ta voiture diesel. L'humour, je trouve que le pas de côté que ça permet de faire, c'est ça, c'est d'avoir un petit peu de recul, et puis d'essayer de conscientiser sans dédramatiser, quoi. C'est un peu l'objectif.
0: Alors Théodore Talland, je rappelle que vous êtes docteur en sciences politiques, vous, donc c'est pas tellement votre terrain, mais vous avez peut-être un avis.
5: Est-ce que vous pensez... n'êtes pas drôle.
0: Vous n'êtes pas drôle du tout, Théodore Talland.
5: Qu'est-ce qu'il est sinistre, ce Théodore.
0: Mais en même temps, voilà, on aime bien votre rigueur. Non, mais est-ce que vous pensez que... Je sais pas comment vous avez envie de réagir à ce qu'on vient de dire.
6: Ah, moi, je pense que là, le truc qui se trouve le plus exceptionnel dans l'espèce humaine, c'est cette capacité qu'on a à rigoler. Parce que quand on rit, on se sent mieux, et on se sent collectif surtout. Et du coup, moi, justement, au début, avant que l'émission commence, je vous parlais d'une pièce de théâtre que je suis allé voir hier sur la question écologique, qui s'appelle Les gens qui sèment, mais sèment comme semer de manière agricole, même si c'est un jeu de mots. Et ce que j'avais trouvé fabuleux, c'était que la pièce de théâtre, elle est sur un enjeu écologique extrêmement contemporain, les mégabassines, elle est très engagée, et en même temps, qu'est-ce qu'on a ri? Et on a tous et toutes ri dans la salle. Et du coup, je pense qu'à la fin, on sort de cet événement, on se sent bien, on a passé un bon moment, ensuite on va manger un petit truc au resto, et en fait, on est de bonne humeur, et on se ressent un peu mobilisé aussi. Parce que les personnes qui étaient sur scène, c'est pas des chercheurs sur l'écologie,

0: J'ai menti sur moi-même.
1: Menti sur toi-même? Explique-moi.
0: J'ai toujours pensé qu'il valait mieux, bien mieux faire semblant d'être quelqu'un, que d'être toute sa vie personne.
2: C'est donc un suspense qui s'appuie aussi sur la différence entre les classes sociales.
3: Oui, deux milieux extrêmement bien restitués, à tel point que j'ai demandé à Valérie Fayolle si cette histoire s'inspirait aussi en partie de la sienne.
4: Oui et non. Non, parce que je vis dans un milieu qui n'est pas très différent de celui de mes parents. En revanche, enfant, j'ai été tout de suite très très jeune, marquée par le grand écart qu'il fallait faire pour passer de chez mes grands-parents paternels, qui m'ont élevé en partie, à mes grands-parents maternels. Il suffisait de traverser deux rues, et là, c'était vraiment deux salles, deux ambiances. Il y avait d'un côté un milieu extrêmement modeste, très érudit mais modeste, et puis le dimanche, midi, on allait chez mes grands-parents maternels, alors là, c'était le choc des cultures, milieu très bourgeois, bourgeoisie de province, notable, des pharmaciens, milieu extrêmement clos, l'entre-soi bourgeois. C'était deux manières d'habiter le monde totalement différentes, et très petites, et en fait, les enfants d'instinct savent ce qu'ils ont le droit de dire à tel endroit, pas le droit de dire à tel endroit. Très très vite, cette grammaire-là, les codes d'un milieu très populaire et à contrario d'un milieu plutôt très bourgeois, je les ai compris, appris. Et j'ai eu envie de raconter ça, le regard d'un enfant. Donc là, je suis allée puiser dans le terreau de mon enfance. Ça m'amusait.
2: Le roman s'intitule donc « Le quatrième péché ». Est-ce que cela fait référence à une scène en particulier ?
3: Oui, lorsque la maîtresse de maison, Colombe, entreprend de faire l'éducation religieuse du jeune Max et elle lui explique que le pire de tous les péchés, c'est le quatrième, l'envie. Or, au fur et à mesure du roman, on va se rendre compte que tous les personnages sont envieux. Ça peut être d'un statut social, d'une réussite professionnelle, mais aussi dans les relations amoureuses. Et en fait, ici, l'envie concerne tout le monde, comme le confirme Valérie Fayolle.
4: Ben bien sûr, l'envie, donc ce fameux quatrième péché, la convoitise, circule partout dans le roman. Et tous les personnages y sont confrontés. C'est d'ailleurs pour ça que moi j'ai eu envie d'écrire un roman, d'aller puiser dans la liste ontologique des péchés capitaux, parce qu'on est tous confrontés à un moment de notre vie à ces fameux péchés, avec plus ou moins d'ailleurs de plaisir, parce que la paresse, la gourmandise, c'est plutôt sympathique. Mais l'envie circule partout dans le roman. Tous les personnages y sont confrontés, que ce soit envie d'ascension sociale, envie d'être l'autre, envie d'une autre vie, envie de changement, envie de possession aussi, de domination dans la sexualité. L'envie circule partout dans le roman. Et pourquoi est-ce que je me suis intéressée à ce péché-là en particulier ? C'est parce que c'est le plus amer de tous. L'envie, c'est le plus amer de tous parce que c'est le seul qui ne procure aucun plaisir. L'envie, ce n'est pas désirer quelque chose pour soi, mais c'est être malheureux, souffrir de ce que l'autre possède. Et en cela, c'est un poison toxique qui ronge à petit feu, c'est un poison qui crée énormément de ressentiments. Le ressentiment, c'est, bah oui, avaler de l'acide en espérant détruire l'autre, mais c'est soi-même qu'on détruit d'abord. Et en effet, dans les deux milieux, ça circule.
5: J'envie votre petite vie ordinaire. Apparemment, l'envie est mon péché.
2: Alors Catherine, j'ai le regret de dire à nos auditeurs et à nos auditrices que vous aussi, vous avez péché, non pas par envie, mais vous nous avez caché un pan important de ce roman. Vous ne nous avez pas tout dit, n'est-ce pas ?
3: Oui, je confesse, j'ai menti, mais par omission. Il y a bien une troisième partie dans ce roman, entre les allers-retours du récit de l'enfance de Max jusqu'à sa garde à vue adulte, pour d'ailleurs un crime dont on ne sait pas encore qui est la victime jusqu'à la fin. Il y a bien des chapitres en alternance qui décrivent la relation torride entre un homme et une femme dont là non plus on ne connaît pas l'identité, mais il faut dire qu'ils ne se parlent pas beaucoup. Ils sont plutôt dans l'action, pour utiliser un euphémisme. En tout cas, c'est très réaliste et j'ai demandé à Valérie Fayolle si c'était difficile d'écrire des scènes de sexe.
4: Je me suis posé beaucoup de questions en écrivant ces scènes érotiques. Je me suis évidemment posé la question de jusqu'où je vais dans la description de l'acte sexuel. Et là, j'avais toujours en miroir deux pensées contradictoires. Parfois, je me disais, bon, mon père, mes enfants vont lire ce roman, peut-être un jour.
3: Votre mari ?
4: Oui, alors mon mari, ça va. Mon mari est assez rock'n'roll, donc ça va. Mon mari, ça va. Mais je me disais, mes enfants, le regard de ses enfants, le regard de mon père. Bon. Et puis j'avais aussi dans les oreilles Tatiana de René, qui est une de mes amies et qui m'a...

0: dit, dès la première fois que j'ai pris un stylo pour écrire un roman, elle m'a dit, écoute-moi bien, si tu commences à te préoccuper de ce que les gens de ton entourage vont penser de ce que tu as écrit, alors c'est très simple, tu fermes ton cahier et tu jettes ton stylo. C'est pas la peine de continuer. Donc j'ai essayé, moi je me freine pas dans l'écriture, parce que l'écriture c'est le plus grand espace de liberté. Vous pouvez tout être, vous pouvez tout assumer, tout endosser, prendre toutes les casquettes, assumer des interdits, dire exactement tout ce que vous pensez à travers vos personnages. Donc c'est le plus grand lieu de liberté qui existe. On est beaucoup, dans la vie, on est corseté, dans l'écriture, on est tellement libre. Mais dans les scènes de sexe, parfois, je me suis demandé jusqu'où j'allais.
1: Voilà, ça c'était pour le côté piquant, mais en même temps, ces scènes de domination sexuelle sont une illustration parmi d'autres de l'envie, ce que Valérie Fayolle décline dans son roman, qui est donc parfaitement articulé entre trois moments clés de la vie d'un homme, et avec à la fin même une double révélation, qui est mort et en quelles circonstances, mais ça vous ne le saurez qu'en lisant Le Quatrième Péché.
2: C'est toujours pareil avec vous.
1: Aux éditions des Camiers.
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2: Le péché de l'envie, vous l'avez rencontré dans le monde du stand-up et de l'humour, Sacco Camara.
3: Mais je pense que ça existe un peu partout. C'est, je pense que ça fait partie de tout un chacun. On a tous un bien et un mal en nous. Et je pense que le plus important, quand tu te rends compte que t'en vis et que c'est pas positif, et c'est rarement positif, c'est de se rendre compte qu'on le, on l'est. Et du coup, minimiser ces choses-là et se concentrer sur soi-même.
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2: Et on sera évidemment au rendez-vous. Et Catherine, on vous retrouve évidemment jeudi prochain pour un nouveau Café Polar. Sacco Camara, la première d'Up and Down à Paris, c'était samedi dernier à l'Apollo. Ça se poursuit dès demain, c'est
3: dès
2: ça
3: demain,
2: les
3: demain.
2: Vendredis, les samedis.
3: Au mois de septembre, les vendredis et les samedis. Et en mois d'octobre, on a trois samedis.
2: Voilà, et voilà. C'était plein hier. On vous souhaite que ça le reste sur toute la durée du spectacle. Il y a déjà une tournée prévue?
3: Oui, il y a une tournée prévue. On commence avec les grosses villes, Lyon, Bordeaux... Lyon, Bordeaux, Toulouse et tout ça, et puis petit à petit, en grandissant en visibilité, on pourra faire des petites villes comme Blois, Pau, tous ces trucs-là.
2: Voilà, ça vient pas à pas. Pierre Plantier était à la réalisation de cette émission, Clémence Delfin à la coordination. Un grand merci à tous les deux et à vous qui nous écoutez. On se retrouve lundi à 15h10, TU. Et notre invité sera l'écrivain et dramaturge Dorcy Rugamba. Il publie Les Enfants gâtés de Butaré, un roman qui nous plonge dans le Rwanda d'avant le génocide, à Butaré, l'ancienne capitale culturelle du pays, avec une bande d'enfants, puis d'adolescents, pourtant insouciants, qui ressemblent à beaucoup d'autres, dans une société où la violence est en train de s'enraciner profondément. Il sera donc avec nous pour en parler. Olivier Pron, bonjour.
4: Bonjour Nathalie, bonjour à tous.
2: Je vous présente donc Sacco Camara. Et c'est vous qui serez dans 10 minutes aux manettes de Radio Foot International, la Ligue des Champions à la une avec toute l'équipe de l'émission.
4: Et moi je vous résume ça en trois mots, lâchage, débrief et brief. Le lâchage, c'est celui de la Fédération Française de Foot qui a décidé officiellement de ne pas soutenir la réélection, en tout cas la candidature à sa propre réélection de Gianni Infantino à la tête de la FIFA. Pour le débrief et le brief, bien sûr, c'est la Ligue des Champions avec une phrase de Michel Audiard que je vous soumets. Quand les types de 130 kilos parlent, ceux de 60 les écoutent, c'est pareil en foot pour les équipes.
2: À tout de suite, Olivier.
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0: 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Il est 18h à Paris, 16h en temps universel.
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0: Bonsoir à toutes et à tous. Je suis ravie de vous retrouver pour cette édition. À la une, l'Europe qui doit développer ses propres vols habités pour aller dans l'espace. C'est du moins ce que pense le président français, Emmanuel Macron. Il l'a dit ce jeudi à Paris, en clôture d'un sommet consacré justement à l'espace. Depuis hier, le président américain tente de mobiliser les électeurs à la convention du Parti républicain. Donald Trump, qui a aussi rendu hommage à Charlie Kirk, cette figure de la droite nationaliste qui avait contribué à sa réélection et qui a été assassinée l'an dernier. La tapisserie de Bayeux est exposée depuis ce matin au British Museum de Londres. Cette œuvre raconte la conquête de l'Angleterre par les Normands. Elle suscite un engouement exceptionnel chez les Anglais, vous l'entendrez. Et puis la flamme olympique a été allumée ce jeudi à Athènes en vue des Jeux olympiques de la jeunesse de Dakar qui débuteront le 31 octobre. Pour l'ancien champion Ibrahim Awad, c'est une fierté de ramener la flamme au Sénégal.
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0: Le sommet international dédié à l'espace s'est achevé ce jeudi à Paris. Cette réunion a notamment été l'occasion pour l'Union européenne de s'afficher comme un acteur de poids, un acteur important qui veut concurrencer les grandes puissances dans ce domaine. L'Europe espère avoir ses premiers vols habités d'ici 10 ans, Charlotte Cosset.
3: Face à la concurrence américaine, le président Macron l'assure, l'industrie européenne doit travailler de concert.
4: Si l'Europe ne joue pas ensemble, si elle ne joue pas ensemble pour sécuriser ses volumes, avoir cette visibilité et sécuriser ses lancements institutionnels, elle ne pourra pas construire sa compétitivité.
3: Un constat partagé par la commissaire européenne Ursula von der Leyen.
5: C'est pourquoi, en collaboration avec l'Agence spatiale européenne, nous nous engageons en faveur d'une nouvelle vision européenne de l'accès à l'espace, afin de regrouper la demande européenne et de jouer le rôle de client de référence pour les lancements européens. C'est ainsi que nous préservons la compétitivité du secteur du transport spatial en Europe et que nous conservons notre accès indépendant à l'espace.
3: Et pour rendre cette ambition concrète, l'Europe s'est dotée d'un nouveau fonds de 5 milliards d'euros pour investir dans les technologies stratégiques. La Commission a également proposé pour son prochain budget de long terme un financement 5 fois supérieur au précédent.
0: Précision signée Charlotte Cosset. Au moins 3 morts et 34 blessés dans une frappe russe en Ukraine. Une frappe sur un centre commercial dans la ville de Pavlograd, dans le centre-est du pays. Les rues étaient bondées à ce moment-là, a précisé le ministre ukrainien de l'Intérieur. Aux États-Unis, les républicains sont réunis depuis hier à Dallas, au Texas. Donald Trump organise ce rassemblement sur 2 jours pour mobiliser les électeurs à moins de 2 mois des élections de mi-mandat, des élections crucial, car c'est là que se joue le contrôle du Congrès américain. Le président a vanté son bilan. Il a aussi rendu hommage à Charlie Kirk, cette figure conservatrice de la droite nationaliste chrétienne qui a été assassinée par balle l'année dernière. Charlie Kirk, avec son organisation Turning Point USA, avait contribué à la réélection de Donald Trump, notamment en mobilisant les jeunes électeurs. Et un an après sa mort, son militantisme politique et son héritage demeurent, comme a pu le constater notre envoyé spécial Édouard Maille.
6: Parmi les nombreux vêtements rouges, la couleur des républicains, Chris Ryan en porte un noir avec la figure de Charlie Kirk. Pour ce cadre du parti républicain dans le Massachusetts, le travail de Charlie Kirk auprès des jeunes était essentiel.
7: Ce n'est plus le parti républicain de nos parents ou grands-parents. Ce n'est plus seulement un parti de personnes âgées et blanches. Partout où je vais, je vois des gens de différentes origines, de différentes couleurs de peau, avec des parcours différents. Charlie Kirk y a contribué, notamment auprès de la génération Z et des millennials.
6: Charlie Kirk organisait notamment des débats avec des étudiants, et pour James Ryan, ces discussions sont plus difficiles à trouver aujourd'hui.
8: Et c'était une bonne chose. C'est vraiment ce dont nous avons besoin. Au lieu d'avoir constamment un discours à sens unique, comme c'est le cas dans la majorité des médias.
6: Lors de sa prise de parole, Donald Trump lui a aussi rendu hommage et a dénoncé ceux qui s'étaient réjouis de sa mort.
9: Pendant un bref instant, la gauche radicale a laissé tomber son masque et vous avez vu qui elle était vraiment. Et aujourd'hui, ces mêmes personnes cherchent à prendre le pouvoir lors de cette élection et elles votent toutes démocrates.
6: La veuve de la figure conservatrice, Erika Kirk, était également dans la salle. Elle préside désormais l'organisation militante fondée par Charlie Kirk, organisation qui compte jouer un rôle clé dans les élections de mi-mandat. Edouard Maï, Dallas, RFI.
0: Au Yémen, les rebelles Houthis ont pris le contrôle de la ville de Mokhra sur la mer Rouge, une avancée notable dans leur progression vers le détroit de Bab el-Mandeb. Les affrontements entre forces pro-gouvernementales et rebelles pro-iraniens ont fait des centaines de morts depuis la semaine dernière. Au Mali, cette attaque ce matin contre un camp militaire de Djoura dans la région de Mopti, dans le centre du pays. Attaque revendiquée par les djihadistes du Jnim qui sont liés à Al-Qaïda et qui affirment avoir pris le contrôle du camp avant de repartir, ce que confirment plusieurs sources locales à RFI. Il n'y a pas de bilan pour le moment, mais dans un communiqué diffusé à la mi-journée, l'armée malienne indique qu'une riposte est en cours.
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0: Après avoir passé près de 1000 ans en France, la tapisserie de Bayeux est exposée pour la première fois au Royaume-Uni. La colossale broderie de 70 mètres de long raconte la conquête de l'Angleterre par les Normands. Elle est exposée à Londres depuis aujourd'hui au British Museum et elle le sera jusqu'en juillet 2027. Mais l'événement affiche déjà complet jusqu'à la fin de l'année. Londres demandait depuis très longtemps à ce que la tapisserie traverse la Manche. C'est désormais chose faite et les premiers visiteurs mesurent l'ampleur de l'événement comme cette femme qui est venue habillée en robe du soir.
10: J'ai vraiment hâte et de penser à toutes ces femmes qui ont brodé cette tapisserie, leur art qui a tenu plus de 1000 ans. Je trouve cela vraiment merveilleux. Je me suis habillée exprès pour l'occasion. Je ne pouvais pas aller voir la tapisserie de Bayeux dans mes vêtements du quotidien. Après tout, je représente les Saxons et je viens dire à ces satanés Normands qu'on n'a pas laissé tomber. Les Saxons sont toujours là.
11: We're still here.
10: J'étais 45 millième dans la queue quand j'ai pris les tickets, donc je suis très surprise d'avoir réussi. Je veux voir la tapisserie depuis des années. J'ai tellement de livres qui en parlent, j'en ai même pris un avec moi qui explique tout scène par scène. Je lis des choses à son sujet depuis tellement longtemps, je crois que je vais être submergée par l'émotion maintenant que ça arrive pour de vrai. C'est un objet exceptionnel, c'est extraordinaire de voir un objet si vieux avec encore de telles couleurs et qui raconte une histoire aussi importante. Et c'est assez équilibré entre les Normands et les Anglais, en fait.
0: Des témoignages recueillis à Londres par Léa Boutin-Rivière. La cérémonie d'allumage de la flamme olympique s'est tenue aujourd'hui à Athènes. Cérémonie en vue des Jeux Olympiques de la Jeunesse. Les JOJ de Dakar débuteront le 31 octobre. La flamme a été remise au comité organisateur des JOJ. Pour son coordinateur, Ibrahim Awad, c'est beaucoup d'émotions. L'ancien champion d'Afrique du 400 mètres est impatient que la flamme arrive au Sénégal.
12: Nous venons de vivre à Athènes un moment fort d'émotion. Dès que nous arrivons à Dakar, demain soir, le lendemain après la présentation au chef de l'État et aux autorités, la flamme sillonnera le pays. 3600 kilomètres vont être parcourus à travers le Sénégal. Elle sillonnera partout, elle ira partout, elle ira dans les coins les plus reculés pour nous permettre véritablement de faire vivre encore, s'il était encore besoin, à cette jeunesse sénégalaise, au peuple sénégalais, cette ferveur que constituent les Jeux Olympiques de la jeunesse. Nous n'oublions pas l'Afrique, nous n'oublions pas les autres pays africains qui sont en train de vivre ce moment avec nous en ce moment, qui l'attendent avec ferveur et qui tous, pour un très grand nombre, se rendront à Dakar le 31 octobre.
0: C'est la fin de ce journal en français facile. Merci de l'avoir écouté.
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1: Bonjour, bonsoir à toutes et à tous. Bienvenue dans Radio Foot International. Alors, quel est le programme ? La Champions, évidemment, me direz-vous. Deuxième soirée hier, la troisième aujourd'hui. Incontournable. Oui, mais pas que. Je marche seul. Il ne marche pas seul, pas vraiment encore, mais de plus en plus quand même. Il, c'est Gianni Infantino, omnipotent président de la FIFA, omni drôle d'idée, qui a fini par devenir omni critiqué et jour après jour omni lâché. Après la Suède, la Belgique, l'Italie, l'Angleterre, les Pays-Bas, l'Écosse, pour ne citer qu'elle, hein, parmi les 12 européennes, les fédérations européennes qui sont sorties du bois, aujourd'hui, la France, communiquée à la mi-journée de la 3F, pas de soutien à la réélection du Qataro-Americano-Suisse, à sa propre réélection, hein, donc en mars prochain. Tout sauf une surprise, même si le discours était tout autre il y a un mois encore. L'étau se resserre, Dominique Sévrac, bonsoir, inexorablement quand même autour de Gianni.
2: On l'espère, je ne suis pas sûr, mais on l'espère.
1: Oui, c'est assez... C'est le mot, c'est l'expression, mais enfin on verra si tout le monde est d'accord. Autant vous le dire tout de suite, ce sera également l'un de nos grands sujets de demain dans le Café des Sports. Et ouais, Gianni, quand même, en difficulté, ça se fait tout, pardon, ça se discute. Bon sinon, il y a du foot sur le terrain aussi, c'est mieux, et cette semaine, vachement bien même. Suite hier et ce soir encore de la première journée de la phase de poule de la Ligue des Champions, et pour l'heure, elle pourrait se résumer ainsi.
3: Sur l'équipe de 130 kilos, dit certaines choses. Ceux de 60 kilos les écoutent.
1: Eh oui, les gros sont déjà là et les petits morflent. 6-1 pour Paris hier face au Slovan Bratislava, 5-1 côté Barça face au Feyenoord Rotterdam, et plus globalement, les cadors sont tous au rendez-vous, Arsenal, Liverpool, Manchester City mardi, et ce n'était pas toujours le cas d'entrer les saisons précédentes, Salim Bongali, non ?
4: Exactement, c'est comme quoi les gros ont réussi à appréhender désormais cette nouvelle formule. Prenons les points rapidement et après on verra.
1: Une fois la soirée d'hier débriefée, ben on parlera de celle du jour. Un poil moins attrayante quand même, soyons honnêtes, mais avec une constante, des gros et des petits. Le Bayern face à Bodø/Glimt, tube de la saison dernière. Manchester United de retour face aux Azerbaïdjanais de Sabah. Et on n'oublie pas Lens, pas au mieux en ce début de saison, qui joue à Prague face au Slavia. David Lortolari, je ne vous demande pas devant quel match vous serez, vous, ce soir.
5: Ça sera comme Leipzig.
1: Il m'a piégé. Ok, d'accord, je le note. Bon, ben voilà, Cédric De Oliveira est là aussi. Ah non, il n'est pas encore là, mais promis, il va arriver, Cédric De Oliveira, CDO, l'homme du PSG sur RFI, et bientôt des Bleus aussi. Il était au match hier au Parc des Princes. Pas un sommaire à niaiser, hein, encore une fois, David Finzel l'a co-concocté. Laurent Salerno va le réaliser, les cocos. 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
6: Avec mes collègues du comité exécutif, nous considérons que, d'une certaine manière, la confiance placée dans le président de la FIFA a été rompu, que la façon dont nous envisageons la conduite du football mondial ne nous correspond plus. Et c'est la raison pour laquelle, à l'unanimité de ses membres, la Fédération française de football a décidé de retirer son soutien à la candidature de Gianni Infantino à la présidence de la FIFA.
1: C'est clair, c'est carré, comme disent les jeunes. Philippe Diallo, ci-devant président de la Fédération française de football, il y a un mois et demi, au sortir de la Coupe du Monde, il était plutôt infantinophile, encore, pour préserver les chances de la France, disait-on, candidate à la Coupe du Monde 2038. Vous m'arrêtez si je me trompe, mais il y avait de ça. Depuis, devant les cagades et autres déclarations de Gianni, le voilà devenu donc infantinophobe, comme beaucoup d'autres quand même. Ça commence à s'accumuler, Dominique.
2: Oui, alors, si on parle de la Fédération française, je trouve ça tardif, moi, Olivier. Vous avez égrené dans votre sommaire, qui était excellent, exceptionnel d'ailleurs, fantastique.
4: Comme d'habitude.
2: Comme d'habitude. Mais bon, c'est ma rentrée, donc je remarque que ça n'a pas changé, vous êtes toujours aussi brillant. Et donc, vous avez égrené tous les pays européens qui ont déjà dit non, stop à Infantino. Et la France, qui est quand même une grande puissance, qui est 5 finales de Coupe du Monde sur les 24 28 dernières années, n'est pas attend que le train soit déjà lancé pour le prendre en marche. Genre, je trouve ça politiquement surprenant. C'est la preuve un peu d'atermoiement et de lâcheté, je trouve, de la part du président et de son équipe. Et sinon, pour répondre sur le fond à votre question, pas de surprise sur le fait que l'Europe soit contre Infantino. Ça, c'est un mouvement qui est enclenché par Seferin et tous les soutiens de Seferin, notamment
5: le Nasser Al-Khelaifi.
2: Après, toujours pareil. Moi, je connais toujours pas de candidat en face déclaré en face de Infantino. Ouais. Donc, pour pas être élu, il faut quand même qu'il y ait quelqu'un. Ça, c'est un peu le béaba. Sinon, s'il est tout seul, il va être élu, réélu.
5: C'est en mars, hein.
2: Et c'est en mars. Et deuxièmement, j'ai envie de dire, ici, on le sait bien, l'Afrique tient les clés du scrutin. Ouais. C'est-à-dire que
5: Oui, on va y venir. Voilà, pour l'instant, on sait que face à Infantino, en quelque sorte, la fronde, c'est une douzaine de fédérations européennes, mais globalement l'Europe, même si elles ne sont pas toutes déclarées, des membres de la zone CONCACAF, ou asiatiques également. L'Afrique, on en parlera longuement demain, fait front. À l'unanimité, dit-on, on n'est pas obligé de le croire pour autant, d'après certains échos, mais bon, bref, alors qu'on accueille Cédric de Oliveira, même messieurs,
2: ah oui,
5: quand même.
2: Oui. Bonjour, tout le monde.
5: Vous voyez, mes titres, il aime pas, c'est pour ça qu'il vient après.
2: Oui. C'est déjà que c'est brillant.
5: Bon, on va poursuivre le tour de table. Je résumais les forces en présence. Salim, sur, ses soutiens contre Infantino. C'est, plutôt, vous m'avez compris. Cette fronde anti-Infantino, la vague monte.
4: Oui, elle existe. Vous avez évoqué la liste des noms européens. J'attends de voir parce que vous avez l'Union Européenne, l'UEFA, pardon, qui s'est exprimée, Čeferin. Vous avez cette douzaine de pays également qui s'est exprimée. Je rappelle qu'on parle de douzaine. Il en reste donc encore 39 en Europe, hein, qui eux ne sont pas exprimés, des plus petits, mais qui ont le même pouvoir que la France, la même puissance de vote.
5: Une fédération, une voix.
4: Donc j'attends de voir s'il y a réellement une unité pareille en Afrique aussi. Alors je rappelle que Samuel Eto'o, le Cameroun, hein, et vous en parlerez, a été très clair, soutient lui Infantino. Donc vous voyez, vous parlez d'unité africaine, mais là typiquement le Cameroun a dit non, nous on soutient Infantino. Il y en a d'autres, j'en suis intimement persuadés, qui ne parlent pas, mais qui ont pareil la même puissance de voix, et qui vont soutenir Infantino, parce qu'encore une fois, il y a un soutien financier aujourd'hui de la part de la FIFA, et qui est-ce qui va demain arriver à la place d'Infantino et garantir cette même manne financière? Je ne sais pas, il n'y a pas de nom aujourd'hui, donc... Pardon, mais si vous êtes une petite fédération, aujourd'hui vous dites, attends, moi je m'en fiche, alors c'est terrible, hein, mais je m'en fiche que demain Infantino ait cette position, etc. Moi, il me garantit tant de millions à ma fédération, tant de millions pour dépenser et développer mon football local, pourquoi j'irais voter pour quelqu'un d'autre?
2: C'est triste qu'il n'y ait pas de nom. C'est vraiment triste qu'il
4: n'y
2: ait
4: pas... Mais parce qu'il n'y a personne, qui sort du bois.
5: C'est un peu risqué. Mais on parle du Canadien, le président de la zone CONCACAF.
4: D'ailleurs, on aura l'occasion de le présenter un peu plus tard aussi. C'est loin d'être un saint, d'ailleurs. Loin d'être un saint.
7: Est-ce qu'on peut être un saint et être président de la FIFA? C'est une vraie question.
5: Est-ce qu'on peut être un saint au sommet du football mondial?
7: En même temps, tu peux sortir du bois, c'est quand même risqué si tu vas là.
2: Certes.
7: Alors que t'as pas tous les soutiens.
2: J'aimerais presque sortir un nom de ma tête. J'aimerais vous dire...
7: C'est de la politique.
2: Michel Platini. Ou l'équivalent aujourd'hui d'un
4: ancien joueur. Mais il n'y a pas un nom crédible, entre
2: guillemets. Je vois pas quelqu'un qui pourrait faire l'unanimité ou 80% en disant, lui, il amènerait le football dans une bonne direction. Parce que Infantino, en fait, il est en train de dévoyer le football. Ça fait longtemps, hein.
5: Ça fait 10 ans.
2: Ça fait 10 ans qu'il fait n'importe quoi avec les statuts de la FIFA.
4: Et ce qui est fort, c'est que après Sepp Blatter, on se disait, on peut pas avoir pire.
5: C'est sûr,
4: c'est bon. Eh ben, comme quoi.
5: David, votre avis, l'Allemagne ne s'est pas encore déclarée?
8: Oui, alors c'est pas tout à fait clair. Dominique disait à juste titre que c'est tardif en ce qui concerne la prise de position française.
5: Oui, on a vu les Allemands être plus actifs sur d'autres sujets qui concernaient le foot.
8: Oui, mais alors
5: prendre position et être des leaders.
8: La difficulté aussi, c'est que il y a des voix différentes. Il y a des gens très influents qui viennent de Dortmund, d'autres qui viennent du Bayern, d'autres qui viennent d'autres endroits encore avec une force financière. Donc il va falloir peut-être encore quelques semaines pour qu'on y voit plus clair à ce niveau-là. Moi, je vois beaucoup de communication quand même dans ce qui a été décidé par la France. Le fait de changer d'avis, pour moi, n'est pas choquant. Que ça soit tardif, ça l'est peut-être un peu davantage. Il y a beaucoup de communication, il y a beaucoup de maquillage. Cédric disait qu'il n'était pas surpris par le fait que ça soit compliqué d'être un homme aussi influent et donc il fallait peut-être faire des compromis. On a quand même eu, avec la période Sepp Blatter, après coup la sensation que on pouvait aller encore très loin dans le fait d'empirer les choses avant que ça n'explose vraiment. Donc les rapports de force sont pas encore complètement contrebalancés, définis, clairs, et donc un nouveau mandat de Gianni Infantino, moi, ne me surprendrait absolument pas.
4: Pardon, vous parliez d'Eto qui se resserre dans notre magnifique sommaire. Pas les détaux qui se resserrent. Pardon, l'étau, il est loin d'être serré aujourd'hui. Très, très loin d'être serré parce que il n'y a pas de nom qui sort. Dominique a très bien dit. Et puis encore une fois, quelques pays se sont prononcés. Quelques pays seulement.
2: Disons que ça monte. C'est-à-dire que pour
4: moi, de 0, ça part effectivement,
5: dans la CONMEBOL.
2: Je le croyais au début de l'été, je le croyais intouchable, je croyais qu'il pouvait se permettre de répondre à Trump au téléphone pour désuspendre Balogun. Je croyais qu'on allait comme ça dans un mur et qu'on y allait vraiment en chantant et que plus rien n'était. Je trouve que quand même depuis l'été, la contestation monte. Alors, on ne sait pas exactement si elle est capable de le renverser ou pas, mais il se passe quelque chose. Infantino, tout le monde a compris que c'était un poison pour le football mondial, qu'il fait mal les choses, que sa façon de faire allégeance à tous les puissants et de jamais défendre vraiment le football. Alors, Samuel Eto'o en Afrique va me dire non, il a beaucoup développé le football africain, il a amené des fonds. Il a amené des
7: fonds. En fait, la question, elle se joue là. C'est-à-dire, en fait, c'est à quel point je suis une petite fédération et j'ai peur de Gianni Infantino. Et derrière, d'ailleurs, la position de Philippe Diallo, je la trouve pas non plus extrêmement courageuse. C'est-à-dire, il y a l'Angleterre, l'Italie. Bon, bah, je vais suivre un petit peu le mouvement parce que je suis quand même une grosse fédération et que j'aime pas qu'on prenne des décisions dans mon dos. Mais voilà, est-ce que d'autres fédérations vont suivre le mouvement qui sont moins puissantes que la France? C'est la question. C'est pas...
5: Quelqu'un qui m'est proche et qui est au conseil de la FIFA disait et
4: qui est africain évidemment
5: disait mais
7: c'est quelqu'un.
5: Hein. Tu ne te rends pas compte à quel point 70%, disait-il, ça me semble un peu beaucoup, des fédérations mondiales sont en situation financière dégradée, et donc bah Infantino, pour eux, c'est l'assurance de toucher de l'argent, de continuer à toucher. Après, il faut voir c'est où va cet argent et à qui prend cet argent de la FIFA, vraiment.
2: Des clubs à 32 et peut-être la prochaine à 48, parce qu'il a dit dès la première, c'était pas la première, c'était la 21e, mais dans ce format-là, c'était la première. Oui. Dès la Coupe du Monde à 32 en 2025 aux États-Unis, dire la prochaine en 29, elle aura peut-être eu à 48. Faire des choses comme
5: Comme la Coupe du Monde.
2: Des clubs, passerait.
5: Même la Coupe du Monde qui pourrait passer à 64 dès la prochaine.
2: Faire ça, alors que ça tue les joueurs, ça tue le football, ça tue les calendriers.
5: Au moins, il n'y aura pas de qualité.
4: Mais ça amène de l'argent dans les clubs.
2: Si cet argent-là, c'est celui-là, moi, ça m'intéresse pas. Je préfère que le football meure, qu'on fasse des compétitions toutes les
7: deux. Est-ce que le concurrent éventuel, il n'a pas aussi de l'argent à donner aux fédérations?
5: C'est le principe de la FIFA de toute façon, de répartir l'argent touché, l'ensemble de l'argent touché.
4: Olivier, utilisons un autre terme parce qu'on dit répartir, utilisons un autre terme de clientélisme. Alors clientélisme, j'ai envie de dire officiel, presque légal, hein, mais c'est terrible de le dire comme ça. On va vous donner un peu d'argent et en retour, vous pouvez voter pour moi quand même. Ben, c'est ça la FIFA. C'est triste de dire comme ça, mais les fédérations ont besoin d'argent de la FIFA en retour. Et il m'a donné tant d'argent, je peux rendre un petit service.
2: Oui, mais il faut s'interroger d'où vient l'argent.
5: On s'interrogera sur ça notamment demain. Infantino en danger, l'Afrique peut-elle le sauver? Ce sera l'un des thèmes abordés dans le Café des Sports avec Rémy Ngono, Xavier Barret, ça promet, et Hervé Penaud
2: on écoute. Hein. Le casting là.
4: Aujourd'hui c'est bien, demain.
5: Ça c'est niveau conseil de la FIFA.
4: C'est la plus champion demain,
2: les trois mériteraient de présider la FIFA.
5: Ah bah bien sûr, surtout Rémy Ngono, dis donc. À ce sujet, n'oubliez pas, je me tourne vers vous, Salim, vous êtes le spécialiste de cette annonce, n'oubliez pas adressez vos cartons, vous connaissez le process, hein. Allez hop, la page Facebook, ce réseau social certes vieillissant mais tellement bienveillant.
4: Et surtout vous mesdames, important de laisser vos messages s'il vous plaît.
5: Voilà, ça avait été briefé par David Finzel, surtout laisse-le dire ça, c'est important. Voilà, les cartons demain, pensez-y, on vous prévient 24 heures à l'avance quoi, quand même. Allez, on passe au foot sur le terrain. Revenir sur Nuno Mendes, frappe de Nuno Mendes sur le poteau, ça va reprendre, le but, l'opportuniste, ballon d'or, Ousmane Dembélé court au son compteur cette saison.
9: Goal! Rafinha, no puede haber mejor carta de presentación del capitán de Hansi Flick.
5: Troisième but parisien de Ferran Torres.
7: 3-0 en un peu plus d'une demi-heure pour le Paris Saint-Germain. C'est plus que bien parti pour ce PSG. La balle pour Bruno Fernandez, le centre, ça va revenir à 6 buts à 1 pour le Paris Saint-Germain.
5: C'est notre Daniel Leclerc, pardon, on parlait de... C'est vrai, on parlait de Cédric et Oliveira, il a bien fait de venir. Alors la Champions, plutôt bien née, hein?
2: Ah oui.
5: Pour l'instant, on a eu que 2 des 3 soirées, j'ai fait mes comptes, 12 matchs, 46 buts, ça veut dire près de 4 par rencontre. 3,83.
4: Comme quoi le système du foot va bien en ce moment, grâce notamment à certaines personnes qui dirigent le football.
2: Non mais c'est ça, c'est que
8: vous n'avez pas les 0-0.
2: Malgré Infantino, malgré tout, malgré l'argent du Qatar, des Émirats Arabes Unis, un City, malgré toutes les déviances, les dérives du football, ça reste ce jeu qui nous passionne, éternel, lié à l'enfance, avec ses pulsions qui nous animent.
5: Et puis alors, pour aller dans le sens de ce qu'on disait dans la première partie, quand les gros régalent, les petits trinquent, les gros termes d'argent hein, surtout, ils trinquent sévère, hein, façon tennis, 6-1 donc pour Paris, façon Slovan Bratislava, plutôt joueur hein, de Yaya Touré, on va en reparler. 5-1 pour la machine à but qu'est le Barça en ce début de saison, là encore j'ai fait les comptes, 22 en 5 matchs, 5 matchs, 5 victoires, hein, 4 en Liga et là, 22 buts marqués, 3 encaissés seulement le Barça, c'est important de le signaler aussi. Paris d'abord. Cédric De Oliveira, Dominique, mais vous aussi messieurs, Paris rassurant hier ou dis-moi devant qui tu gagnes et je te dirai ce que tu vaux.
2: Bah un peu des deux. Un peu des deux, on peut pas nier que pour moi Bratislava n'aurait pas sa place en Ligue 1 par exemple. Donc ils ont battu une équipe au mieux de Ligue 2, l'équivalent de la Ligue 2 française. Et donc ça amoindrit la performance. Et puis après, il faut quand même toujours le faire. C'est pas parce que parfois vous rencontrez une Ligue 2 que vous n'avez pas des difficultés, que vous gagnez 1-0 poussivement. Je me souviens que l'année du premier titre de champion d'Europe, ils ont battu Gérone à toute fin du match sur un CSC, une arcolada du gardien sur un tir de Nuno Mendes. Donc c'est toujours on sait jamais comment ça c'est le premier match, on n'est pas encore tout à fait prêt, les joueurs se mettent en place, il y a des recrues. Donc 6-1 avec des beaux buts, des enchaînements, du pressing, du contre-pressing, ça c'est à saluer.
5: Cédric, on attendait hein, ça parce que le début de championnat est pas bon. 2 points en 3 matchs, à 7 longueurs du leader, même si ça ne fait que commencer, mais ça n'était jamais arrivé depuis que les Qatariens sont là.
7: Ouais, il y a un savoir-faire, tout simplement. Il y a un statut de favori qui est clairement assumé. Et il y a aussi une marge quand même assez colossale sur certains adversaires. Après, c'est vrai que c'est mieux de commencer par le Slovan Bratislava pour une campagne de Ligue des Champions. Mais donc, Luis Enrique, il s'est permis de laisser la moitié à peu près des titres sur le banc, pas de João Neves, pas de Marquinhos, pas de Désiré Doué, pas de Kvaratskhelia, qui est venu prendre son trophée de meilleur joueur de Ligue des Champions, mais qui a pas joué. D'ailleurs, il s'est bien fait chambrer par Ousmane Dembélé,
5: qui lui a dit « tu rentres pas, toi ».
7: Mais c'est, ça montre en fait que oui, Paris a changé de statut avec ce double titre d'affilée et que maintenant. Luis Enrique peut se permettre de gérer et que limite la priorité de la semaine là c'était d'aller chercher les points à Brest et
5: ce sera dimanche
7: parce que voilà pour mais en tout cas la Ligue des Champions elle est lancée et on verra quand même plus contre Manchester le 14 octobre et contre le Barça une semaine plus tard, c'est là qu'on va voir un petit peu ce que le PSG a cette saison dans le ventre.
5: Que du bon hier Salim pour le Paris Saint-Germain.
4: Oui, il y a quand même un aspect rassurant entre guillemets parce que alors des questions qu'on pouvait se poser oui et non parce que dans le contenu quand même le PSG avait des opportunités en Ligue 1 dans leur rencontre malgré les matchs ou la défaite. Mais bon, c'est sûr que si par hasard il y avait eu une contre-performance, là on se serait quand même posé des questions parce que la faiblesse de Bratislava, etc. Là vous en marquez 6 et vous démarrez vraiment bien la compète. Vous marquez les esprits tout de suite. C'est très symbolique, je vous l'accorde. Mais d'être premier à l'issue de la première journée.
8: Envoyer un message.
4: Exactement.
8: C'est un peu ça.
4: Ça compte aussi.
5: Les gars, on est là.
4: Avant les matchs de ce jeudi, mais ça compte. Justement de montrer que on est là dès le début et que notre objectif, peut-être aussi, c'est pas de faire les barrages. C'est vraiment d'être dans les 8 premiers et de passer directement au 16e.
5: Alors on va reparler.
4: En 8e.
5: Des buteurs, mais voilà, il y en a un qu'on connaît moins, mais qu'on connaît bien depuis la Coupe du Monde, c'est Ferran Torres qui est arrivé à Paris. Comment vous l'appelez?
7: El Tiburon, c'est son surnom. C'est
5: El Tiburon, moi c'est un truc que je mange parfois dans un restaurant de viande, mais on a Tiburon.
7: El Tiburon.
5: Ah, pas le Tibone. Ouais, voyez, je suis omnibilé par la bonne viande. Bref, pardon, c'est... Ferran Torres, 3 buts. Le coup du chapeau, c'est pas mal pour séduire le parc, surtout en Ligue des Champions. Je vous propose qu'on l'écoute, le champion du monde, plutôt content apparemment de son adaptation. C'est à votre micro.
10: Bueno, casi perfecto, no, porque...
7: On ne peut pas dire que c'est presque parfait parce qu'on n'a pas eu les résultats qu'on désirait. Mais c'est bon signe de voir que je m'adapte plutôt bien. J'essaye d'être performant tout de suite parce qu'on enchaîne beaucoup de matchs. On a très peu de repos. Il faut réussir à s'adapter le plus vite possible. Je suis très exigeant avec moi-même. Donc pour l'instant, je me noterai 7 sur 10. Mais je vais surtout retenir que je me sens bien physiquement et techniquement. Et pour moi, c'est le plus important.
5: Et au moment où il pose sa voix sur celle de Ferran Torres, il est 3h du matin et vous avez vu qu'il est frais comme un gardon, Cédric de Oliveira, tranquille. Bon, il a l'air d'être bien Ferran Torres.
7: Bon, après c'est le chouchou Luis Enrique aussi, hein. C'est, enfin je veux dire, il a été très très désiré par le coach qui il préfère Ferran Torres à un Gonzalo Ramos par exemple. C'est pas le, enfin il est complètement Luis Enrique compatible et ça s'est plutôt bien passé. Après, ce qui est marrant avec lui, c'est que il était extrêmement critique au Barça il y a encore quelques mois parce qu'il ne marquait pas. Il était critiqué pendant la Coupe du Monde parce qu'il ne marquait pas. On lui avait refusé un but pour un hors-jeu de justesse. Et quand vous marquez, quand vous offrez la Coupe du Monde à votre pays en finale en Argentine, ouais. Forcément. Je le disais hier pendant la transmission, mais c'est Cristiano Ronaldo parlait du ketchup. En tout cas, les buts, c'est comme du ketchup. Ça a du mal à venir et après ça vient tout seul. Là, il y a peut-être quelque chose qui s'est débloqué en lui. En tout cas, il est rentré. C'est la recrue qui s'est le mieux adapté. Il a mis 2 buts face à Rennes et hier, ça s'est bien passé pour lui. Il a même mis un but du tibia un peu à un moment donné. Alors ça c'était compte. Plus facile, ça compte. Et surtout, il y a une complicité naissante avec Ousmane Dembélé. On a l'impression qu'ils sont déjà potes même en dehors.
2: 38 fois ensemble il y a pendant un an et demi à Barcelone, voilà. Ils se sont entraînés pendant un an et demi tous les deux, pas que tous les deux, mais ils étaient dans le même effectif à Barcelone, donc il y a déjà des automatismes, tout est réuni pour qu'ils s'adaptent parfaitement. Il dit que de Luis Enrique est son deuxième père. C'est lui qui l'a convoqué pour la première fois en 2020 en sélection espagnole. Donc il lui doit votre premier coach. C'est quand même important en sélection, même si vu son talent, il continuera à l'être et De La Fuente continue évidemment de le sélectionner. Il arrive dans un vestiaire hispanisant. Donc Luis Enrique est le chef, Hakimi par l'espagnol, Dembélé par l'espagnol, Fabien Ruiz, Drou hier qui était titulaire, qui a fait un bon match. Donc il arrive dans un écosystème qu'il connaît. Offensivement. C'est pas tout à fait pareil, mais le PSG s'inspire du Barça. Luis Enrique a amené au PSG ce déplacement, ces courses permanentes, cette polyvalence, tout le monde permute. Donc il est un peu en terrain connu. Qu'est-ce qu'il découvre la France? Bon, c'est pas un pays où on s'adapte difficilement.
5: A priori.
2: C'est facile, en ce moment il fait bon.
7: Les défenses de Ligue 1.
5: Encore pendant quelques mois.
2: Il découvre un peu la Ligue 1. Donc franchement, c'est du pain béni pour lui. Donc là, pour l'instant, c'est super. Jamais vu une recrue du PSG récemment s'inscrire aussi vite dans les petits papiers du coach.
8: Et Salim disait à juste titre que c'est bien pour démarrer d'avoir un adversaire modeste. On va le qualifier comme ça, le Bratislava d'aujourd'hui. Quand vous avez un adversaire comme ça, même si vous ratez, un but tout fait qui passe à côté, une frappe ratée, un contrôle raté, vous avez encore derrière, sur 1h30 de match, vous avez encore l'occasion de vous refaire et de retrouver le fil. C'est un très bon joueur, hein, intrinsèquement, donc c'est le genre de match idéal pour accumuler la confiance qui est nécessaire à ce niveau.
2: Le Barça, quand ils l'ont laissé partir, ils étaient contents parce qu'ils se sont dit on va récupérer Alvarez. Mais comme depuis, ils n'ont pas récupéré Julian Alvarez qui est resté à Madrid, ils sont un peu moins contents. Parce que Torres, il avait quand même
7: ils ont quand même un peu de quoi faire.
5: Un mot Dembélé, 2 buts, c'est important aussi. Il fallait lancer sa saison, surtout, notamment en Ligue des Champions.
11: Surtout parce qu'il y avait eu aussi quelques ratés cette saison. Déjà contre Rennes, moi c'est ce qui me marque, contre Lille ou contre Rennes,
2: c'est Lens.
11: Lens, pardon, aussi en Ligue des Champions. Je crois qu'on peut citer quasiment tous les matchs. C'est le problème de Ousmane Dembélé souvent.
7: Même si elle était bien sa rentrée contre Monaco, mais il a pas marqué.
11: Et c'est un peu le souci, et c'est souvent d'ailleurs la période, c'est très bizarre, où il démarre moins bien la saison, et c'est après, il est comme les très grands clubs, c'est en janvier, février.
2: Vaut mieux ça que l'inverse.
11: Absolument. Et c'est en janvier, février où il est en pleine forme, mais là, oui, dans la tête, ça ne peut être qu'une bonne chose pour lui, bien sûr.
7: Il a mis des buts d'opportuniste quoi aussi, donc c'est vrai que oui, il lui manque. Il a essayé de refaire un peu la frappe enroulée qu'il avait mis contre la Norvège, quand il avait mis son hat-trick en Coupe du Monde. Mais on a senti un Ousmane Dembélé très très déterminé. Et je crois que c'est l'interview à Canal+. Il a dit, il a fait passer un petit message. Moi j'ai trouvé ça bien aussi quand il dit bon voilà, il faut que les nouveaux s'intègrent vite. C'est aussi une manière de dire bon voilà, faut y aller maintenant. On a plus de temps à perdre quoi.
5: On a bien vu hier par moment que c'était pas aussi fluide que quand il y avait tous les tauliers, mais c'est normal.
2: Ah ouais, ça en place. Beaucoup, à Kiyouche, ouais, voilà.
11: Que c'est pareil dans le système.
5: Un tout petit mot Cédric, bon, on a été dur avec le Slovan Bratislava, Yaya Touré, il est là pour apprendre. N'oublions pas qu'il a amené là cette équipe et qu'il a passé 3 tours de qualif.
7: Oui, c'était un sacré baptême du feu pour lui. Vous êtes premier match de Ligue des Champions, vous arrivez contre le double dans du titre. D'ailleurs, il a dit c'est une machine le PSG. Moi, j'ai vu une équipe en tout cas qui a pas fermé le jeu. Ça lui a forcément coûté au moins un ou deux buts, je pense, en première période. En tout cas, ils ont pas mis le bus. Et on a vu notamment un Souleymane Camara, le Gambien, assez incisif là sur ses prises de balles.
5: C'est lui qui marque. A encore une ou deux occasions en dehors de ça.
7: Il a profité un peu du plot Ilias Abarni d'ailleurs, parce que voilà, c'est ça. Par contre, c'est un peu le bémol de la soirée. Le bémol de la soirée, c'est la performance de Zabarni, mais équipe à revoir en fait contre une adversité un peu moindre. Il y aura 7 autres matchs à avoir quoi pour
11: Bratislava. Mais c'est là où dans son apprentissage, Yaya Touré a été un joueur formidable et quelqu'un qui est joueur en tant que coach. Ben dans son apprentissage personnel, il va devoir apprendre aussi parfois peut-être à peut-être se restreindre un petit peu parce que la Ligue des Champions, vous pouvez pas contre le PSG, contre le Barça, que sais-je, faire la même chose que face à des clubs du championnat slovaque par exemple.
2: Ouais, mais moi je trouve que c'est magnifique ce qu'il a fait Yaya Touré parce que de toute façon, si tu mets le bus, t'as quand même 90% de risque de perdre.
11: Aussi,
2: quitte à perdre, parce que c'est Zlatan Bratislava, parce qu'ils ont pas beaucoup de moyens, donc c'est disproportionné pour eux d'être là. Donc quitte à perdre, autant perdre avec ses idées. Et donc ça, je pense,
7: c'est magnifique. En plus, hein.
2: Ouais. Donc franchement, on verra à la fin, hein, mais ils vont pas finir avec 0 points.
8: Il y a quelques exemples, je crois, le Benfica même, je sais pas, c'est peut-être même la saison dernière qui commence. Alors c'est Benfica, certes, qui commence avec 0 points au bout de 5 journées.
11: Avec le but de Troubine, le gardien qui marque et qui élimine Marseille à distance.
8: Donc c'est pas parce qu'on perd contre les Paris émotions. Saint-Germain qu'on est à la rue.
5: Bon, une équipe qui ne l'est pas à la rue, c'est le Barça. J'ai écrit Barça tout puissant, c'est l'impression que ça donne quand même en ce début de saison. Est-ce que c'est la meilleure équipe du moment? Ils ont joué 5 matchs, hein, mais ça cartonne à tout va, il n'y a pas une équipe qui résiste.
2: C'est pas le moment en fait. Oui, votre réponse c'est oui, mais c'est pas là qu'il faut l'être l'équipe du moment. C'est toujours pareil avec le Barça. Est-ce qu'ils vont tenir cette discipline défensive toute la saison? Parce que pour moi, le problème du Barça d'anti-flic, c'est qu'il défend trop haut, qu'il laisse des espaces dans son dos assassins contre le Real Madrid, contre le PSG, c'est-à-dire l'année dernière, le PSG avec des gens comme N'Jantou, Ibrahim Mbaye, Seni Mayulu avançant, ils avaient gagné 2-1 quand même le 1er octobre. Donc ça, c'est pour moi, c'est impardonnable quand on est le Barça. Alors, les 3 points qu'ils ont pas obtenus ce jour-là, ça les a pas empêchés d'aller en quart de finale à la fin, mais de se faire éliminer contre l'Atlético de Madrid et l'année d'avant de se faire éliminer par l'Inter Milan, c'est pas sérieux. Au bout d'un moment, on a envie que ce Barça-là.
7: Ah, c'est pas pareil, Dominique. L'Inter, c'était la demi, elle était.
2: Oui, d'accord. Ce Barça-là avec Lamine Yamal, Rafinha, Lewandowski, qui est plus là, Pedri, Rodri, tout ça. Aujourd'hui, Gordon, Adeyemi peut pas un jour aller en finale de Ligue des Champions, c'est impossible.
11: C'est le problème de toute façon. On parle d'Yaya Touré il y a quelques instants qui va devoir apprendre à se restreindre. Pour Flick, c'est très dur, parce que quand vous avez un tel potentiel offensif, vous dites, et son objectif est très clair et assumé, c'est de marquer un but que l'adversaire.
8: Son identité personnelle, ouais.
11: C'est son objectif, c'est pas de gagner 1-0, c'est de gagner 5-4, pas de souci pour lui. Le problème, c'est que quand vous jouez comme ça, même contre le Rayo Vallecano, il y a 2 week-ends, vous avez pris 2 buts, et vous êtes mené à un moment donné par le Rayo Vallecano. À un moment donné, il va falloir apprendre à juste défendre un peu plus bas, et peut-être restreindre, et se dire, et on a peut-être moins d'occasions, et encore une fois, avec Yamal, avec Rafinha et d'autres, vous les occasions, vous les aurez quand même.
7: Après, ça a toujours été leur ADN.
11: Oui, et quel résultat au final?
7: Mais je veux dire, ils vont avoir la balle 70% du temps. C'est une manière de défendre aussi. C'est une manière de défendre.
2: Pour gagner avec des champions depuis 3 ans.
5: Il ne la gagne pas. Je vous propose de l'écouter, Hansi Flick. Là, on ne sait pas s'il va mettre tout le monde d'accord, mais il va vraiment s'exprimer aussi.
12: Je suis vraiment heureux de pouvoir parler avant tout plaisir. Pour moi, c'est aussi simple que ça. Je pense que sur nos 5 premiers matchs, nous avons fait de très bonnes choses. Nous avons marqué beaucoup de buts. Mais pour moi, le plus important, c'est que nous jouions comme une équipe, comme un seul bloc. Nous contrôlons les matchs, nous sommes dominateurs et c'est vraiment formidable à voir. Au fond, c'est une question de style, de la manière dont nous voulons jouer. Nous voulons que nos supporters prennent du plaisir en nous regardant. Et je pense qu'en ce moment, c'est vraiment le cas.
5: Il a la meilleure attaque d'Europe pour vous.
2: Pour moi, depuis deux ans, oui. Avec Lamine Yamal, dont on a vu l'émergence à l'Euro 2024, c'était extraordinaire. Rafinha, qui a été élu meilleur joueur pas cette année, la saison d'avant, est un joueur exceptionnel. On est en train de le redécouvrir encore aujourd'hui. Gordon et Adeyemi, c'est pas des mauvaises recrues. Bon, ils voulaient Alvarez, ils l'ont pas eu. Et on imagine Alvarez dans cette équipe-là en plus.
11: Et donc Gabriel Jesus, c'est pas mal aussi, qui peut aider.
7: Un super sub.
2: C'est ça. Ils ont pris Rodri, qui est le meilleur joueur de la Coupe du Monde.
7: Pedri. Après, Dominique, vous savez, c'est le milieu de terrain qui fait un peu qui est le moteur quand même. D'ailleurs, c'est comme ça que le PSG a gagné ses deux trophées.
11: Et le Barça d'avant aussi. Avec Iniesta et compagnie.
7: Là, Rodri, Dani Olmo, Pedri, quand même. Enfin pour moi, c'est les favoris numéro 1 de la Ligue des Champions. Et d'ailleurs, le PSG-Barça sera quand même un bon indicateur.
5: J'allais dire, oui, forcément, on a.
7: Ça sera un très très bon indicateur.
5: Il y aura City la semaine d'avant.
2: La seule chose, c'est le PSG-Barça. L'année dernière, le PSG-Bayern du 4 novembre, il disait pas ce qui allait se passer en demi-finale.
7: C'est sûr. Mais je trouve que ça donne une indication quand même de ce que ça peut donner derrière. Et Le seul bémol que je mettrais à ce Barça là, évidemment, c'est défensivement Christensen, toujours pas convaincu, et les latéraux, mais sinon c'est quand même une machine de guerre, hein.
2: Koundé hier jouait latéral, mais j'ai l'impression qu'il a plus trop envie de mettre Koundé latéral.
7: Oui.
11: Là où je vais dans le sens de Dominique, c'est que, n'oublions jamais, c'est une chose anormale, le Barça n'a plus gagné la Ligue des Champions depuis 11 ans. Avec Luis Enrique en 2015, c'est ça qui est anormal.
7: Avec la MSN.
11: Exactement. Et c'est ça qui est anormal aujourd'hui, c'est que vous êtes un grand nom et que vous n'arrivez pas à passer ces tours comme il le faut. À un moment donné, c'est bien de jouer la Liga, il faut la gagner évidemment, toujours devant le Real.
7: Ils payent aussi leur gestion.
11: Mais à un moment donné, en Ligue des Champions, c'est là que Flick est aujourd'hui attendu aussi.
5: Un mot d'Arsenal qui gagne à Naples, but de garde, Naples qui avait 11 joueurs derrière, je crois, à peu près.
2: Naples qui était solide pour Arsenal.
5: Ouais.
2: Qui était 34 ou 32 l'année dernière, qui était même pas barragiste.
5: Qui vous avoue totalement au début de championnat.
2: Je vais attendre un peu quand même.
5: Alors, on est plus d'entrain pour la victoire de Liverpool face à l'Atlético
2: Madrid. Ça oui, parce que vous êtes face à un demi-finaliste de la dernière Ligue des Champions. Vous avez un nouvel entraîneur. Moi, je suis très circonspect avec les nouveaux entraîneurs et tous les changements permanents. Le Real a tout changé, j'attends de voir. Le City a tout changé, beaucoup de recrutements au milieu
11: Chelsea
2: de terrain.
11: Chelsea a tout changé.
2: Mais Chelsea n'est pas en Ligue des Champions.
11: Oui, pardon.
2: City a tout changé, l'entraîneur et le milieu de terrain. Avec ils prennent Boadi, je me dis c'est terminé. Bah non, et après ils prennent Enzo Fernandez, et puis ils avaient déjà pris Elliot Anderson. Okay, les gars, vous prenez tous les milieux du monde. Donc j'attends de voir.
7: Vous avez l'argent, c'est mieux.
2: Oui, mais
11: soit t'avais réussi avec Liverpool dès son arrivée.
2: Voilà. Et donc là, il y a une nouvelle.
11: Peut-être pas les premières semaines.
7: Il a gagné le titre.
2: Mais c'est tout.
11: C'était crédible, disons.
7: Si on parle de la Ligue des Champions, ça n'a pas marché.
2: Oui. Et donc là, Andoni Iraola, il arrive. Donc moi, j'attends de voir. Et là, je trouve qu'il a basculé déjà, il a renversé un résultat. Ils étaient menés 1-0. Ils gagnent 2-1. On retrouve les forces du milieu de terrain avec Szoboszlai et McAllister. Donc ça m'impressionne beaucoup plus que le PSG et Barcelone qui étaient face à des pimpins alors que c'est un demi-finaliste de la dernière Ligue des Champions, l'Atlético de Madrid. Donc ça c'est pour moi c'est fort ce qu'a fait Liverpool hier.
11: Après ça, avec Liverpool interroge presque davantage en championnat où il y a beaucoup de difficultés depuis le début de la saison, ne serait-ce qu'à Newcastle, il y a eu un 2-2 notamment, ou à domicile également à match nul, et c'est vrai que défensivement c'est une équipe qui pose beaucoup de questions. En Angleterre, dans la presse anglaise, on continue très régulièrement de parler du cas Van Dijk. Alors même si hier Liverpool donc s'est donc imposé, mais c'est vrai que le cas Van Dijk, à un moment donné, on va s'attarder sur son cas parce que
7: là, quel âge Van Dijk là,
2: 34.
11: Oui, 34, ça. Ouais.
2: 34, je crois que je vais plus vite que lui.
11: Certes, il a Jérémy Jacquet, j'ai un trou de mémoire tout d'un coup, c'est bien échauffé. Jérémy Jacquet à côté du qui est un prospect et un potentiel énorme, mais Van Dijk c'est un cas qui m'inquiète sincèrement dans les semaines à venir en championnat comme en Ligue des Champions.
5: Eh ben voilà pour le débrief des matchs d'hier de cette Ligue des Champions. Aucun faux pas pour l'heure dans cette première journée. C'est pour aujourd'hui.
7: Vous le saurez right after this.
5: Juste après ça, et donc la musique sur RFI, pardon Cédric, concert ce soir sur la Radio du Monde, de 20h10 temps universel à 22h, celui du groupe haïtien Tabou Combo, fondé en 1968, quelle année décidément, pour vous donner encore plus envie de suivre ce concert, en voici un extrait, Mabouya,

0: Tabou Combo, le groupe haïtien que vous entendrez donc ce soir sur RFI entre 20h10 et 22h, temps universel, un concert où sera forcément chanté ce passage Mabouya donc que l'on vient d'entendre. Allez, on retourne au foot et à la Ligue des Champions. Et comme il était très effacé jusqu'ici, on va s'intéresser un peu à David Lortolari, en parlant donc du match qu'il ne regardera pas, on l'a bien compris.
1: Oui.
0: Il a dit qu'il regarderait comme Leipzig, rien pour m'embêter. Moi je visais évidemment Bayern Bodø/Glimt, puisque depuis la saison dernière, on sait prononcer Bodø/Glimt, le club norvégien qui était allé en huitième de finale, éliminé par le Sporting Portugal. Oui. C'était la belle histoire de cette Ligue des Champions 2025-2026. Bon bah là, pour le Bayern, on sait à quoi s'attendre. C'est un Bayern qui commence début de saison, mon cher David.
1: Eh ben, c'est un Bayern qui, après avoir passé 67 journées d'affilée en tête du championnat, a cédé le trône.
2: C'est la crise
1: avec le nul contre Schalke.
0: C'est 0-0. La crise en Bavière.
1: Viron
0: plus que 8 litres de bière par personne par jour, du coup.
1: Alors, il y a deux façons de voir. On peut dire, bon, c'est un peu inquiétant parce qu'il y a eu des grosses occasions, 4-5 grosses occasions contre Schalke qui ont été vendangées. Donc, on peut dire, ah, peut-être ils se sont un peu relâchés. Mais quand on est un phénomène populaire comme Schalke qui revient, l'argument tient pas très bien. Parce que vous avez quand même un club historique qui est face à vous. Donc, vous pouvez pas le prendre à la légère. Donc, j'ai un peu du mal à croire à cette thèse. Ou alors, il y a des limites. Et alors lesquels? C'est les nouveaux, est-ce qu'ils s'intègrent bien? Est-ce que, en voulant, Dominique parlait tout à l'heure de la plasticité du Paris Saint-Germain, on a la même au Bayern, en voulant être très flexible, est-ce qu'on finit pas par diluer le rôle de certains joueurs? C'est une question qu'il faudra se poser, notamment pour Ismaël Saïbari, la recrue marocaine, qui a été très durement critiquée par Dietmar Hamann, l'ancien joueur de Liverpool, qui a dit, c'est un Kane au rabais, il est encore plus lent que Harry Kane.
3: Bon, je suis un peu d'accord.
1: Enfin, bah non, mais moi non plus. Mais bah c'est pour vous dire qu'il y a comme ça quelques...
0: Il a dit qu'il était un peu d'accord.
1: Ah,
3: bah, Saïbari, c'est pas Harry
1: Kane. J'ai entendu pas d'accord, pardon.
3: Non, mais Saïbari, c'est pas Harry Kane. Non, c'est pas lui faire un jour non plus.
1: Il a été recruté pour renforcer, pour donner un peu de concurrence à tous les postes, pour éventuellement remplacer Luis Diaz, pour éventuellement...

0: initiative.
1: Créer des alliances internationales, selon Bill Piper, conseiller municipal dans la région du Leicestershire, dans le centre de l'Angleterre, est même le signe de la professionnalisation de Réforme UK. Un mot souvent utilisé pour montrer que le parti ne se voit plus comme une formation d'insurgés, mais comme un parti de gouvernement.
2: De plus en plus de personnes dans différents pays nous prennent au sérieux. Et aucun pays ne peut faire cavalier seul. Un parti politique sérieux, ce que nous sommes, se doit de s'intéresser aux autres pays, d'échanger avec eux et de nouer des liens d'amitié.
1: Et pour ce qui est des contradictions inhérentes aux nationalistes de deux pays différents, les militants comme Freddie Abbey, 20 ans, en font peu de cas.
3: Je suis très enthousiaste. Il y aura toujours des divergences, notamment en matière d'immigration de l'autre côté de la Manche. C'est un enjeu majeur, mais je pense que sur le plan idéologique, nous nous entendons si bien que nous pourrons travailler ensemble.
1: Au sein du Parlement européen, avant que le Royaume-Uni ne quitte l'UE en 2020, Nigel Farage avait toujours tenu ses distances avec le Front National, devenu le Rassemblement National en 2018. Aurélien Mondon est professeur à l'Université de Bath.
4: Jordan Bardella est beaucoup plus compatible avec, je pense, les politiques de Reform UK, mais aussi avec le discours politique plus général du Royaume-Uni, notamment sur l'économie, où Jordan Bardella est beaucoup plus finalement ouvert à la droite, que ce soit les politiques pour les patronats, que ce soit les questions sur la retraite, par exemple, je pense aussi aux questions sur le voile qui ne sont pas quelque chose dont on parle au Royaume-Uni, même à l'extrême droite. Et donc finalement, c'est assez intéressant de voir Jordan Bardella en tant qu'invité parce que ça nous montre les points de similarité entre les projets de Bardella, de Reform UK et je pense d'autres partis d'extrême droite en Europe et au-delà, où Marine Le Pen est peut-être finalement un peu mise à l'écart.
1: L'extrême droite est en fait tournée vers l'international depuis longtemps. Nigel Farage a notamment cultivé son amitié avec le président américain Donald Trump, sans compter les réseaux sociaux qui sont transnationaux et créent une solidarité virtuelle entre sentiments xénophobes au-delà des frontières.

0: Place maintenant à notre rendez-vous avec la rédaction d'Enter, le média qui s'adresse aux jeunes européens. Nous accueillons Élise Gallet-Tessonneau. Bonjour Élise.
1: Bonjour.
0: Et aujourd'hui, vous allez nous parler de la Catalogne à la veille de la Diada, la fête nationale de cette région au nord de l'Espagne. Il y a près de 10 ans, la Catalogne organisait un référendum qui aurait pu déterminer son indépendance avant que ce dernier ne soit annulé par le gouvernement espagnol. Depuis, vous vous êtes demandé ce que sont devenus les jeunes indépendantistes.
1: Exactement, et pour savoir si la jeunesse catalane lutte encore pour son indépendance, on s'est rendu à Vic, un village catalan qui organise chaque année le festival Cabro Rock, dont le but est de promouvoir des artistes catalans. Et cette année, plus de 30 000 personnes s'y sont réunies. Nous, on a rencontré Johan, aussi connu sous le nom de Casu Music. C'est un DJ qui remixe de vieux sons populaires catalans, et pour lui, l'indépendantisme, c'est une question de principe.
2: I would say that for me...
3: Je dirais que pour moi, la raison la plus importante pour être indépendantiste, c'est le fait qu'on ne nous laisse pas décider. Je n'ai absolument aucun problème avec le fait que quelqu'un ne soit pas indépendantiste. Mais ce qu'il faudrait, c'est pouvoir voter pour savoir combien de personnes souhaitent faire partie de l'Espagne et combien ne le souhaitent pas. Or, ici, le gouvernement espagnol s'y oppose et ne le permet pas. Nous devons avoir le droit de décider ce que nous voulons faire.
1: Johan, il est rentré dans l'âge adulte au moment où la mobilisation politique pour l'indépendance de la Catalogne était la plus forte. Et il a été choqué par la réponse du gouvernement espagnol face aux protestations.
0: Oui, parce qu'il y a 10 ans, Élise, l'Europe entière a été marquée par la répression contre ce référendum.
1: Oui, pour rappel, le 1er octobre 2017, près de 2 millions de personnes avaient bravé l'interdiction de voter pour participer à ce référendum d'autodétermination. Et s'en était suivi des violences policières contre la population. Parmi ces militants, il y avait Pau, jeune membre d'un syndicat étudiant, et il nous a raconté à quel point ce jour l'avait marqué.
4: Le 1er octobre 2017, tout près d'ici, on avait passé la nuit dans un local du quartier. C'est là que, le lendemain, j'allais intervenir pour m'assurer que les gens puissent voter et que la police ne vienne pas emporter les urnes. On savait que la police allait venir, car elle était déjà allée tabasser d'autres personnes dans d'autres bureaux de vote. Mais surtout, aujourd'hui, avec le recul, ce que je ressens, c'est la fierté envers ces gens, envers les habitants de ma ville et envers les Catalans dans leur ensemble pour ce qu'on a accompli.
1: La tension est montée jusqu'à...

0: en 2019 avec le procès des dirigeants indépendantistes qui avaient organisé le référendum et qui ont été condamnés à des peines de prison par la justice espagnole.
1: Merci beaucoup Élise. Et donc si on veut retrouver cette vidéo sur la Catalogne, on peut aller où?
0: Alors il faut aller sur la chaîne YouTube d'Enter France. La vidéo s'appelle « Les Catalans luttent-ils encore pour leur indépendance ?» Vous y retrouverez les témoignages de Joan et de Pau et d'autres aspects de la culture de cette région qui fait la fierté de ses habitants.

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1: Bonsoir à toutes et à tous. À la une, une secousse de magnitude 4,1 enregistrée dans le sud Liban. L'armée israélienne annonce avoir fait exploser des tunnels du Hezbollah. Au Yémen, les rebelles houthis prennent le contrôle de la ville de Mokka sur la mer Rouge, ce qui leur permet d'avancer vers le détroit stratégique de Bab el-Mandeb, alors qu'ils subissent des frappes de l'Arabie Saoudite. Grande première aux États-Unis, le gouverneur démocrate de Californie promulgue deux lois pour réglementer l'intelligence artificielle. Pendant ce temps, le grand rassemblement voulu par Donald Trump avec les élections de mi-mandat continue à Dallas. Hier, le président américain a promis $5,000 à chaque électeur en cas de victoire des Républicains. Et puis les Jeux Olympiques d'hiver 2030 en France n'ont plus de patron. Edgar Gros-Piron a démissionné. Les détails en fin de journal. On commence donc ce journal au Liban. Israël affirme ce soir avoir détruit des infrastructures souterraines du Hezbollah au sud Liban. Infrastructures souterraines donc. Au Liban même, l'agence d'information ANI parle d'opérations de dynamitage dans la région de Nabatieh. Opération manifestement de très grande ampleur puisque selon l'agence de sismologie américaine, elle a provoqué une secousse de magnitude 4.1. Des images diffusées par le ministre israélien de la Défense montrent une boule de feu s'élevant dans le ciel. Selon Israël, le Hezbollah avait creusé des tunnels dans le secteur, lui permettant de lancer des drones et des missiles contre les positions militaires dans le sud du Liban et le nord d'Israël. Pendant ce temps, à Gaza, les attaques israéliennes continuent malgré le cessez-le-feu signé il y a maintenant un an, en octobre 2025. La nuit dernière, c'est une famille de 4 personnes, dont 2 fillettes, qui a été tuée par une frappe dans le secteur de Betlaya, dans le nord de la bande de Gaza. Selon le ministère de la Santé de Gaza, plus de 73 000 personnes ont été tuées en 3 ans. Au Yémen, les rebelles houthis prennent le contrôle de la ville de Mokka, sur la mer Rouge, et continue de progresser vers le détroit de Bab el-Mandeb qui relie l'Asie à l'Europe via la mer Rouge et le canal de Suez, un détroit de plus en plus stratégique avec le verrouillage de celui d'Ormuz par l'Iran. Et selon les rebelles houthis, l'Arabie Saoudite a mené 64 frappes sur le Yémen en 24 heures, car les rebelles mènent de front un conflit aérien avec l'Arabie Saoudite, et donc cette offensive éclair vers le détroit contre les forces gouvernementales yéménites. Des positions qui risquent d'être difficiles à tenir, c'est ce qu'estime la chercheuse Maïssa Shuja al-Din du Centre pour les recherches stratégiques de Sanaa.
3: Le conflit avec l'Arabie Saoudite n'est pas très coûteux pour l'instant. Il s'agit surtout de tirs de missiles qui ne demandent pas un grand engagement militaire et ne mobilisent pas beaucoup de ressources. Mais ce qui les épuise réellement, c'est le conflit intérieur. Il a commencé il y a 10-15 jours et il risque de durer longtemps. Le détroit de Bab el-Mandeb n'est pas qu'un enjeu national. Ni l'Arabie Saoudite, ni le reste des pays du Golfe, de la région et du monde ne peuvent accepter qu'une nouvelle zone soit sous le contrôle de l'Iran, allié des Houthis. D'autre part, la région de Mokka est faite de plaines, ce qui est un atout militaire pour les forces gouvernementales, car tout appui aérien pourrait leur permettre de reprendre le dessus. À mon sens, c'est ce qui est en train de se préparer. Ce n'est pas fini.
1: Maïssa Shuja al-Din avec Oriane Verdier. En Ukraine, une frappe russe sur un centre commercial de l'est du pays a fait aujourd'hui au moins 4 morts et 60 blessés. De nouvelles frappes russes meurtrières, alors que le président Zelensky ne cesse de demander plus d'aide européenne pour les contrer. Le président ukrainien, ce jeudi, était en visite à Calgary, au Canada. Volodymyr Zelensky qui a reçu la promesse d'une aide cruciale pour sa défense aérienne. Julien Chavanne.
4: Des intercepteurs, l'Ukraine en a désespérément besoin pour faire face aux missiles balistiques russes. Eh bien, le Canada va débloquer plus de 215 millions d'euros pour en acheter. Une aide cruciale, les frappes russes s'intensifient et Kiev manque de missiles patriotes. Autre annonce du Premier ministre canadien, Mark Carney, Ottawa veut accélérer sa production de drones. L'objectif est d'en fabriquer plusieurs millions dans les 2 prochaines années. Un tiers de cette production sera destinée à l'Ukraine. La marge de progression est énorme. L'armée canadienne ne possède aujourd'hui que 2000 drones, a reconnu Marc Carney. Temps fort de cette visite de Volodymyr Zelensky, la signature d'une déclaration dans laquelle les deux pays s'engagent à sceller un partenariat en matière de sécurité et d'économie pour une durée de 100 ans. Seul le Royaume-Uni avait signé une telle alliance avec Kiev jusqu'à présent.
1: Le Royaume-Uni, justement, en Russie, arrestation d'un agent de sécurité de l'ambassade britannique pour complot présumé. Moscou soupçonne ce Russe de préparer des actes de sabotage et de terrorisme contre des diplomates britanniques à Moscou pour le compte de Kiev. L'objectif serait d'entraîner le Royaume-Uni dans un conflit direct avec la Russie. À Dallas, aux États-Unis, deuxième et dernier jour du grand rassemblement organisé par Donald Trump avant les élections de mi-mandat. Des mid-terms qui semblent mal partis pour les républicains. À en croire les sondages, ils perdraient la chambre basse et même peut-être de justesse la chambre haute. D'où ce grand rout, normalement organisé en cas de présidentiel. Et hier, lors de son intervention à Dallas, le président américain a surpris puisqu'il a promis $5000 par électeur si les républicains conservaient la majorité à la chambre des représentants. Alors attention, Donald Trump ne parle pas de dons, ce serait illégal, mais bien de dividendes. Donald Trump qui doit encore prendre la parole ce jeudi. Aux États-Unis, toujours cette grande première, un État promulgue deux textes instaurant des garde-fous face aux géants de la tech. Cet État, c'est la Californie. Et son gouverneur démocrate, Gavin Newsom, va donc à rebours des milliards de dollars investis dans l'IA, de la bulle spéculative qui entoure les géants du secteur, ou encore des discours de Donald Trump qui prône, lui, une dérégulation totale pour soutenir les entreprises américaines. En fait, ces lois instaurent le tout premier cadre réglementaire visant les systèmes d'intelligence artificielle. À Washington, Vincent Souriau.
5: Les parlementaires de Californie sont très remontés contre l'intelligence artificielle. Ils ont adopté une trentaine de textes au total. On savait que Gavin Newsom, le gouverneur, n'allait pas toutes les signer parce qu'il doit composer avec les patrons de la Silicon Valley, mais il a choisi d'en promulguer deux qui instituent des organismes de vérification indépendants, un peu sur le modèle de ce qui se fait dans l'aéronautique. Ce sont des entités qui auront le pouvoir de tester et d'auditer les systèmes d'intelligence artificielle. Le plus important, c'est que ces cabinets ne pourront avoir aucun lien avec les entreprises d'IA, ce qui va forcer l'industrie à s'ouvrir à des experts neutres certifiés par l'État de Californie. Autrement dit, une approche axée sur la transparence qui n'a rien à voir avec ce qu'on a vu en 2024. À l'époque, Gavin Newsom avait opposé son veto à une loi qui prévoyait des sanctions extrêmement lourdes contre les développeurs d'IA en cas de dérive de leur modèle, comme des cyberattaques par exemple. Newsom avait estimé que ce texte allait trop loin et qu'il n'y avait pas encore de base scientifique. Cette fois, il est beaucoup plus modéré et c'est ce qui lui vaut le soutien de deux géants de l'intelligence artificielle eux-mêmes, Anthropic, qui a créé Claude, et OpenAI, qui a designé ChatGPT. Ces deux sociétés ont applaudi ces textes d'éthique et demandent même qu'un cadre national soit voté au Congrès américain. Vincent Souriau, Washington.
1: Deuxième et dernier jour du sommet international sur l'espace à Paris, et Emmanuel Macron a pris la parole ce matin. Le président français a appelé l'Europe à devenir un des tout premiers acteurs mondiaux de l'espace, avec de premiers vols habités d'ici 10 ans. Les choix que nous faisons maintenant seront décisifs pour les décennies à venir, a renchéri la présidente de la Commission européenne, Ursula von der Leyen. L'actuel maire de Paris, Emmanuel Grégoire, et sa prédécesseure Anne Hidalgo, visés par des enquêtes, plusieurs plaintes avaient été déposées dénonçant une inaction de leur part dans le scandale du périscolaire, des violences sexuelles dont des parents accusent des animateurs. Selon l'entourage du maire socialiste, la ville et ses services se tiennent à disposition pour fournir tous les documents utiles. RFI, 22h08, à Paris, les Jeux Olympiques d'hiver 2030 dans les Alpes françaises n'ont plus de patron. Edgar Gros-Piron a démissionné. Alors que se tenait sans lui un bureau exécutif du comité d'organisation, le champion olympique 1992 des Bosses a fini par subir les conséquences des critiques qui visaient déjà de longue date son mode de gouvernance. C'est donc l'épilogue d'une présidence entamée fin février 2025, mais plombée notamment par une crise de gouvernance sans fin. Edgar Gros-Piron avait fini par perdre la confiance des participants au projet, parmi lesquels le président de la région Auvergne-Rhône-Alpes, Fabrice Pannekoek, qui tient quand même à dédramatiser.
6: Il y a une volonté du président qui a été exprimée. On l'a actée à l'occasion de notre bureau exécutif. Maintenant, il faut regarder devant. On va réaliser notre commission de coordination la semaine prochaine. Et ensuite, on regardera les choses. Mais soyons sereins. On n'est pas occupé de courir ou de sauter après les balles. On regarde avec beaucoup de sérénité le travail qui a été fait. On n'est pas dans un moment de crise. On est dans un moment qui est une étape dans ce dossier. On l'accompagne de la manière la plus sereine. Nos équipes n'ont pas arrêté de travailler. Il y aura une évolution à la présidence. C'est le moment de quelques semaines, sans doute, qui sont là devant nous. Ça prendra le temps que ça prendra, d'ailleurs, parce qu'on est serein sur le fait que ça continue d'avancer. Notre seul objectif, c'est de délivrer des Jeux en 2030. J'ai la conviction profonde que nous y arriverons. Les conditions sont réunies pour que nous le fassions.
1: Fabrice Pannekoek. Des propos recueillis par Christophe Diremzian. RFI, il est 22h bientôt 10 à Paris, 20h10 en temps universel. Il n'y aura pas de journal de 23h ce soir, puisque nous vous proposons maintenant un grand concert jusqu'à minuit. Au programme, le groupe haïtien Tabou Combo, pour une performance qui a été enregistrée cet été à Montréal, au festival Nuit d'Afrique. Bon concert.
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8: Bonsoir à tous et bienvenue pour cette soirée exceptionnelle.
9: Ce soir, RFI a choisi de partager avec vous le concert extraordinaire de Tabou Combo à Montréal le 18 juillet dernier pour la 40e édition du festival Nuit d'Afrique.
8: Eh oui, pendant près de 2 heures, vous allez revivre les tubes légendaires d'un des plus grands groupes de compas de la planète.
9: Tabou Combo, c'est une véritable institution de la musique haïtienne. C'est plus de 58 ans d'existence, des générations qui ont dansé sur des titres emblématiques comme Béceba, Tu as volé ou encore Mabouya. Et pour la petite histoire, la formation du groupe a commencé à Pétionville, en Haïti, en 1968. D'ailleurs, au départ, leur nom de scène n'était pas Tabou Combo, mais Los Incognitos, ce qui veut dire les inconnus en français. Le groupe Tabou Combo va connaître une séparation en 1970, lorsque le leader de l'époque, Albert Chancy, part à Montréal, au Canada, pour suivre ses études. Et c'est en 1971, à New York, que Tabou Combo va renaître.
8: Et il n'est pas prêt de mourir, hein. Et c'est important de souligner que ce groupe est beaucoup plus qu'un simple orchestre pour la communauté haïtienne. C'est une véritable fierté pour ce peuple. Un orchestre qui a fait le tour du monde grâce à sa musique et qui a emmené le compas où personne ne l'imaginait avant les années 70. Et il ne faut pas oublier que c'est une image positive d'Haïti qu'ils offrent au monde face aux difficultés économiques, politiques et les clichés associés au pays. Et ils chantent fort au festival Nuit d'Afrique à Montréal. C'était la 4e fois que Tabou Combo performait dans ce festival qui met à l'honneur des artistes africains des Caraïbes et d'Amérique latine. Et devant la scène située au parterre du quartier des spectacles à Montréal, le public est chaud. Est-ce que vous êtes prêts?
9: Vous entendez cette guitare de Gary Josama? Le concert de Tabou Combo en exclusivité, rien que pour vous sur RFI. Attends.

0: ce soir son 40e anniversaire. Pour tout le monde qui aime une Afrique, levez les mains s'il vous plaît.
1: Et on va commencer avec un titre qui rappelle des souvenirs pour certains. Place au voyage, direction les Antilles. Tabou Combo pour RFI en concert ce soir.

0: Tabou Combo, le titre aux Anges, sorti en 1989.
1: Montréal, est-ce qu'on est d'accord? Montréal, est-ce que ça va?
0: Waouh, quelle ambiance!

0: Ouais, c'est parti sur la funk là.
1: J'aime bien ça.
0: Sympa.
1: Mais c'est pas ce qui était prévu là.
0: Non, c'est pas ce qui est marqué sur la setlist. Hein. Il y a marqué, regarde. Il y a marqué, tu vois là.
1: Tu as volé.

0: Pour rien, ça va.
1: Et nous, on en fait du bruit. J'espère que vous aussi à la maison, où vous nous écoutez partout dans le monde. Je rappelle, ce soir, c'est vraiment la soirée spéciale Tabou Combo sur RFI. Vous venez d'écouter à l'instant le titre Tu as volé, titre à retrouver donc sur l'album Sans Limite, sorti en 2000.
2: Et à suivre, un titre culte, enfin des titres cultes, il y en a plein avec Tabou Combo, comme celui-là.

0: Et Tabou Combo, c'est le feu. Le titre B, c'est bas, sorti en 1980.
1: On est en train du bruit. Montréal, est-ce qu'il fait beau ce soir? Est-ce qu'il fait beau ce soir? Est-ce que tout le monde est beau ce soir? Est-ce qu'il y a des belles femmes parmi vous ce soir? Toutes les femmes sont belles ce soir. C'est ce que j'aime avec Montréal.
0: Et on change un peu de vibe, ambiance latine avec un peu de salsa, ça va nous faire du bien.
2: Para la gente de Panama. Is any Panamanian in the room? Show me the flag. Color.
1: Oh, la bandera. Right. La bandera de Panamá.
2: La bandera de Panamá.
1: La bandera.
2: Tabu Combo, the official Panamanian band. This one is for you, guys.
1: It's Vilma here. Vilma, this is for you.
2: Y nos vamos.
3: ¿A dónde?
4: Et oui, on le sait, Tabou Combo, ce sont des artistes internationaux. Vous êtes sur RFI, soirée spéciale Tabou Combo pour la 40e édition du Festival des Nuits d'Afrique.

0: Et c'est comme ça que Tabou Combo a fait la fête. Fiesta, sorti en 1988. Restez avec nous, changement d'ambiance, il se passe quelque chose de spécial.
1: Le morceau qu'on va jouer maintenant est un titre que vous connaissez tous. Un titre très célèbre. Célèbre dans le monde entier. Et nous jouons ce morceau particulièrement pour nos frères haïtiens actuellement aux États-Unis qui vivent une situation vraiment précaire. Et Tabou Combo, toujours à l'avant-garde de la vérité, à l'avant-garde du réel, nous tenons spécialement à jouer ce morceau pour ces haïtiens, nos compatriotes, nos confrères, qui sont sur le point d'être, vous savez tous ce que je veux dire. On demande à tout le monde, si vous avez un téléphone, allumez le téléphone et levez le téléphone en l'air, s'il vous plaît. Nous avons besoin de la lumière. Nous avons besoin de la lumière. Il nous faut de la lumière pour éclairer les esprits malins et les esprits néfastes, les mauvais esprits. En nous éclairer, pour qu'il y ait la lumière. Dani Palaveo.
2: Turn up the mic for me, yeah.
1: Turn on the mic for Danny, please.
3: Je pense que ça va parler anglais. James, on a besoin de toi pour la trad.
2: Everybody, this is a very, very well-known song.
0: C'est une chanson très célèbre.
2: As you're all aware,
0: comme vous le savez,
2: there are lots of migrants around the world.
0: Il y a beaucoup de migrants à travers le monde.
2: In America, going through a lot of things.
0: Et particulièrement aux États-Unis, qui doivent traverser beaucoup d'épreuves.
2: This song came out many years ago.
0: Et cette chanson est sortie il y a plusieurs années.
2: Stuff that was going on and the world needed help.
0: À cause de tout ce qui se passait à l'époque, le monde avait besoin d'aide. Et le monde a de nouveau besoin de notre aide aujourd'hui. Donc, n'hésitez pas à chanter avec moi.

0: C'est toujours agréable d'en écouter. C'est pour une belle maturité dans sa voix. Et place à présent à la séquence rétro très attendue, hein, comme chaque jeudi. Aujourd'hui, vous nous ramenez en 93 avec un duo jamaïcain légendaire, Chaka Demus et Pierce, pour leur tube She Don't Let Nobody.
1: Eh oui, Sylvie, on aura même le temps de l'écouter presque en entier. On revisite ce classique de l'année 93 pour, comment dire, c'est du dancehall jamaïcain. Chaka Demus et sa voix inimitable en duo avec Pliers, que l'on écoutait dans les charts internationaux donc des années 90. She Don't Let Nobody, reprise du morceau original signé Curtis Mayfield, qui date lui de 1981. C'est l'histoire d'une femme loyale en amour qui refuse de laisser quiconque s'interposer dans son couple, le tout sur une rythmique légendaire signée Sly et Robbie, qui n'a pas pris une ride et qui continue d'inspirer les producteurs du monde entier. Allez, on monte le son.

0: Eh bien, elle a bien raison de laisser personne s'interposer dans son couple. C'était le titre culte She Don't Let Nobody pour refermer les portes de cet Afro Club de ce jeudi 10 septembre 2026. C'est vrai qu'on aurait aimé écouter la version originale quand même, histoire de bien apprécier encore.
1: Eh bien, figurez-vous qu'on l'a, évidemment. Ah. Eh oui, j'ai tout prévu pour
0: vous. La surprise.
1: Eh oui, c'est un titre de 1981.
0: Ouais, et ben c'est pas mal aussi. Hein.
1: Ouais, c'est pas mal.
0: Quelle réactivité. Merci à vous, Hervé Mandina, alias DJ Facemaker. Je rappelle qu'on peut réécouter cette chronique sur l'application RFI Pure Radio et sur notre site internet rfi.fr. Et quel est le menu de demain, vendredi, dans l'Afro Club de Luxe?
1: Eh ben demain, dès 20h10, temps universel avec Arthur Bon à la réalisation. On parlera du classement de l'Afro Club qui fait son retour dans son format habituel. Et en deuxième partie d'émission, nous évoquerons le rappeur Jay-Z, notamment son album mythique The Blueprint, devenu celui de la génération en septembre. Tout le monde se souvient forcément ce qu'il faisait le 11 septembre, car il est sorti cet album le jour même des attentats de New York.

Curtis Mayfield pour nous accompagner jusqu'à la fin de cette émission qui approche à grands pas. Merci à vous de votre fidélité. Merci également à toute l'équipe, à la rédaction en chef Alexis Guilleux. Ce soir, Sigrid Azerwal, notre attachée d'édition, à la réalisation Anaëlle Lenoé. Voilà toute l'équipe d'Afrique Soir qui vous salue.

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5: RFI, les 6 heures du matin à Hanoï et à Phnom Penh, 2 heures à Tel Aviv et à Beyrouth. Et je vous laisse avec la voix de la nuit. Jérôme Bastion, c'est à vous. Bonsoir Jérôme.
6: Bonsoir, je reprends le flambeau et le micro. Merci à vous Sylvie Berruet et bienvenue à vous toutes et à vous tous sur la Radio du Monde pour un nouveau point sur l'actualité de notre planète. Au sommaire de cette édition, il faut un nouveau traité international bannissant expressément l'utilisation du phosphore blanc. C'est l'appel lancé par Human Rights Watch et l'Université d'Harvard qui dénonce son emploi par les forces israéliennes au sud Liban. Le Hezbollah est lui accusé d'avoir utilisé des bombes à sous-munitions. Alors que drones et missiles russes continuent de pleuvoir sur l'Ukraine, le Canada promet une enveloppe de plus de 200 millions d'euros pour fournir des missiles intercepteurs à Kiev et de fabriquer des drones en coopération avec les Ukrainiens. Le procès à Paris de l'assassinat de l'ancien international de rugby Federico Aramburu. Les images de vidéosurveillance et les coups de feu tirés sont confondants pour l'un des accusés, Loïc Le Priol, un militant d'extrême droite. Enfin, pour terminer ce journal, nous ferons bien sûr, comme d'habitude, un tour à Wall Street pour faire le point sur la bourse de New York. Ce soir, d'énormes explosions ont retenti dans le sud du Liban où Israël dit avoir détruit des infrastructures souterraines du Hezbollah sous la crête à Litaer, ce qui, selon l'armée israélienne, parachève l'établissement d'une zone de sécurité dans le sud du Liban. Avant cela, Human Rights Watch et la Clinique internationale des droits humains de la faculté de droit de Harvard dénoncent l'utilisation par Israël dans le sud du Liban, de munitions au phosphore blanc. Les deux organisations évoquent un coût humain inacceptable et soulignent qu'il faut de toute urgence réguler ces armes dévastatrices par un nouveau traité international. Le point à Beyrouth avec Paul Khalife.
7: Dans un rapport de 45 pages, Human Rights Watch et Harvard recensent 23 incidents vérifiés d'utilisation par Israël de munitions au phosphore blanc dans le sud du Liban entre mars et mai 2026. Les deux organisations expliquent que ces munitions tirées au-dessus de zones habitées explosent en l'air et frappent aveuglément, rendant toute distinction entre combattants et civils impossible, ce qui constitue une violation directe du droit international selon le rapport. Le texte explique que ces munitions infligent des brûlures atroces et génèrent des traumatismes physiques, psychologiques et socio-économiques à vie. S'enflammant au contact de l'oxygène, le phosphore blanc peut se rallumer lorsque des fragments présents dans le corps sont de nouveau exposés à l'air. Le Conseil national de la recherche scientifique au Liban avait indiqué en juin que 175 hectares de terres agricoles avaient été incendiés en 2026 par ce type de munitions. L'utilisation du phosphore blanc dans les guerres ne fait actuellement l'objet d'aucun traité spécifique. Human Rights Watch et Harvard ont donc appelé les États à se saisir de cette question lors de la réunion annuelle sur le désarmement de l'Assemblée générale des Nations Unies prévue en octobre à New York. Paul Khalife, Beyrouth, RFI.
6: Human Rights Watch, je vous le disais en titre, qui accuse également le Hezbollah d'utiliser des bombes à sous-munitions, ce que le Hezbollah dément. Et puis le festival de cinéma italien de la Mostra a accueilli avec une ovation de 25 minutes le documentaire NASA, réalisé par les deux journalistes d'investigation Yuval Abraham et Rachel Zohr, un documentaire qui dévoile à travers les témoignages des membres de renseignement israéliens les outils technologiques utilisés par cette armée israélienne pour éliminer les civils palestiniens dans la bande de Gaza. Les autorités syriennes ont annoncé jeudi soir avoir arrêté 9 anciens officiers pilotes, dont 3 généraux, accusés d'avoir participé au bombardement meurtrier de localités syriennes sous l'ancien pouvoir de Bachar el-Assad, renversé, comme vous le savez, fin 2024. En Ukraine, une frappe russe sur un centre commercial de Pavlograd dans l'est du pays a fait ce jeudi au moins 5 morts et 67 blessés. De nouvelles frappes russes meurtrières donc, alors que le président Zelensky ne cesse de demander plus d'aide européenne pour les contrer. Le président ukrainien, qui était ce jeudi en visite à Calgary au Canada, Volodymyr Zelensky y a reçu la promesse d'une aide cruciale pour sa défense aérienne justement. Julien Chavanne.
3: Des intercepteurs, l'Ukraine en a désespérément besoin pour faire face aux missiles balistiques russes. Eh bien, le Canada va débloquer plus de 215 millions d'euros pour en acheter. Une aide cruciale, les frappes russes s'intensifient et Kiev manque de missiles patriotes. Autre annonce du Premier ministre canadien, Mark Carney. Ottawa veut accélérer sa production de drones. L'objectif est d'en fabriquer plusieurs millions dans les 2 prochaines années. Un tiers de cette production sera destinée à l'Ukraine. La marge de progression est énorme. L'armée canadienne ne possède aujourd'hui que 2000 drones, a reconnu Mark Carney. Temps fort de cette visite de Volodymyr Zelensky, la signature d'une déclaration dans laquelle les deux pays s'engagent à sceller un partenariat en matière de sécurité et d'économie pour une durée de 100 ans. Seul le Royaume-Uni avait signé une telle alliance avec Kiev jusqu'à présent.
6: Merci Julien Chavanne. Volodymyr Zelensky qui dit tabler sur une reprise dès septembre des pourparlers entre Moscou, Kiev et Washington pour trouver une issue à la guerre et qui prévoit de rencontrer son homologue américain Donald Trump fin septembre à New York pour la réunion générale des Nations Unies. La poursuite du procès de l'assassinat de l'ancien joueur de rugby argentin Federico Aramburu, qui s'était produite en 2022 à Paris. Lors de l'audience de ce jeudi dans la capitale française, la cour a étudié les images de vidéosurveillance du quartier et elle a entendu les coups de feu tirés par Loïc Le Priol. Laura Martel.
8: Sur les images d'abord muettes, les protagonistes apparaissent souvent loin ou bord cadre des silhouettes dans la nuit. Mais les enquêteurs ont reconstitué la scène sous plusieurs angles et aide la cour à la décrypter. Après la première altercation, Federico Aramburu et Schoenegerti quittent la brasserie. Ils vont être rattrapés sur le boulevard, d'abord par Romain Bouvier. 6h08, messieurs Bouvier et Aramburu se font face, discutent 15 secondes, puis Aramburu fait un pas vers Bouvier qui tire 4 tirs en 4 secondes, décrit un enquêteur. 45 secondes plus tard, Loïc Le Priol arrive en courant. Aramburu va au contact, des empoignades, puis à 6h09, 6 tirs en 4 secondes. Aramburu s'écroule, les derniers impacts l'ont touché dans le dos. Les accusés nient l'intention de tuer, tous deux ont vidé leur chargeur. Un tir, ce peut être la panique, quand on vide son chargeur, clairement, il y a volonté de tuer, estime un policier à l'unisson de ses deux collègues. Avant la diffusion, les parents de Federico Aramburu étaient sortis, ne voulant pas voir ces images. Mais c'est en fait un son qui a saisi la salle, le son des 6 coups de feu, isolés et amplifiés par un expert. Un son distordu, repassé au ralenti, presque un cri métallique, dont on peut voir l'écho résonner physiquement au travers de la veuve de Federico Aramburu.
6: Un compte rendu d'audience signé Laura Martel. Et tout de suite, on part à New York pour la bourse.
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6: Wall Street avec Pierre-Yves Dugas.
9: Le Dow Jones chute de 316 points et revient à 52 064. Le Nasdaq lui recule de 172 points et clôture à 26 082. L'érosion continue donc pour les marchés d'actions aux États-Unis et pour les mêmes raisons que depuis la semaine dernière. L'envolée des prix du pétrole fait grimper les rendements obligataires, ce qui pèse sur les actions. Les chiffres de l'inflation du mois d'août aux États-Unis au niveau des prix de gros viennent confirmer aujourd'hui l'impact de l'énergie sur les prix. L'indice grimpe de 0,4%. Mais même si l'on ne tient pas compte des prix de l'énergie et des prix des produits alimentaires, la hausse est encore de 0,2%. Demain, l'indice des prix à la consommation, cette fois, devrait confirmer la tendance. Les investisseurs sont de plus en plus convaincus que la Réserve fédérale sera contrainte de majorer son taux directeur le 16 septembre, une majoration probable de 0,25%. La détérioration de la situation dans le golfe Persique et aussi dans la mer Rouge permet par ailleurs de penser que le conflit avec l'Iran va se prolonger, que l'approvisionnement du marché mondial en pétrole, en gaz et en engrais va être durablement perturbé. Le bond de près de 7% du prix du baril américain de pétrole aujourd'hui pour livraison au mois d'octobre à près de 103 $ plombe littéralement l'humeur du marché obligataire et on voit le rendement du T-bond à 10 ans remonter à 4,94. La lente hausse des taux du crédit hypothécaire, par ailleurs, ces dernières semaines, affecte déjà clairement le marché immobilier américain. Le nombre de reventes de maisons au mois d'août aux États-Unis chute de plus de 2%. L'euro s'effrite à 1,1611. Le Dow Jones aujourd'hui perd 0,6% et le Nasdaq abandonne 0,7%.
6: Merci Pierre-Yves Dugas et merci de votre fidélité à la Radio du Monde. Il est 1h10 ici à Paris.
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0: 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Anne-Cécile Bras.
1: Bonjour, est-ce que vous avez entendu parler de la fatigue écologique ou de la lassitude environnementale? Parler d'écologie lasserait, défendre le vivant et au passage l'habitabilité de la planète pour notre espèce serait devenu punitif, élitiste, moralisateur. Bref, les gens en auraient ras-le-bol d'entendre parler du changement climatique, de la disparition de la biodiversité et des pollutions en tout genre, surtout dans les pays du Nord surexposés à l'information. Dans les pays du Sud, c'est l'inverse. Selon l'Afrobaromètre RAND, un grand réseau panafricain d'enquête d'opinion dans 38 pays, plus de la moitié des sondés réclament plus d'informations sur ce sujet et plus de 80% s'inquiètent pour l'avenir de leur pays. Alors dans ces contextes, comment rassembler pour convaincre? Nous en parlons avec nos invités.
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1: Alors à propos de mobilisation, nous souhaitons dédier cette émission à un homme qui a consacré sa vie à rassembler la jeunesse africaine autour des enjeux environnementaux. Sena Aluka est décédé la semaine dernière à l'âge de 51 ans en France, où il se soignait loin des collines de Kpeletsiko, son village du sud-ouest du Togo. C'est là que tout a démarré en 1999, comme il nous l'a raconté dans ses Pas du Vent, quand nous nous sommes à nouveau rencontrés à la 26e conférence de la Convention des Nations Unies sur le climat. C'était à Glasgow, en Écosse, en 2021.
2: L'idée est partie par un effet fortuit dans un petit village du Togo, Kpeletsiko ça s'appelle, à 120 km de Lomé, un feu de brousse. Voilà comment l'idée est venue. Il faut faire quelque chose parce que la forêt, la ceinture verte autour de nous, eh bien, se dissipait progressivement.
1: Et donc ça, c'était il y a 20 ans. 20 ans plus tard, les jeunes volontaires pour l'environnement, c'est quoi?
2: C'est grand, ce n'est plus une ONG, ce n'est plus une association, c'est un mouvement de jeunes. C'est une génération qui a été impactée. Nous avons pris quelque peu de la barbe, on a pris aussi des cheveux blancs, mais c'est avec beaucoup de plaisir de voir aujourd'hui, grâce à nos actions, des personnes s'éclairent dans un village. Il y a des enfants qui vont à l'école grâce à nous, il y a des gens qui aujourd'hui s'alimentent en eau potable grâce à nous. Nous avons aussi réussi à faire améliorer les conditions de vie de populations entières, mais surtout à travailler aux côtés des États et à faire changer des politiques autour de l'énergie, autour de l'alimentation, autour de l'eau. C'est le plus grand mouvement environnemental de jeunesse sur l'environnement en Afrique.
1: Et oui, aujourd'hui, JVE, les jeunes volontaires pour l'environnement, rassemblent plus de 50 000 jeunes du continent dans une trentaine de pays. Sena Aluka avait une conviction simple qu'il répétait dans les conférences internationales où il se rendait dans le monde entier et dans les villes et les villages africains auprès des jeunes. La résilience de l'Afrique passera par sa jeunesse ou ne passera pas. Et il en a convaincu plus d'un, comme Djibril Niang, directeur de la branche sénégalaise de l'ONG, interrogé par Jeanne Richard.
3: Pour moi, il était un mentor, un grand frère, une source d'inspiration. C'est en grande partie grâce à lui que j'ai appris à comprendre que l'engagement environnemental pouvait être une véritable mission de vie. Comme lui, il en a fait une mission de vie. Vous savez, Sena s'est engagé pour la protection de l'environnement, la lutte contre les changements climatiques, la promotion du développement durable, mais surtout la participation des jeunes et des communautés dans les décisions. À travers JVE, il a contribué à créer le plus grand espace de jeunes qui sont sur les domaines de l'environnement. Donc ça, c'est Sena.
1: Et oui, j'ai souvent croisé Sena. Il avait un enthousiasme contagieux, une gaieté qui désarmait, une manière de rire des lenteurs des décisions politiques sans jamais renoncer. Et ce n'est pas un hasard si nous lui rendons hommage aujourd'hui dans une émission qui se demande comment rassembler autour de l'écologie, car Sena Aluka avait trouvé sa réponse il y a longtemps. On ne rassemble pas avec la peur, on rassemble en donnant envie d'agir. Il aimait répéter que c'est une aventure collective. Chez lui, il s'est battu contre des projets de charbon, de nucléaire et pour que le Togo interdise le glyphosate. Il a présidé le groupe climat et agroécologie de l'Alliance pour la souveraineté alimentaire en Afrique. Il a reçu le prix UICN Reuters pour le journalisme environnemental. Les distinctions ne l'intéressaient que si elles servaient la cause. Et il avait dicté lui-même son épitaphe, elle tient en une phrase. Cet homme a vécu pleinement et heureux, il croyait fermement qu'il pouvait transformer le monde et il l'a fait. À ses proches, à ses compagnons de JVE, à cette jeunesse africaine qu'il a mise debout, C'est pas du vent adresse ses pensées et à lui, merci.
2: Like Mandela said, I am the guardian of my fate and the master of my destiny. The point is, if you don't meet obstacle, you reach nowhere. Obstacle lead you to where you want to go. So once you dream it, you can make it. Believe in the beauty of your dreams.

0: Et le combat continue, car mobiliser autour des enjeux environnementaux est une question de survie pour l'humanité et pour l'ensemble des vivants. Malheureusement, trop peu de gens semblent aujourd'hui l'avoir compris. Alors pour en parler avec nous, deux invités dans ce studio 41 de RFI, Guillaume Meurice, bonjour.
1: Et bonjour.
0: Vous êtes humoriste, animateur radio et écrivain.
1: Oui, on peut dire ça. Ouais, allez,
0: voilà, vous
1: le
0: avez
1: mot est un peu pompeux, mais pompeux, oui, allez,
0: quand on écrit des livres, ça s'appelle écrivain.
1: Allez, faut que j'assume.
0: Alors, vous avez une actualité bouillonnante en plus en cette rentrée, l'animation de l'émission hebdomadaire La Dernière sur Radio Nova, la publication d'un livre, S'entendre, aux éditions Les Arènes, et un nouveau spectacle qui s'appelle Pourquoi est-on dans la merde jusqu'au cou et comment ne pas baisser la tête, dont la première est ce soir.
1: Oui.
0: Alors, merci d'être avec nous quand même.
1: Merci de l'invitation.
0: Voilà, c'est au Café de la Gare à Paris ce soir. Vous partirez après en tournée dans toute la France. On est vraiment dans la merde?
1: Je crois qu'on est dans la merde, ouais, jusqu'au cou, mais il y a des moyens d'en sortir. Voilà.
0: On va essayer d'expliquer pourquoi et comment.
1: Voilà, posément, en rigolant si possible.
0: Bah oui, aussi. À vos côtés, Théodore Talland, bonjour.
2: Bonjour.
0: Vous êtes docteur en sciences politiques, chercheur associé à l'école du climat de Sciences Po et co-directeur de l'Observatoire de l'urgence écologique et sociale de la Fondation Jean Jaurès. Vous venez de soutenir votre thèse sur le rapport à l'écologie dans les territoires en France et en Europe. Alors Guillaume Meurice, vous avez fait une tournée dans toute la France avec votre émission La Dernière, qui brosse le portrait de notre société avec beaucoup d'humour. Extrait.
3: Dans une ancienne vie, je me baladais dans les rues avec un micro. En arrivant à Landerneau, je suis allé à votre rencontre, peuple du Finistère, sur notre thème du jour, celui de notre invité Nicolas Legendre. Donc l'agro-industrie, l'agroalimentaire, l'écologie au sens large. Est-ce que cette dame se sent concernée?
4: L'écologie, vous voyez, on a acheté de l'ail écologique l'année dernière. Excusez-moi du terme, mais dégueulasse. Ça n'a pas de goût.
1: De l'ail écologique?
4: De l'ail bio.
1: Bio,
4: ouais. Ben, c'est pas bon, quoi.
1: Ah, c'est meilleur avec les pesticides, alors?
4: Ben, c'est plus fort.
3: Ben, c'est plus fort, Nicolas. Ben, bien sûr. C'est bien sympa avec des trucs sans pesticides, là, mais c'est dégueulasse. L'ail écologique. Ah! Moi, j'adore respirer l'odeur de l'acétimipride au petit matin. C'est bon, c'est bon. C'est ça que Nico veut retirer aux gens. Parce que la pollution, je te rappelle, Nico, c'est super. Le réchauffement climatique, ça fait plaisir.
4: Oui, oui, il y a eu le réchauffement climatique ici à Landerneau, il y en a pas. Hein. Alors les gens, ici, se plaignent. Quand il pleut, on se plaint. Et quand il fait beau, ben, il fait trop chaud. Et nous, c'est le contraire, on aime bien quand il fait chaud. On aime bien la chaleur.
1: Donc vous êtes pour le réchauffement climatique?
4: Ah oui, oui, oui.
3: C'est ça qu'on oublie aussi.
0: Et Théodore Talland qui demande à Guillaume Meurice, ce sont des vrais gens.
1: Des vrais gens, c'était sur le marché de Landerneau, ouais.
0: Voilà, Landerneau, ouais. C'est donc en Finistère, Bretagne, ouais, dans l'ouest de la France. Mmh. Alors vous avez fait de nombreux micro-trottoirs dans votre vie, hein. C'est un peu votre patte, ces micro-trottoirs. Et alors les tournées pour cette émission, des spectacles, des séances de dédicaces de vos livres engagés pour la défense du vivant. Alors est-ce que vous avez cette impression, vous, qu'il y a un rejet ou une lassitude sur les sujets environnementaux?
1: Je sais pas, parce que je suis pas sociologue et pas spécialiste, mais de mon petit point de vue, j'ai l'impression qu'il y a toujours eu. C'est pas un thème très fédérateur, quoi, parce que c'est vite angoissant, tout simplement, quoi. Voilà, quand on regarde les chiffres, quand on regarde la réalité, on a envie de se mettre en boule dans son coin et de pleurer, ou alors d'être dans le déni, tout simplement. Donc ouais, c'est compliqué. Moi, j'ai vu évoluer la situation parce que j'ai des parents écolos. J'ai 45 ans et j'ai toujours eu des parents qui
0: votaient. Vous êtes tombé dedans quand vous étiez petit?
1: Ouais, je suis tombé dedans. Mais à l'époque, moi, j'ai grandi dans un tout petit village. C'était les hippies du village, pas les fous, mais c'était un peu, voilà, les pacifistes. Ils étaient adhérents Greenpeace, ils parlaient d'écologie, mais j'étais dans un village avec des chasseurs, des agriculteurs. Mais maintenant, au moins, je note que c'est une thématique. Avant, on n'en parlait pas du tout, quoi. Aujourd'hui, c'est quand même une thématique. Tous les partis politiques sont obligés de se positionner sur cette thématique. Donc, j'ai un biais optimiste et je me dis que, au moins, voilà, le sujet est sur la table. Et après, qu'est-ce qu'on en fait?
0: Après,
1: ça,
0: il faut
1: c'est
0: le traiter.
1: Une autre paire de manches, ouais.
0: Alors justement, Théodore Talland, vous avez mené de nombreuses enquêtes sociologiques, notamment dans les zones rurales en Europe, pour votre thèse sur le rapport à l'écologie dans les territoires. Qu'est-ce qui en ressort? Alors, vous avez 2 minutes.
1: Ouais,
0: non, mais
1: ça,
0: je veux dire.
1: Non, mais
5: je vous le fais en 30 secondes. Non, mais ce qui en ressort, c'est que il y a de l'espoir et des parties un peu plus sombres. L'espoir, c'est qu'il y a un rapport à l'environnement qui est positif. Les gens sont préoccupés par la question environnementale de manière très générale. Ils sont rarement climato-sceptiques, ils considèrent que c'est quand même un sujet, ils voient D'ailleurs, toute la sociale confondue, ils voient qu'il y a moins de neige en Alsace en hiver, dans les Vosges. Ils voient qu'il fait beaucoup plus chaud en Bretagne en été que quand ils étaient plus jeunes. Et ils considèrent que c'est un sujet qui est important. Par contre, ce qui est vrai, c'est qu'à chaque fois, quand on commence ensuite à parler des politiques de transformation qu'il faudrait potentiellement mettre en place pour lutter contre les problèmes qui viennent de me décrire au début parfois de nos entretiens, et ben là, ça bloque. Là, ça bloque parce qu'il y a des contraintes matérielles très claires qui font que les gens peuvent pas forcément répondre à une demande de se passer de la voiture thermique, de rénover leur logement qui est mal isolé, de se passer de tel ou tel produit alimentaire. Et donc, du coup, ça bloque. Mais ça bloque aussi parce qu'il y a, on va dire, si je vous le fais en résumé, des références en termes de mode de vie, des références culturelles. En fait, on est attaché à certaines choses. On est attaché à la voiture individuelle, à la maison individuelle, à la viande, à certaines pratiques, à nos paysages. Et donc, du coup, quand forcément, il y a des transformations qui vont impliquer des changements de mode de vie, ça peut bloquer. Mais c'est quand même un motif d'espoir parce que les résistances, elles sont pas fondamentales et structurellement contre la transition écologique en tant qu'objectif. Elles sont autour de comment est-ce qu'on la met en place et ça dessine probablement un chemin.
0: Donc si tout le monde est d'accord sur le fond du problème, qu'est-ce qui bloque justement pour s'attaquer aux causes? Eh bien nous allons en parler dans un instant, mais d'abord voici un autre aspect de votre talent, Guillaume Meurice. Guillaume Meurice et les vulves assassines, t'aimes pas sur RFI.

0: C'était Tempa de Guillaume Meurice et les Bulles Assassines. Vous chantez aussi, enfin vous criez quoi.
1: Ah ouais, il y a du vocodeur là, beaucoup. Ouais, ouais, ouais. C'était pour l'album des 130 ans de la CGT.
0: Voilà.
1: Ouais, ouais.
2: R.F.I. On a épuisé les voies législatives, on a épuisé les voies démocratiques, on a essayé d'être constructif, on a proposé des alternatives. Tout ça n'est pas suffisant. Aujourd'hui, il faut hausser le ton, il faut s'interposer, il faut montrer notre désaccord, revendiquer une forme de colère sans qu'elle ne verse dans la haine. Je pense qu'elle serait totalement contre-productive. Mais il faut montrer que on est tellement concerné par cet enjeu vital que ça nécessite des mesures, des actions à la hauteur de ces enjeux.
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0: Et oui, parce que nous parlons des moyens de fédérer autour des enjeux écologiques dans C'est pas du vent. Nous avons vu que la plupart des gens ont conscience de la dégradation de l'environnement, que ce soit la hausse des températures, la multiplication des catastrophes naturelles, la pollution de l'air. Pourtant, tout cela s'accélère et nous n'agissons pas à la hauteur de l'urgence. Alors, qu'est-ce qui bloque? Je vous propose d'écouter l'avis du député européen François-Xavier Bellamy.
1: Oh, bah alors.
0: Bah oui.
1: Quelle bonne idée.
0: Il représentait hier dans un débat sur le climat à la télévision française Bruno Retailleau, le candidat à Républicain à l'élection présidentielle.
4: Pourquoi on a pris un tel retard? Ce n'est pas par accident. On est l'un des pays d'Europe les plus en retard, notamment sur la climatisation. Parce que la climatisation, en France, on est les champions de ce genre de débat, est devenue un objet idéologique. Pourquoi on en est arrivé là? Parce que pendant des années, il y a des gens qui nous ont expliqué que le changement climatique était une réalité, mais que si on parlait d'adaptation, c'est qu'on était déjà en train de renoncer à lutter contre le changement climatique. Ce qu'il faut rappeler aux Français, c'est que la France, c'est moins de 1% des émissions mondiales. Même si demain, la France arrive à la neutralité carbone, qu'elle n'émet plus rien, le climat va pas changer pour autant.
0: Voilà, le climat ne va pas changer. Voilà. Alors Guillaume Meurice, comment vous réagissez à ces propos?
1: Hyper intéressant, parce que vous posiez la question, pourquoi nous n'agissons pas, mais nous, qui est ce nous? C'est ces gens-là qui ont gouverné la France pendant des années, et qui n'ont rien fait, et qui viennent aujourd'hui dire ce qu'il aurait fallu faire ou ce qu'il faudrait faire. Et en l'occurrence, mettre des pansements sur des jambes de bois, parce que cette histoire de clim, évidemment, ne résoudra rien du tout.
0: Donc, enfin, ouais, ça peut simplifier le quotidien des gens, mais c'est vrai que c'est...
1: Le quotidien de l'intérieur des gens qui ont les moyens de se payer la clim,
0: qui
1: ont réchauffer les villes à l'extérieur, donc non, c'est vraiment pas du tout une solution. Mais je pense même qu'il le sait que c'est pas une solution. C'est un moyen de parler à son électorat, bon voilà, c'est la campagne présidentielle, c'est comme ça. Mais je pense qu'il n'y a plus rien à attendre de ces gens-là, qu'il faut... Alors c'est agréable de les écouter, parce qu'on peut faire des blagues dessus, je m'en prive pas mes spectacles ou à la radio, ouais. Mais bon, voilà, c'est...
0: On n'a pas fini de les entendre, parce que nous sommes en campagne présidentielle
1: en France.
0: Oui, on
1: peut aussi un peu couper le son et s'organiser autrement, s'organiser entre nous. Il y a plein de manières de faire, mais on a le temps d'aborder ces sujets-là dans l'émission.
0: Absolument, parce que Théodore Talent, quand on entend que la France n'est responsable que de 1% des émissions mondiales de gaz à effet de serre aujourd'hui, je vous ai vu un peu tiquer. On parle de responsabilité historique de manière un peu plus large, peut-être?
5: Tout à fait, mais ça, c'est des stratégies d'obstruction qui sont quand même bien... opérationnel, enfin mesuré par les chercheurs en sciences sociales. Je me souviens d'un livre qui avait justement été publié aux presses universitaires d'Oxford, donc c'est quand même un truc assez sérieux, sur l'obstruction climatique, et qui montre qu'il y a toutes ces stratégies où on dit pas qu'il n'y a pas de changement climatique. D'ailleurs, lui, il dit oui, on reconnaît qu'il y a un changement climatique, mais du coup, il va chercher une stratégie pour pas forcément accélérer la transformation écologique, et du coup, on va dire, mais en même temps, c'est pas vraiment de notre faute, ou alors, mais alors on nous a empêchés de mettre les bonnes solutions en place que nous, on avait, qui est l'adaptation. Donc en fait, bon forcément, sur les 1%, je pense qu'il n'y a pas besoin de passer trop de temps là-dessus. Déjà, il y a la responsabilité historique qui est assez énorme pour les pays industrialisés, y compris la France. Ensuite, il prend en compte que les émissions du territoire et pas les émissions importées. Et troisièmement, quasiment aucun pays sur la planète, tout seul, va réduire le changement climatique. Donc en fait, c'est un peu absurde. En tant que pays membre d'ailleurs du Conseil de sécurité de l'ONU, autant que quand même grande puissance mondiale, on est censé aussi transformer la société. Donc bon, ça n'a pas trop d'intérêt. Par contre, ce qui est intéressant quand on l'écoute, c'est qu'en fait, on comprend qu'il y a quand même eu un changement en 2026 par rapport à une période il y a 5-6 ans. On se rappelle quand même 2019, où les partis, les républicains, mais on va dire bien en général, les conservateurs européens, étaient pas dans une stratégie autant confrontationnelle sur la question écologique. Il y avait un relatif consensus européen sur le fait qu'il fallait agir avec des idées différentes. Et on a pu se mettre d'accord au niveau européen sur certaines mesures écologiques. Là, ce qui a changé, c'est que depuis quelques années, il y a une radicalisation d'une partie de la classe politique, l'extrême droite et la droite conservatrice, en France et en Europe, qui du coup veut plus entendre parler d'écologie et vraiment rendre dans une stratégie d'obstruction. Et ça, moi, je suis assez pessimiste et je trouve ça assez négatif parce que au lieu d'essayer de rassembler tout un tas de partis sur la question écologique avec chacun son agenda, on se retrouve avec une partie de la classe politique qui veut plus forcément entendre parler de la transformation écologique et qui, si jamais elle l'emporte, risque de repousser encore l'action.
0: Alors la question, Guillaume Meurice, vous en parlez souvent dans votre émission la dernière avec beaucoup d'humour, mais qui a intérêt à diviser sur l'écologie?
1: Ceux qui ont intérêt à ce que le système ne change pas, donc ceux qui sont au pouvoir aujourd'hui, les dominants, ceux qui se font énormément de pognon, donc on va dire, pour utiliser les grands termes, les capitalistes.
0: Les lobbies, les capitalistes.
1: Tous ceux... Alors, quand je dis tous ceux, en fait, ils sont assez peu nombreux, hein. C'est juste qu'ils ont beaucoup, beaucoup de pouvoir et qu'ils ont les moyens de faire taire les gens comme nous qui souhaitons un changement et puis la majorité de la population qui n'a pas d'intérêt à ce que ça continue comme ça. C'est un rapport de force. Hein. De toute façon, la société, la démocratie, c'est l'expression des rapports de force. Donc, c'est pour ça que le thème de l'émission est comment on fédère. Il faudrait se demander qui est-ce qu'on fédère. Il y a des gens qu'on n'arrivera pas à fédérer et on s'en fout, c'est pas grave. Voilà. Mmh. Oui, l'extrême droite, c'est pas leur sujet. Ben voilà, on va faire sans, c'est pas grave. Droite conservatrice, pareil. Tous les gens qui n'ont pas intérêt à ce que ce thème soit mis sur la table et dans l'opinion publique.
0: Mais en même temps, ça crée de la colère aussi, ces discours clivants.
1: Oui, mais c'est bien la colère.
0: Alors ça, c'est bien la colère.
1: C'est très bien la colère. Je trouve qu'on n'est pas assez en colère collectivement là, les gens qui subissent, parce que les gens qui vont subir le réchauffement climatique, effectivement, c'est pas Bellamy qui doit avoir un beau bureau climatisé. Enfin, c'est pas les gens qui sont au pouvoir et qui dominent. Donc oui, il faut arrêter tous les livres de développement personnel, la zen attitude et tout ça. Et il faut des écoles de colère. Il faut qu'on réapprenne à se mettre en colère.
0: Même si Théodore Talland, vous dites que la colère sert davantage les populistes que les écologistes.
5: Malheureusement, en tout cas, ceux qui ont réussi à instrumentaliser les différents types de colère pour en faire un projet assez massif, hein, qui mobilise les gens, c'est quand même plutôt l'extrême droite. Pas que sur la question écologique, hein. Sur d'autres sujets, on sait.
1: Mais donc ça mobilise la colère.
5: Ça mobilise sur des thèmes. Pour l'instant, on mobilise plutôt négativement. Mais c'est que l'extrême droite a réussi à mobiliser sur la colère de la désindustrialisation, par exemple. C'est eux qui ont réussi à se saisir de ce sujet-là, où du fait que certains territoires sont en déclin, ils ont mobilisé les gens qui étaient en colère face à l'appauvrissement de leur territoire, et le fait qu'il y a de moins en moins d'emplois pour les enfants du territoire. Ils ont mobilisé sur l'écologie, c'est pareil. Souvent, quand il y a des catastrophes climatiques, on l'a vu à Valence avec les inondations, l'extrême droite est très très forte pour aller se saisir de la colère, de la sidération qui naît, en disant en fait c'est pas de la faute de l'écologie, c'est de la faute du gouvernement central qui vous a pas protégé, c'est de la faute des agences d'assurance qui se sont pas occupées de vous assurer, enfin de vous rendre l'argent pour pouvoir réparer votre maison. Et donc du coup l'extrême droite est très forte. Peut-être que c'est possible de mobiliser sur la colère. Je pense que malheureusement il y a pas assez de gens dans la société qui sont vraiment en colère. Vous avez la crise écologique, je dirais plutôt
1: qu'il y a une forme. Ce que je dis. Voilà. Il est temps qu'on se mette en colère.
5: Mais je sais pas si on réussira à mobiliser
0: à créer une masse. De la colère.
5: Je pense qu'il y a le problème qu'on a pour l'instant, c'est une certaine forme d'apathie dans la société. Et l'apathie, c'est très négatif parce que ça mobilise pas. Et moi, ce que j'ai envie qu'on essaie de trouver comme solution, c'est comment est-ce qu'on va chercher des gens. Je pense que ça a été très bien dit par Guillaume Meurice. Peu de personnes ont intérêt à maintenir le système actuel. Les gens, ils vont perdre leur maison à cause des fissures, à cause de l'argile qui s'assèche. Il y a des gens qui vont perdre leur territoire entier parce qu'il va y avoir des inondations, il va y avoir des feux de forêt. Personne n'a intérêt à continuer à manger de la nourriture avec des pesticides ou avec du cadmium. Donc en fait, les gens ont intérêt à une transformation, mais il y a de l'apathie. Et du coup, la question, c'est est-ce qu'il y a une offre politique majoritaire qui va réussir à mobiliser les gens et au lieu de les laisser dans l'apathie?
1: Pardon, je peux réagir. Ouais, l'offre politique, c'est intéressant parce qu'on est en campagne présidentielle, mais je pense que ce qui nous bloque, c'est la structure démocratique de la France, la Ve République, c'est très très archaïque. Donc il va falloir, ouais, c'est la course à l'échalote. Il va falloir miser sur un ou une candidate et espérer, si jamais la candidate ou le candidat qui a le programme le plus écolo gagne, qu'il applique ce programme. Enfin voilà, on sent que voilà, il y a trop de conditionnels là-dedans.
0: C'est Il faut faire quoi? Il faut décentraliser, il faut gérer plus à l'échelle des territoires, parce que c'est vrai nous on fait beaucoup de reportages aussi dans cette émission, on sent une lassitude des gens, mais moi je me demande si c'est pas justement la réaction d'une population qui est coincée entre les conséquences de la dégradation de l'environnement et l'inaction politique. Donc
1: les gens
0: se détournent aussi de plus en plus du politique parce que finalement, ça leur apporte rien.
1: Ben oui, mais il y a aussi des gens qui n'ont pas les conditions matérielles de penser à ces choses-là. Enfin, je sais pas, quand on est femme célibataire, qu'on doit s'occuper des gosses, qu'on fait des ménages, enfin, on n'a pas le temps de se poser et de dire « Alors, les éoliennes, qu'est-ce que j'en pense finalement ?» Enfin, voilà, on peut pas attendre de toute la population de se fédérer autour de ce sujet. On peut pas dire à quelqu'un qui galère dans la vie, fais des petits gestes, c'est de sa faute si le climat il se réchauffe. C'est pas vrai, c'est pas de sa faute.
0: Ouais, alors que ce sont les plus pauvres, les plus pauvres qui sont les plus vulnérables. C'est là où il y a cette notion d'injustice qui pourrait peut-être fédérer avec de l'énergie. En effet, hein, il faut que les gens aient le temps, l'envie. Mais on voit des mouvements, je pense à banlieue climat. Je pense ouais. à, enfin, il y en a plein.
1: Mais même les soulèvements de la terre.
0: Voilà, les soulèvements de la terre, ouais. etc., qui fédèrent de plus en plus de gens malgré tout.
1: Et de jeunes surtout.
0: Oui, de jeunes qui sont prêts à aller un peu au combat, mais en même temps, ça reste tout petit et du coup, ça se noie un petit peu dans. On voit plus de grandes manifestations massives. Il y en a eu à une époque, Théodore Talon.
5: C'est ça qui était assez. Enfin, on se rappelle. De 2019-2018, c'était quand même une période assez intéressante, hein. Une mobilisation qui est massive, qui amène à du changement politique. C'est imparfait ce qui a été fait à partir de 2019, mais c'est quand même une rupture. Après les élections européennes, il y a des textes qui ont été adoptés, il y a le pacte vert européen avec des mesures qui sont mais la traduction directe de la mobilisation de la jeunesse pour la question écologique. Sauf que c'était des marches massives qui du coup donnaient comme message à la sphère politique que le mouvement derrière, il était massif, il était soutenu dans l'opinion, donc dans les sondages, et aussi sur le terrain, dans la rue. La difficulté maintenant, peut-être c'est la petite nuance que j'ai, c'est que les soulèvements de la terre, c'est des mouvements qui mobilisent très très fort un petit groupe, mais qui renvoient pas à la classe politique un message qui est, il y a un mouvement massif de fond, pas forcément majoritaire, mais presque majoritaire, qui vous impose de faire une transformation. Et moi, ce qui m'intéresse vraiment dans mon travail de recherche, c'est en tout cas c'est mon approche, de réfléchir à comment est-ce qu'on réussit à faire une écologie qui mobilise une majorité. La Cinquième République, elle est imparfaite, mais comme à un moment on a aussi, on joue avec les règles qu'on a et qu'on est dans une urgence assez totale, il faut essayer de réfléchir avec les règles comment est-ce qu'on mobilise une majorité. Et moi, je pense que pour mobiliser la majorité, il faut repartir du quotidien des gens.
0: Mais alors, vous dites on joue avec les règles qu'on a, mais enfin, si le jeu nous plaît plus, on peut changer les règles, non ?
5: Démocratiquement, et donc
1: oui,
5: pour ça, il faut une majorité qui a envie.
1: Non, mais j'ai un petit bémol, même si je suis pas universitaire, donc voilà, c'est encore une fois, c'est que mon avis. Je pense que ce qui fait évoluer une société, c'est les minorités agissantes. Et si on est là à attendre qu'il y ait une majorité qui fait basculer la société, on va cramer sur place. Je veux pas vous spoiler, mais je pense que c'est ça qui va se passer. Donc, les soulèvements de la terre, on va pas faire l'émission sur eux, mais en fait, je trouve que la vertu qu'ils ont dans leur manière de procéder, c'est que ça montre la réaction de l'État. Ça oblige l'État à se positionner sur la question. Si on prend l'exemple des méga-bassines, ça oblige l'État à montrer qu'ils sont prêts à utiliser la violence, à éborgner des gens pour sauvegarder des...
0: Ouais, là, vous faites référence à ce qui s'est passé à Sainte-Soline. Il y a eu une manifestation contre les méga-bassines organisée par les soulèvements de la terre, où il y a eu beaucoup de violences policières. Ouais. C'est documenté, vous pouvez aller voir sur les
1: moteurs
0: de recherche. Oui,
1: c'est documenté, c'est en 4K maintenant, donc on le sait, voilà, on sait comment l'État réagit. Et du coup, on a affaire à... Voilà, les masques tombent. Donc c'est, voilà, je trouve que c'est de ce genre d'action qui permettent... Moi, je pense que ça permet de fédérer.
5: Mais moi, je précise mon point, je suis pas... contre les soulèvements de la terre. Oui. Juste le grand parallèle que je faisais avec 2019, c'est que c'est plus des mouvements massifs. Ouais. Effectivement, il y a plus ces mouvements massifs.
1: Les mouvements massifs, ça veut dire des manifestations?
5: Typiquement,
1: Oui, parce qu'ils s'en foutent. Maintenant, il y a eu des mouvements massifs contre la réforme des retraites. Ils en ont rien à foutre. Donc, ça oblige les gens se radicalisent, mais parce qu'il n'y a pas le choix. Au bout d'un moment, quand la démocratie, elle fonctionne plus. C'est-à-dire qu'avant, il y avait un accord tacite. Bon, quand il y a des grandes manifs, la loi est retirée. Bon, il y a un mécontentement. Là, combien il faut mettre de millions de personnes dans la rue? Et encore une fois, c'était pas la moitié du pays qui était dans la rue, mais...
5: Du coup, c'est pour ça qu'on est dans une impasse, probablement.
1: Donc bon.
5: Ouais, probablement qu'on est dans une impasse à cause de ce sujet-là, mais je pense quand même qu'il faut qu'on réussisse à voir comment est-ce qu'on transforme ces mouvements locaux en quelque chose qui quand même transforme la société de manière démocratique.
0: Alors, il y a plein d'approches. Nous en parlons dans un instant avec un invité surprise. Oh. Mais voici Davido et Aya Nakamura. Yaya sur RFI.

0: C'était Yaya de Davido et Aya Nakamura sur RFI.
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3: On est un peu dans la situation des révolutionnaires avant 1789, où il était impensable de prendre la Bastille. Il est impensable de transformer la société monarchique. Là, le corps national se pensait comme l'enfant du roi qui était le père. Donc comment un enfant peut-il vivre sans son père? Et pourtant, on a bien pris la Bastille.
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3: Et donc là, je crois, c'est vrai, il y a un travail d'imagination, il y a un travail de décloisonnement mental à faire et de refus des évidences du, quand on nous dit aujourd'hui, on est revenu au discours du milieu des années 80, où on disait plus de croissance. La croissance est la solution de tous les maux de l'univers.
0: Nous parlons des solutions pour rassembler autour des enjeux écologiques au milieu des récupérations politiques, des inégalités sociales, de la dégradation des conditions de vie. C'est compliqué, mais il y a des approches qui peuvent nous toucher. L'humour, par exemple, est une arme puissante.
4: C'est une espèce très particulière, très bavarde, un hiver très silencieuse, un été, une espèce migratoire, sans passeport, sans visa, mais avec beaucoup de certitude, c'est le climato-sceptique. Ah bah oui, il parle toujours plus fort que les autres, le climato-sceptique. En janvier, on ne voit que lui. Il sort un mitouflé dans sa doudoune, faisant mine de trembler de froid à 12 degrés, et il te dit avec assurance, « Ah, tu vois, le réchauffement climatique, là, c'est une invention, moi j'ai froid, là !» Comme si la météo de son balcon était un laboratoire scientifique au boulot. Par l'Académie des sciences. En février, il publie des photos de neige sur les réseaux sociaux avec des messages triomphants. « Hey, les experts du GIEC, là, expliquez-moi ça !» Comme si un flocon de neige avait renversé tous les rapports scientifiques. Puis arrive la canicule du mois de juin. 42 degrés partout. Et là, silence radio. Le climato-sceptique a disparu, évaporé, sublimé, dissous dans la canicule. On ne le lit plus, on ne l'entend plus, on ne le voit plus. Même sur les groupes WhatsApp familiaux ou sur les chaînes de désinfo continue, où d'habitude il corrige Einstein, Newton, James Hansen et tous ceux qui ne sont pas d'accord avec lui. Plus rien, il se cache, le climato-sceptique. Mais ne vous inquiétez pas, dès que la température redescendra à 15 degrés, il reviendra, le climato-sceptique frais et arrogant, comme un climato-sceptique en hiver. Hey, tu vois, il fait froid là, et il est où ton réchauffement climatique maintenant?
0: Bonjour Maman.
5: Bonjour Anne-Cécile.
0: Alors bonjour, on vient de vous entendre.
6: Bonjour. Salut.
0: On ne vous présente plus sur RFI, mais au cas où certains auditeurs ignoreraient encore qui vous êtes. Vous êtes donc humoriste, réalisateur, scénariste, vous êtes nigérien et vous êtes surtout le président de président fondateur de la très très démocratique République du Gondwana, qui n'a toujours pas, alors sauf erreur de ma part, son plan climat. Hein.
6: Ah.
5: Non, comme c'est lui le soleil, donc il décide le climat quand il veut. C'est ça, président fondateur. En fait, je suis pas président fondateur, je suis son griot.
0: Ah,
5: président fondateur. Voilà, je suis le griot de président fondateur.
0: Et en tant que griot, vous pourriez pas lui suggérer de faire un plan climat? Non, ça marche pas.
5: Bah, ça dépend. Si son garde du corps est à côté de lui, je ne dirais que ce qui lui plaît.
0: D'accord. Alors, est-ce que l'humour est une bonne porte d'entrée pour sensibiliser à l'écologie en Afrique?
5: Ben là, je vous parle depuis Abidjan, où je suis réfugié climatiquement depuis quelques années. J'ai fui le froid d'Europe. L'humour en Afrique sert vraiment à beaucoup, beaucoup, beaucoup de choses, et notamment le réchauffement climatique. Nous, ici, on préfère dire dérèglement climatique puisqu'il fait chaud toute l'année. Donc, c'est par l'humour qu'on passe pour faire beaucoup, beaucoup, beaucoup d'actions, sensibiliser les premières victimes du réchauffement climatique, puisque les Africains, on est les premières victimes du réchauffement, du dérèglement du climat au monde, mais c'est nous à qui on demande ben, calmez-vous, faites des efforts parce que le climat est en train de tomber en pièces, alors que on y contribue mais vraiment à la marge quoi. Il suffit de voir, vous avez dit que j'étais nigérien, mais c'est-à-dire c'est le Sahel aujourd'hui, c'est 35 degrés toute l'année hein. Et on a le climat qui est complètement par terre. Je suis ambassadeur climat pour la commission climat du Sahel. Il y avait ce projet de la Grande Muraille Verte qui était de construire toute une muraille d'arbres qui part du Sénégal jusqu'à Djibouti, à peu près 8000 kilomètres. Mais ça fait des années qu'on en parle et rien n'a été fait. Donc quand vous regardez le Sahel aujourd'hui, c'est le terrorisme, c'est des régimes militaires, c'est l'insécurité et c'est le passage de tous les migrants qui partent vers l'Europe et surtout qui partent voir si l'herbe est plus verte ailleurs, parce que il y a beaucoup de réfugiés climatiques, ce dont on ne parle pas beaucoup. On préfère dire que c'est des migrants économiques, mais
0: pardon, oui, c'est pas des du migrants vent, hein. économiques. Pardon, c'est pas du vent. Oui, mais oui. Alors là en fait on comprend bien, évidemment tout ce que vous expliquez sont des réalités, sont des faits. Maintenant, est-ce qu'on peut en rire? Sans aller sur cette question très large de peut-on rire de tout, mais c'est vrai que ce sont des sujets sérieux, des sujets dramatiques. Souvent, vous parliez des migrations qui se terminent pas toujours très bien. Est-ce que malgré ce contexte dramatique sur le continent africain, on peut rire de tout cela?
5: Mais c'est la base de l'humour. L'humour, c'est parler des choses qui vont pas. On monte pas sur scène juste pour faire rire les gens. On monte sur scène pour prendre à bras le corps tous les sujets qui fâchent. Guillaume a parlé tout à l'heure de colère. La colère, c'est le carburant de tous les humoristes. Je me souviens, Romain Boutet il dit, tu montes pas sur scène si t'es pas en colère. Et c'est la colère. Et on monte sur scène pour transformer cette colère, justement, en rire, pour que les gens, ça allume une petite lumière en eux. Et en Afrique, on utilise beaucoup l'humour. Moi, j'ai beaucoup travaillé sur, par exemple, l'érosion climatique, l'érosion des
0: côtières
5: atlantiques. Mmh. Voilà, l'érosion côtière de la Côte d'Ivoire jusqu'au Bénin, au Nigeria, et on utilise beaucoup l'humour pour parler non seulement aux décideurs, pour parler aux politiques, mais surtout aux populations qui vivent sur place. Il faut leur expliquer. Par exemple, j'avais fait une chronique sur l'utilisation du bois de chauffe. Et que le président fondateur avait sorti un décret comme quoi faut pas couper le bois parce qu'il n'y en avait pas beaucoup pour l'utiliser pour la cuisine, faut utiliser le gaz, cuisinière de gaz. Et on s'est rendu compte que c'était sa femme qui avait le monopole de l'importation des cuisinières de gaz. Voilà, on tourne en rond en fait, et les premières victimes, c'est les pauvres, c'est les populations, et qu'on soit en Europe ou soit en Afrique, c'est toujours les pauvres qui en prennent plein le crâne, quoi.
0: Guillaume Meurice, l'humour, c'est un formidable pas de côté pour parler d'écologie, désamorcer, dédramatiser et fédérer peut-être.
6: Ouais, alors je sais pas si l'objectif c'est de dédramatiser, parce que c'est quand même dramatique. Je suis assez d'accord avec ce qu'a dit Maman, président du monde, hein, d'ailleurs, j'attends ça avec impatience.
0: Mais on va lancer une campagne.
6: Non, ça quand même un gros avantage, l'humour, c'est que si c'est bien fait, ça évite d'être donneur de leçons. Et souvent sur ces sujets-là, l'écologie, on a souvent tendance à dire ça c'est bien, ça c'est pas bien, toi t'as pas trié tes déchets, toi t'as utilisé ta voiture diesel. L'humour, je trouve que le pas de côté que ça permet de faire, c'est ça, c'est d'avoir un petit peu de recul, et puis d'essayer de conscientiser sans dédramatiser, quoi. C'est un peu l'objectif.
0: Alors Théodore Talland, je rappelle que vous êtes docteur en sciences politiques, vous, donc c'est pas tellement votre terrain, mais vous avez peut-être un avis.
6: Est-ce que vous pensez... Vous n'êtes pas drôle.
0: Vous n'êtes pas drôle du tout, Théodore Talland.
6: Qu'est-ce qu'il est sinistre, ce Théodore.
0: Mais en même temps, voilà, on aime bien votre rigueur. Non, mais est-ce que vous pensez que... Je sais pas comment vous avez envie de réagir à ce qu'on vient de dire.
1: Ah, moi, je pense que là, le truc qui se trouve le plus exceptionnel dans l'espèce humaine, c'est cette capacité qu'on a à rigoler. Parce que quand on rit, on se sent mieux et on se sent collectif surtout. Et du coup, moi, justement, au début, avant que l'émission commence, je vous parlais d'une pièce de théâtre que je suis allé voir hier sur la question écologique, qui s'appelle Les gens qui sèment, mais sèment comme semer de manière agricole, même si c'est un jeu de mots. Et ce que j'avais trouvé fabuleux, c'était que la pièce de théâtre, elle est sur un enjeu écologique extrêmement contemporain, les mégabassines. Elle est très engagée. Et en même temps, qu'est-ce qu'on a ri? Et on a tous et toutes ri dans la salle. Et du coup, je pense qu'à la fin, on sort de cet événement, on se sent bien, on a passé un bon moment, ensuite on va manger un petit truc au resto, et en fait, on est de bonne humeur, et on se ressent un peu mobilisé aussi. Parce que les personnes qui étaient sur scène, c'est pas des chercheurs sur l'écologie, c'est pas des journalistes, c'est pas des militants, c'est des comédiens, mais qui nous font passer un message avec le rire. Donc moi, ça m'a touché.
6: Moi, j'avoue que oui. J'avoue que c'est un truc qui me questionne vachement, parce que justement, moi, je suis pour cette idée de colère, et il y a des gens qui viennent voir mes spectacles ou qui écoutent nos émissions et qui disent, oh bah merci, ça m'a fait du bien. À la fin, j'étais en colère avant de vous écouter, puis ça m'a fait du bien. Maintenant, je suis plus en colère. Et moi, ça, je me dis, mais merde, non, il faut que tu continues à être en colère. Je comprends pourquoi la personne me dit ça, mais quelque part, je me dis, attends, est-ce que j'ai vraiment bien fait mon boulot? Parce que la personne, si elle est plus en colère, bon, bah voilà, elle va reprendre sa vie, elle va continuer à aller bosser pour son patron qui l'exploite. Et tout va bien, quoi. À quoi je sers là-dedans?
0: Maman, vous avez ces préoccupations aussi?
7: Ici, avec le Gondwana, en Afrique, déjà, c'est pour ça que je fais ce mouvement-là, de venir faire mon travail en Afrique, c'est que toutes les thématiques de ce que j'aborde sur scène dans mes sketchs, dans mes chroniques, les gens le vivent dans la vie de tous les jours. Si je parle des coupures de courant, des trous sur les routes, le manque d'hôpitaux, le manque de démocratie, les gens, quand ils sortent dans la rue, après le spectacle, ils vivent ça. Donc, ils peuvent pas oublier un instant du spectacle, les problèmes qu'ils vivent tous les jours, les problèmes les attendent dehors. Donc, c'est une espèce de lumière qu'on allume dans la tête des gens pour leur dire, bon, voilà, écoute, le manque d'eau potable qu'il y a dans ton village, eh ben c'est pas normal. C'est le devoir des gens qui nous gouvernent. Ils n'ont pas la parole divine. Et c'est la conscientisation, comme a dit Guillaume, et je suis d'accord, quand on vient voir un spectacle, on est en colère, faut qu'on ressorte encore plus énervé, faut qu'on ressorte furieux.
0: Voilà, aller au spectacle et ressortir furieux, on va dire que c'est une façon de fédérer, ouais. Hein, c'est un moteur. Merci beaucoup Maman d'avoir pris ce temps pour répondre à nos questions dans C'est pas du vent, et on a hâte de vous écouter demain sur RFI dans votre chronique en tant que griot du président fondateur de la très très démocratique République du Gondwana. À bientôt.
7: À bientôt, donc rendez-vous lundi, demain c'est Charlotte.
0: Ah, demain c'est Charlotte. Bon ben rendez-vous lundi, Maman. Je connais pas bien la grille de RFI, je vais me faire rattraper par la patrouille. Alors, j'ai une question d'auditeur pour vous, parce que Caroline Filliette, qui est la coordinatrice de l'émission, met toujours en avance sur Facebook les thématiques. Et on a eu pas mal de questions quand on a dit qu'on allait faire une émission sur ce thème de fédérer. Et donc, il y a Stéphane Thierry Mondo du Cameroun qui demande comment convaincre les instances politiques à adhérer aux actions écologiques sur la société tout en réduisant les effets des changements climatiques et contribuer par la même occasion au développement économique. Alors vous avez 2 minutes. Et c'est-à-dire, je trouve que Stéphane Thierry Mondo, à travers sa question, fait le tour du problème en fait. Fait le tour des attentes, c'est-à-dire qu'on veut réduire la dégradation de l'environnement, on voudrait que les politiques s'en saisissent, mais en même temps on veut continuer à gagner sa vie parce que faut bien manger à la fin du mois.
6: Ouais, ouais.
0: Et donc la vraie question c'est comment on fait.
6: On arrête d'attendre. Vous venez de dire les attentes, mais non, on arrête d'attendre.
0: C'est la question, hein.
6: Et on se mobilise collectivement. Moi, comme je disais un peu en début d'émission, il y a rien à attendre des institutions publiques. Comme je l'ai dit aussi, c'est l'expression d'un rapport de force, donc il faut faire entendre le rapport de force qui est, nous, on se mobilise, il y a différents types d'actions qui existent, il y a plein d'associations, il y a des gens qui travaillent beaucoup, il y a des scientifiques, des universitaires, donc c'est tous ces gens-là qui doivent agir collectivement, mais pas en attendant qu'il se passe quelque chose du côté de la politique ou en faisant campagne ou autre.
0: Voilà, arrêtez de rêver, Stéphane Thierry Mondo, ça ne viendra pas d'en haut.
6: Arrêtez d'attendre, surtout.
0: Voilà. Alors, il y a le choix des mots aussi. Théodore Talent, vous avez testé des manières de présenter la transition. Il y a 3 entrées qui semblent fonctionner. La santé, le pouvoir d'achat et l'indépendance énergétique. Alors, il faudrait arrêter de parler de climat, peut-être de biodiversité, d'écologie ou d'environnement, et aller plus sur le quotidien des gens.
1: En fait, ça répond du coup aussi exactement à la question de l'auditeur. Moi, je crois quand même dans les institutions publiques. Je crois dans la capacité de l'État à faire des choses, parce que l'État a apporté énormément de grandes choses à sa société. L'État est un petit peu en panne. Mais du coup, ce que j'essaye de dire, quand je rencontre des décideurs publics, de divers partis, mais c'est de dire qu'il y a des manières de parler d'écologie qui peuvent mobiliser les gens et qui peuvent aussi vous intéresser, qui est sur des enjeux prioritaires pour les citoyens. Et on sait dans les sondages que l'environnement, même s'il monte pendant les canicules, il va redescendre déjà après, et que c'est pas un enjeu qui est suffisant en tant que tel. Et donc du coup, c'est pouvoir d'achat, santé, souveraineté, indépendance, et on peut rajouter dedans emploi, industrie, etc. Sous tous ces enjeux-là, les partis, ils se positionnent. Ils considèrent que c'est quelque chose d'important, de droite comme de gauche. Et du coup, ce que j'essaie d'expliquer, c'est qu'en fait, si on va mobiliser ce sujet-là, on rentre dans le quotidien des gens, on rentre dans leurs priorités du quotidien et les besoins qu'ils ont, on peut les mobiliser. Moi, les gens que je rencontre dans les territoires ruraux, périurbains, ils me parlent de la santé de leurs parents ou de leurs enfants. Et ben là, on a une réponse. On se passe des pesticides, on lutte contre les pollutions de l'air et les pollutions de l'eau, on améliore la santé de tout le monde. On a vu une étude qui a été menée par des scientifiques à Londres qui montre qu'en luttant contre la pollution de l'air et donc notamment la pollution dans les voitures, on a amélioré la santé des enfants de 5 à 10 ans. C'est des tout petits enfants qui vont mieux. On a amélioré la santé, c'est important pour les parents. Je prends l'exemple pouvoir d'achat. Le pouvoir d'achat, on sait que depuis longtemps, partout en Europe, c'est la priorité numéro 1. D'ailleurs, à travers tous les électorats, quasiment. Ou alors, c'est dans le top 3 des priorités de tous les électorats. Et du coup, là, pareil, passer au véhicule électrique, petit véhicule électrique produit en Europe, rénover son logement et passer à une pompe à chaleur, on améliore le pouvoir d'achat des Français. Il y avait une